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Bonjour. Le pays des contes aujourd'hui, c'est le pays des Indiens Mapuche, vers le Chili. Et les Indiens Mapuche se racontent toujours les exploits de leurs héros préférés. Écoutez. Un village d'Indiens Mapuche était dirigé par un vieux chef qu'on appelait le cacique borgne. Ce chef valeureux avait perdu un œil au cours d'un combat. Il n'était pas seulement un grand guerrier, on le vénérait aussi comme devin. Il lui arrivait parfois de découvrir en songe un remède salutaire ou de voir très distinctement des événements de la vie passée. Et ses pouvoirs extraordinaires lui valaient le respect de tous. Mais un jour, il tomba gravement malade et aucun songe ne lui vint en aide. Alors il consulta les meilleurs guérisseurs et commanda de nombreux rites magiques aux sorciers. En vain, rien ni personne ne vint à bout de son mal. Et puis une nuit, il rêva d'une herbe à fleurs jaunes. Il s'éveilla avec la certitude qu'elle seule pourrait le guérir. Il fit venir à son chevet ses trois fils, Calvual, Calvuqueo et Calvumil. « Je suis très malade, leur dit-il. Seule l'herbe à fleurs jaunes pourra me guérir. Que l'un de vous me la rapporte au plus vite. Elle pousse par-delà les montagnes. Toi, ordonna-t-il à l'aîné, tu partiras le premier. » Et il lui donna une bourse pleine d'argent. Calvual se mit en route, accompagné d'une escorte de trois garçons. Ils chevauchèrent plusieurs jours à travers plaines et forêts, ne mettant pied à terre que pour dormir. Ils parvinrent ainsi aux portes d'une grande cité indienne. Calvual décida de la visiter. La richesse de ses commerces, l'élégance de ses maisons et l'animation de ses rues l'éblouirent. Il n'avait jamais rien vu de pareil. En comparaison, son village lui parut bien modeste. Une jolie femme, habillée de couleurs vives et aux bras couverts de bracelets d'argent, se tenait sur le seuil d'une grande maison. Elle observait les passants. Tout à coup, elle apostropha Calvual. « Hé, toi, viens par ici !» lui cria-t-elle. Calvual fit dételer les chevaux et entra dans sa maison. La femme lui servit une liqueur de pomme confectionnée par ses soins. Cette liqueur dorée était particulièrement délicieuse et rendait très joyeux. Calvual s'enivra avec ses compagnons. Pauvre Calvual, en l'espace d'une nuit, il se fit voler tout son argent. Il lui fallait désormais chercher du travail pour vivre. Il demeura dans la région et à sa grande honte, il abandonna la recherche de l'herbe à fleurs jaunes qui seul pouvait guérir son père. Les trois garçons qui l'accompagnaient retournèrent auprès du cacique borgne. « Nous avons été détroussés par une méchante femme dans la cité indienne. Calvual s'est fait voler sa bourse et sa monture, » lui annoncèrent-ils. Le vieillard envoya alors son deuxième fils, Calvuqueo, à la recherche du précieux remède. Et Calvuqueo se mit en route. Il emportait, comme son aîné, une demi-bourse d'argent et trois autres compagnons l'accompagnaient. Calvuqueo parvint à la cité indienne. La jolie femme l'invita à se reposer. Il fit dételer les chevaux et s'installa chez elle avec son escorte. Tout comme son frère, il s'enivra d'alcool de pomme et se fit voler son argent. Pauvre Calvuqueo.

une bourse d'argent, mais il n'emmenait qu'un seul garçon avec lui. Il parvint à la cité indienne et la jolie femme l'interpella. « Hé, toi, viens un peu par ici. » Calvumil fit demi-tour et entra dans la cour de sa maison. « Descends de cheval, » lui ordonna la femme. « Pourquoi descendrais-je de cheval, méchante femme ? À cause de toi, mes frères n'ont plus de monture, et ils ont perdu tout leur argent, » répliqua Calvumil. La femme se mit en colère et alla se plaindre au cacique de la cité. Peu de temps après, Calvumil fut appelé à comparaître. « Pour quelle raison as-tu insulté cette jolie femme ?» demanda le cacique au jeune homme. « Et comment ne l'aurais-je pas insulté, vénérable cacique ? Mes frères ont pris pension chez elle et se sont fait détrousser. Ils ont perdu tout ce qu'ils possédaient. Qu'elle me rende l'argent qu'elle leur a dérobé ?» se défendit Calvumil. Le cacique hocha la tête. Il prononça son verdict et les deux bourses d'argent furent restituées au jeune homme. Satisfait, Calvumil quitta la cité et reprit sa route. Vers midi, il s'installa à l'ombre d'un grand chêne. Il s'apprêtait à piquer un somme lorsqu'un vieillard approcha. « Que fais-tu là, mon garçon ? Tu dors ?» lui demanda le vieil homme. « Je voyage pour le compte de mon père, le cacique borgne. Je dois lui rapporter l'herbe à fleurs jaunes, » répondit Calvumil. « Bien, très bien, » le félicita le vieux. « Moi, j'ai vu une prairie remplie d'herbe à fleurs jaunes. » « Où se trouve cette prairie, grand-père ? Dis-le-moi vite, je t'en prie !» s'écria Calvumil. « Elle se trouve sur un plateau, de l'autre côté de la montagne. Tu verras, il n'y a qu'une seule maison sur le plateau. Tu devras la traverser pour accéder à la prairie, » lui indiqua le vieux. Ah, Calvumil bondit sur ses pieds. « Oh, mille merci, j'y vais de ce pas. »« Tiens, » lui dit le vieux, « voici la clé de la maison. Mais attention !» « N'ouvre que la porte d'entrée. Garde-toi bien d'ouvrir les autres. » Il lui confia la clé et Calvumil se mit en route. Il passa un col et suivit un sentier étroit. Au crépuscule, il atteignit un plateau recouvert de riches prairies sur lequel se dressait une seule maison. Calvumil se dirigea vers elle. Il ouvrit la porte d'entrée avec la clé que lui avait confiée le vieillard. Et son regard embrassa une vaste prairie où poussaient toutes sortes de fleurs. Il cueillit l'herbe à fleurs jaunes et se dépêcha de repartir. Mais, au moment où il tournait les talons, il aperçut au fond de la maison trois portes alignées côte à côte et il se demanda « Pourquoi le vieux m'a-t-il interdit d'ouvrir les autres portes ?» Et poussé par la curiosité, il ouvrit la première. Derrière cette porte, il y avait une table sur laquelle était posée une bouteille de vin et une miche de pain. Le jeune homme se servit un verre de vin et se coupa une tranche de pain. À sa grande surprise, il constata que la bouteille se remplissait à nouveau et que la miche de pain demeurait intacte. Alors il emporta la bouteille et rangea le pain dans sa besace. Dans la pièce suivante, il vit une épée qui bataillait toute seule. Il s'en empara et ouvrit la troisième porte. Et dans cette pièce, une très jolie femme était assise près d'une fenêtre. Il l'emmena avec lui pour en faire son épouse, et quitta les lieux avec l'herbe à fleurs jaunes pour son père, sa fiancée, le pain et le vin dans son sac. Oh, quant à l'épée, impossible de la garder en main, elle tournoyait et bataillait toute seule à ses côtés. Calvumil retrouva le vieillard à l'endroit où il l'avait laissé, et lui rendit sa clé. Oh, pauvre idiot! Pourquoi as-tu pris cette épée? Elle fera ton malheur. Débarrasse-t'en tout de suite, lui conseilla le vieux. Et qu'en sais-tu, grand-père? Lui répondit Calvumil. Ce que j'en sais, ah! Tu connais pas le cœur des hommes. Tu ne connais même pas tes propres frères, s'écria le vieux.

Calvumil quitta le vieillard pour gagner son village au plus vite. Il était impatient d'offrir l'herbe à fleurs jaunes à son père. Sur sa route, il rencontra ses deux frères. Calvual et Calvukeo avaient essuyé bien des déboires depuis qu'ils s'étaient fait voler tout leur argent. Ils traînaient ici et là à la recherche d'un travail, mais ils étaient découragés et mouraient de faim. En voyant leur cadet monter sur son cheval, avec une épée magique qui bataillait toute seule à ses côtés, ils se sentirent très humiliés. Ils bavardèrent un instant avec lui, puis le saluèrent amicalement, malgré la jalousie qui les étouffait, et s'éloignèrent dans la forêt pour comploter. Tout à l'heure, nous le tuerons, et nous nous emparerons de son épée. Nous la vendrons et en tirerons un bon prix, décidèrent-ils. Ils s'installèrent près d'un ruisseau et attendirent la nuit pour se jeter sur leur frère. L'attaque prit Calvumil au dépourvu. Sa fiancée et le garçon qui l'accompagnait s'enfuirent dans la forêt. Calvumil demeura seul face à ses aînés. Ils étaient beaucoup plus forts que lui, et son épée ne lui était d'aucun secours. Elle ne répondait pas à ses ordres et bataillait toute seule, sans but précis. Au bout d'une longue lutte, Calvual et Calvukeo vinrent à bout de Calvumil. Ils le traînèrent jusqu'au sommet d'un rocher escarpé et lui tranchèrent la gorge. Ils l'attachèrent ensuite avec des cordes et redescendirent son corps au pied du rocher. Après s'être débarrassés de leurs frères, Calvual et Calvukeo se mirent en quête de l'épée magique, objet de leur convoitise. Ah, l'épée ne se laissait pas attraper. Elle leur échappait constamment et les entraînait toujours plus loin dans la forêt. À force de la poursuivre, ils aperçurent le jeune compagnon de Calvumil qui avait pris la fuite. Oh, ils le capturèrent sans difficulté et s'apprêtèrent à le tuer lui aussi. « Épargnez ma vie, cher maître. Je disparaîtrai vers des terres lointaines et vous n'entendrez plus jamais parler de moi. » les supplia le jeune garçon. Et les deux frères, pressés de quitter le lieu de leur forfait, lui laissèrent la vie sauve et deux chevaux pour qu'il disparaisse au plus vite. Dès qu'il fut seul, le garçon tua l'un des chevaux, découpa sa peau en lanière et sangla le corps inerte de Calvumil à sa selle. Il le transporta jusqu'au sommet du rocher où il avait été assassiné et Calvumil revint à la vie. « Que s'est-il passé ?» demanda Calvumil à son compagnon. « Tu ne te souviens pas que tes frères t'ont égorgé pour te voler ton épée ?» répliqua le garçon surpris. Calvumil hocha la tête. « Où est ma promise ?» demanda-t-il à nouveau. « Elle s'est enfuie dans la forêt. Elle courait plus vite que moi. Tes frères m'ont capturé et je l'ai perdue de vue. Et mon épée ? Ah, ils n'ont pas réussi à la prendre. Elle t'attend au pied du rocher. » « Eh bien, redescendons, mon ami. Nous nous mettrons en route demain matin. » De leur côté, Calvual et Calvukeo étaient retournés chez leur père. Ils avaient d'abord annoncé que Calvumil était mort et lui avaient volé ses biens. Ensuite, au moyen de rites magiques, ils parvinrent à effacer le souvenir de Calvumil de la mémoire de sa famille et de celle des villageois. Et au bout de quelque temps, plus personne ne se souvenait de l'existence de Calvumil. Calvumil avait repris la route avec son compagnon. Dans ses sacoches, il transportait l'herbe à fleurs jaunes, le pain et le vin. Il voyagea une longue journée et s'arrêta pour la nuit dans la cabane d'un ermite. « Peux-tu nous donner à manger ?» lui demanda-t-il. « Ah, j'ai bien de quoi vous nourrir, mais il n'y a plus de pain, » lui répondit l'ermite. « Ah, moi j'ai du pain !» rétorqua Calvumil. Ils se mirent à table devant un bon repas et commencèrent à se servir. Mais ils avaient beau dévorer le pain, la miche restait intacte. « Ah, ce pain plut beaucoup à l'ermite !»« Vends-moi ton pain, je t'en donnerai le prix que tu voudras » proposa-t-il à Calvumil. Et Calvumil lui céda son pain. Le lendemain matin, il salua son hôte et poursuivit sa route. Il chevaucha une longue journée. À la nuit tombée, il s'arrêta devant une maison pleine d'enfants. « Pourriez-vous nous donner à manger ?» demanda-t-il aux parents. « Nous avons bien de la nourriture, mais il n'y a plus de vin !» répondit le père embarrassé. « Moi, j'ai du vin !» s'exclama Calvumil. Les deux voyageurs dînèrent avec la famille,
et offrir du vin aux parents. Mais ils avaient beau boire le vin, la bouteille ne se vidait jamais. Au moment de se quitter, le père s'approcha de Calvumil. « Ta bouteille de vin plaît beaucoup à ma femme. Accepterais-tu de nous la vendre ? » demanda-t-il. Calvumil lui céda sa bouteille et se mit en route avec son compagnon. Au soir du troisième jour, le jeune homme prit pension dans une auberge et laissa son épée à la porte. Et comme à l'accoutumée, l'épée tournoyait et bataillait toute seule. Cette épée plut beaucoup aux aubergistes qui l'acquirent contre une somme exorbitante. Et maintenant, le voyage touchait à sa fin. Calvumil chevaucha encore une journée et parvint chez son père. Le cacique borgne était toujours malade. Calvumil demanda à le voir, mais personne dans le village ne le reconnaissait. Et il se heurtait à des refus. « Notre chef est très malade. Personne ne peut le déranger », lui répondait-on. À force d'insister, il obtint enfin la permission de l'approcher. À sa grande stupéfaction, lui non plus ne le reconnut pas. Il s'empara de l'herbe à fleurs jaunes qu'il paya au prix fort et envoya Calvumil dormir à l'écurie avec les serviteurs. Calvual et Calvukeo avaient dépossédé leur frère de ses droits et plus personne ne se souvenait de son existence. Alors il se mit à travailler dans la propriété de ses parents, sans que personne ne sache qui il était.

Et pendant tout ce temps, la femme que Calvumil avait choisie pour épouse était partie à sa recherche. Elle parvint chez l'ermite, auquel Calvumil avait vendu sa miche de pain, et lui demanda de lui offrir à dîner. L'ermite s'empressa de la servir et posa le pain sur la table. « Où avez-vous trouvé ce pain ? Il est à moi !» s'écria la femme. « Si ce pain est à toi, appelle-le, et s'il te reconnaît, tu pourras l'emporter, » lui répondit l'ermite. « Pain, viens ici !» ordonna la jolie femme. D'un bond, le pain se colla à elle et elle l'emporta. Elle parvint ensuite devant la maison de la famille qui avait acheté la bouteille de vin et reconnut sa bouteille. De la même manière, elle récupéra sa bouteille. Enfin, chez les aubergistes, elle reprit son épée et se rendit chez le cacique borgne. « Je viens chercher mon fiancé, » déclara-t-elle. « Et qui donc est ton fiancé ?» lui demanda-t-on. « C'est ce fou qui balaie l'écurie, » répondit-elle. « Tu es si jolie, comment ce misérable peut-il te convenir ? Est-ce que l'un de nous ne ferait pas mieux l'affaire ?» la taquinèrent les hommes du cacique. « Cet homme est mon fiancé, et je ne veux personne d'autre que lui. D'ailleurs, regardez mon épée. Elle tranchera la tête du premier qui essaiera de me toucher, » les menaça-t-elle. Calvual et Calvuqueo, qui avaient appris qu'une jolie fille se promenait avec une épée, se précipitèrent sur le seuil de la maison. « C'est notre fiancé et notre épée !» s'écrièrent-ils d'une seule voix. « Qu'on attache la femme et qu'on la porte dans notre chambre. L'épée suivra toute seule. N'essayez pas de l'attraper. » Ils avaient à peine prononcé ces mots que l'épée se mit à tournoyer et leur trancha la tête. Les hommes affolés coururent prévenir le cacique. Le cacique vint à la porte et observa la jeune femme. Au bout d'un long moment, il lui demanda « Qui es-tu et que veux-tu ? » « Je suis la fiancée de ton fils Calvumil. Il a affronté bien des dangers pour te rapporter l'herbe à fleurs jaunes. Ses frères, jaloux, l'ont assassiné. Mais il est revenu à la vie et toi, tu le traites comme un domestique. » Le cacique borgne avait le don de voir dans le passé. Les scènes que la jeune femme venait d'évoquer se déroulèrent devant ses yeux. Il assista à l'assassinat, puis au retour à la vie de Calvumil, et soudain, la mémoire lui revint. Il reconnut son fils, se précipita vers lui et le serra dans ses bras. Tous les habitants du village le reconnurent également. Celui qu'on appelait le fou n'était autre que le fils vaillant du grand cacique. Il lui avait sauvé la vie en rapportant l'herbe à fleurs jaunes. Alors une grande fête fut organisée pour célébrer les noces de Calvumil et de sa fiancée. Leur compagnon de route fut récompensé par le cacique pour avoir ressuscité son fils et les deux frères aînés, Calvual et Calvuqueo, furent effacés de la mémoire du village. Pendant que se déroulait la fête du mariage, un étranger se présenta à l'entrée du village. Qu'on lui offre à boire et à manger. « Aujourd'hui, tous les voyageurs sont nos invités, » décréta le cacique borgne. L'étranger entra dans la maison et Calvumil le reconnut aussitôt. C'était le vieillard qui lui avait prêté la clé. Il se précipita vers lui et lui tendit son épée. « Ah, tu avais raison, grand-père. Cette épée provoque le malheur. Je te la rends. » Débarrassé de l'épée, Calvumil vécut heureux avec sa femme et ses enfants. Après la mort de son père, il devint cacique à son tour et fit régner l'ordre et la paix au village.

0: Alors maintenant, je vais vous parler d'un secret, le secret du Mapuche. Il était une fois un couple d'Indiens Mapuche qui vivait dans un petit village du pays Araucan. Ils s'aimaient tendrement et ne se séparaient jamais. Ensemble, ils partaient le matin travailler au champ. Ensemble, ils rentraient exténués le soir pour dîner et se coucher. Mais un jour, le mari fut invité à une fête. La femme resta seule à la maison. À la fête, l'alcool coulait à flot. Le Mapuche s'enivra. Les festivités se prolongèrent tard dans la nuit. L'homme vacillait sur ses jambes tant il avait bu. Par chance, il parvint à rentrer chez lui. Il se traîna jusqu'à la cuisine et s'écroula sur le sol. Peu avant l'aube, la soif le réveilla. Il demanda un peu d'eau à son épouse. Quelques instants s'écoulèrent. Sa femme, d'ordinaire si aimable et si empressée à le servir, ne lui répondait pas. Elle ne bougeait même pas de son lit. L'homme se leva péniblement et tituba jusqu'à la chambre. Sa femme était allongée sur le lit, mais elle n'avait plus de tête. Le Mapuche, stupéfait, se frotta les yeux. Ce n'était pas l'ivresse de la veille qui lui troublait la vue. Sa femme était bien allongée sur son lit, mais sa tête s'était envolée. Oh, elle n'avait pas l'air morte. Il n'y avait aucune trace de sang sur l'oreiller. Cela ressemblait beaucoup à de la sorcellerie. Cependant, depuis le temps qu'ils vivaient ensemble, l'homme n'avait jamais surpris son épouse en train de pratiquer de rites magiques. Il avait fallu qu'il se lève un peu plus tôt que d'habitude pour découvrir qu'il se passait des choses étranges sous son toit. « Qu'est-ce que ça veut dire ?» se demanda-t-il, perplexe. « Aurais-je épousé une sorcière ?» Ah, le Mapuche voulait en avoir le cœur net. Au village, tout le monde savait que lorsqu'on suspend un corps sans tête par les pieds, la tête ne peut plus se réunir au tronc. L'Indien suspendit donc le corps sans tête de sa femme et il s'installa près du feu, curieux de voir ce qu'il se passerait. Au bout de quelques instants, il entendit crier un petit cochon d'Inde tout près de la maison. Juste après, il entendit le ululement d'une chouette et il sentit une grosse secousse comme si quelque chose était tombé du toit. Enfin, il vit entrer par la porte un oiseau aveugle qui chancelait et se cognait au meuble de la pièce. L'oiseau s'approcha du corps de la femme et tourna autour de lui en poussant des cris. Puis il prit l'apparence d'un chien et se dirigea près du feu où se tenait l'Indien. Le chien se mit à gémir. Il mordillait l'Indien et le tirait vers le corps pour qu'il le remette à l'endroit. Après avoir observé les mimiques du chien, l'Indien se leva et replaça le corps sur le lit. Aussitôt, le corps et la tête s'unirent. Alors le Mapuche se fâcha. Je croyais avoir épousé une Indienne comme les autres et après tant d'années de vie commune, je découvre que j'ai épousé une sorcière. Oui, je suis sorcière, mais je ne fais de mal à personne, se défendit la femme. Et où étais-tu cette nuit ? Lui demanda le mari furieux. Cette nuit, comme toutes les nuits quand tu dors, je me suis rendue aux terres lointaines. Et que fais-tu aux terres lointaines ? Je retrouve mes sœurs et mes semblables. Comment puis-je m'assurer que tu ne fais de mal à personne ? Riposta le mari, méfiant.
1: On ne juge que par le passé, répliqua la femme. Depuis que tu m'as emmenée dans ton village pour m'épouser, as-tu constaté la moindre catastrophe ?
0: Je veille sur toi et je veille sur le village.
1: C'est ma foi vraie, admit le mari. Je n'ai aucune raison de me plaindre. Tu es une femme aimante et depuis que tu vis ici, il ne s'est jamais produit de malheur.
0: Ne divulgue mon secret à personne. Il se répandrait et je serais obligée de te quitter.
1: Et l'homme garda le secret. Mais quelques années après la mort de sa femme, il raconta son histoire à un ami. En peu de temps, tout le village sut qu'il avait épousé une sorcière et plus personne ne voulut lui parler.

Eh bien voilà, nous avons passé aujourd'hui un petit moment avec les Indiens Mapuche du Chili. Nous les retrouvons peut-être un jour. Au revoir et à bientôt, j'espère.

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1: Merci d'écouter RFI, 7h à Paris, 5h, temps universel. RFI Matin, c'est parti. Bonjour Martin Guèze.
2: Bonjour Paul-Vincent Spinelli, bonjour à toutes et à tous.
1: Votre journal pour commencer. Le Brésil a un tournant de son histoire et qui s'apprête à rejouer le match Lula-Bolsonaro.
2: Un match retour 4 ans après la victoire de Lula face à Jair Bolsonaro lors de l'élection présidentielle. Jair en prison, c'est son fils Flavio qui affrontera Lula dans les urnes aujourd'hui, alors que 160 millions de Brésiliens sont appelés à voter pour des élections générales. Élections générales également en Bosnie-Herzégovine, pays des Balkans, toujours fracturé par les divisions communautaire, même 30 ans après la fin de la guerre dans le pays. L'armée fédérale éthiopienne qui reprend la ville de Mekele, la capitale du Tigré, aux mains des rebelles du TPLF, cela fait suite à plusieurs jours de combats entre les deux camps. Et puis enfin en France, Marine Le Pen, candidate du Rassemblement National à la présidentielle, continue de soutenir son bras droit Jordan Bardella, et ce malgré les accusations d'antisémitisme. Et puis l'opération Bibli en folie achève sa 3e édition des bibliothèques à la reconquête du jeune public.
1: Le Brésil sommeille encore avant une journée cruciale pour l'avenir.
2: 160 millions de Brésiliens attendus aux urnes tout à l'heure. Dans 6 heures précisément, les bureaux de vote qui ouvriront pour des élections générales. Des citoyens appelés à choisir leur gouverneur, leur sénateur, leur député et surtout leur président. Ils sont 13 candidats. Mais le scrutin devrait se jouer entre le sortant Lula et le candidat d'extrême droite Flavio Bolsonaro, fils de l'ex-président Jair Bolsonaro, qui est aujourd'hui en prison. Deux favoris donnés au coude à coude dans les intentions de vote, Marine de la Mossonnière.
3: Selon les derniers sondages, Lula et Flavio Bolsonaro sont au coude à coude, loin, très loin, devant les autres candidats. À 80 ans, le président sortant brigue un 4e mandat. Il met en avant le taux de chômage historiquement bas au Brésil, la réduction des inégalités et une inflation désormais maîtrisée, mais évite de s'étendre sur le ralentissement économique et l'insécurité dans le pays. Surtout, Lula se présente comme le garant de la souveraineté du Brésil face aux États-Unis. Donald Trump est un allié du clan Bolsonaro et après le Chili, le Pérou et la Colombie, Washington aimerait voir le plus grand pays d'Amérique du Sud virer à droite toute. Flavio Bolsonaro se dit plus modéré que son père, l'ancien président d'extrême droite Jair Bolsonaro, condamné pour tentative de coup d'État. Le sénateur de 45 ans promet d'employer la manière forte face aux criminels comme Nayib Bukele au Salvador. Il compte également redonner du pouvoir d'achat aux Brésiliens et lutter contre la corruption, alors qu'il est lui-même mis en cause dans l'affaire Banco Master, le plus vaste scandale financier de l'histoire du Brésil.
2: Et Marine de la Moissonnière, pour tout savoir des enjeux de cette élection présidentielle au Brésil, vous pouvez aussi retrouver l'analyse de nos confrères de la rédaction numérique de RFI à lire sur RFI.fr. Et puis le second tour de cette élection, 6 second tours il y a, est lui prévu le 25 octobre. Une autre élection en Bosnie cette fois, les citoyens, là aussi appelés aux urnes aujourd'hui, encore pour des élections générales et pour élire les responsables d'un véritable millefeuille institutionnel issu des accords de paix de 1995. Même si 30 ans après la guerre, les oppositions entre les communautés bosniaques, croates et serbes restent au cœur de la vie politique. Des élections qui riment avec division alors que les différents dirigeants nationalistes continuent d'attiser les tensions. Reportage à Sarajevo de notre correspondant Louis Seyé.
4: Impossible de leur échapper, les affiches de campagne sont partout sur les boulevards de la capitale bosnienne. Mais les multiples slogans ne semblent pas retenir l'attention des passants comme Sarah, une étudiante de 22 ans.
5: Oh, en Bosnie-Herzégovine, il faudrait tout changer. Il faudrait mieux protéger les femmes et davantage soutenir les étudiants. S'occuper de l'environnement, il faudrait tout changer.
4: Trois décennies après la guerre, les divisions communautaires ont été omniprésentes dans la campagne, comme à chaque élection. Pour Emir, 32 ans et au chômage, les priorités devraient être l'emploi et l'avenir du pays.
6: La plupart des débats portent sur la guerre, sur le passé. Les politiciens ne se préoccupent pas vraiment du présent, ni de l'avenir et de ce qu'il faut faire maintenant. J'espère que les choses vont s'améliorer un jour, mais je ne pense pas que cette élection change quoi que ce soit.
4: Tract à la main, Nermina, elle, tente de mobiliser ses concitoyens. Pour cette militante social-démocrate d'une cinquantaine d'années, le principal combat reste celui contre le clientélisme des partis nationalistes au pouvoir.
7: Nous sommes ici parce qu'on veut se battre contre la corruption. On veut l'égalité pour tous, les mêmes droits pour tous. Il faut en finir avec la corruption.
4: Ces frustrations poussent la jeunesse

0: en seconde position avec 13%. Le parti pro-russe Pouvoir Souverain est crédité de 11%. L'enjeu pour le Premier ministre sortant est désormais de constituer une coalition dans ce pays de 2 millions d'habitants.
1: L'armée fédérale éthiopienne est entrée dans Mekele, la capitale du Tigré.
0: Mekele est désertée par les forces du TPLF qui s'était emparée de la région depuis le mois d'avril. Le Front de libération du peuple du Tigré qui avait établi son propre gouvernement régional et qui avait créé une administration parallèle à celle du gouvernement fédéral. Les combats faisaient rage depuis le 23 septembre et Marlène Panara, la reconquête de Mekele s'ajoute aux prises majeures des troupes fédérales ces derniers jours.
2: 10 jours après le déclenchement du conflit dans le nord de l'Éthiopie, la situation a basculé au Tigré. Hier, l'armée fédérale est entrée dans Mekele, la capitale de la région. La veille, des troupes alliées avaient repris le contrôle de l'aéroport de la ville aux mains des rebelles tigréens depuis le 23 septembre. Quelques heures avant l'entrée des soldats dans la ville, les troupes du Front de libération du peuple du Tigré et leurs dirigeants avaient fui en masse la capitale régionale. Le même jour, des scènes de pillage ont également été observées dans des magasins et certaines institutions régionales. D'après un chercheur souhaitant garder l'anonymat, l'entrée des fédéraux dans Mekele constitue une prise stratégique pour le gouvernement. Mais l'urgence sera désormais de répondre aux besoins humanitaires d'ampleur de tous les Tigréens, souligne-t-il. La population est épuisée et fait face en ce moment à un grave épisode de sécheresse. Si rien n'est fait pour rétablir l'assistance humanitaire, la situation sera catastrophique. En juillet, 922 000 personnes ont bénéficié d'une aide alimentaire au Tigré d'après FuseNet, un réseau d'alerte contre la famine. Marlène Panara, Addis Abeba, RFI.
1: RFI, il est 8h07 à Tel Aviv où le soulagement a laissé place à la polémique.
0: Soulagement de voir les 166 passagers israéliens rentrer sains et saufs après cet acte terroriste selon l'enquête émirienne dans ce vol de la compagnie Fly Dubai mercredi lorsque le copilote omanais de l'appareil a tenté de s'emparer du vol en attaquant à la hache le pilote. Et cette polémique qui enfle donc en Israël. Comment cet homme aux antécédents d'islamiste radical a-t-il pu se retrouver aux commandes de l'avion? Les premiers éléments de l'enquête pointent en tout cas de lourdes défaillances dans le système de surveillance, y compris en Israël. Correspondance à Jérusalem, Michel Paul.
3: La loi ici est formelle. Les compagnies aériennes doivent transmettre la liste complète des équipages 48 heures avant l'atterrissage et les autorités israéliennes avaient bien reçu celle du vol Fly Dubai. Mais sur le terrain, la chaîne de contrôle n'a pas fonctionné. Le ministère des Transports affirme ne pas avoir les outils de renseignement nécessaires pour enquêter sur les équipages étrangers, tandis que le Shin Bet, le service de sécurité intérieure, se défausse en rappelant qu'il n'est mandaté que pour les compagnies israéliennes. Quant au renseignement extérieur, le Mossad, aucun protocole de transmission automatique ne lui aurait été activé. Résultat, les signaux d'alerte sur Amam El Amami, le copilote écarté d'Omaner pour radicalisation djihadiste et refoulé par la Royal Air Maroc, sont totalement passés sous les radars. Une faille béante reconnue jusqu'au sommet de l'État, alors que plusieurs députés réclament déjà l'ouverture urgente d'une enquête parlementaire. Michel Paul, Jérusalem, RFI.
0: Et le Premier ministre israélien Benjamin Netanyahou a lui invité hier en tant qu'hôte d'honneur Smit Machar à se rendre en Israël. Le pilote indien de l'appareil qualifié de héros, lui qui est pour l'instant soigné aux Émirats Arabes Unis. Aux États-Unis, Frank Strada, le chef de l'administration pénitentiaire du Tennessee, a annoncé sa démission après le scandale de cette exécution ratée. Celle de Christa Pike, première femme condamnée à mort depuis plus de 200 ans dans cet état du sud des États-Unis. Christa Pike qui a survécu à l'injection de 2 doses cette semaine. Cette femme de 50 ans est toujours inconsciente et placée sous assistance respiratoire. Une affaire qui a choqué l'opinion publique mondiale. Le gouverneur de l'État du Tennessee qui a exigé une enquête indépendante et qui a suspendu toute exécution jusqu'à nouvel ordre.
1: En France, Marine Le Pen tient son cap et réaffirme son soutien à Jordan Bardella.
0: Pas question de lâcher la seconde moitié de son ticket. La candidate à la présidentielle qui entend faire de Jordan Bardella son premier ministre si elle remporte l'élection présidentielle l'an prochain. Et peu importe si Mediapart a publié cette semaine des documents accablants pour le président du parti, authentifiant auprès de Meta et auprès du site Justice des écrits antisémites tenus entre 2013 et 2015. Ce qui n'a pas empêché Marine Le Pen de renouveler son soutien aujourd'hui dans les colonnes de la Tribune Dimanche à Jordan Bardella. Valérie Gass.
4: Les mots de Marine Le Pen sont sans ambiguïté. Sollicitée par la Tribune Dimanche, elle affirme « J'ai totalement confiance en Jordan ». La candidate, qui était restée silencieuse depuis la publication d'un deuxième article présentant les captures d'écran des messages antisémites et des éléments d'authentification les reliant à Jordan Bardella, garde donc le cap choisi depuis la publication des premières révélations de Mediapart, faire bloc avec celui qu'elle veut nommer à Matignon en cas de victoire à l'élection.

0: l'élection présidentielle. Son poulain qui nie toutes les accusations et affirme que les documents produits par Mediapart sont des faux. Une stratégie de défense qui ne convainc pas les adversaires du RN. De Gérald Darmanin à Olivier Faure en passant par Édouard Philippe, tous ont estimé que Jordan Bardella était vraisemblablement l'auteur des écrits, mais qui pour le moment ne fait pas baisser la candidate dans les sondages. À ce stade, Marine Le Pen ne lâche pas Jordan Bardella. Ils seront d'ailleurs ensemble mardi prochain pour présenter lors d'une conférence de presse la trajectoire budgétaire de la candidate.
1: Très précision signée Valérie Gasse.
2: Jeu, set et match, ce n'est pas du tennis, mais du football. L'Argentine, comme l'Angleterre, en passe 7 à leurs adversaires.
1: Rien que ça, quasiment des scores de rugby, Paul. 7-0 pour les Trois Lions face à la Croatie en Ligue des Nations. 7-0 aussi pour l'Albi Céleste en match amical face au Burkina Faso. Les vice-champions du monde sans pitié pour les étalons. Des étalons rajeunis et épuisés par un interminable voyage pour rejoindre le stade monumental de Buenos Aires. Balayé donc par les joueurs de Lionel Scaloni qui évoluait sans Lionel Messi. L'icône argentine qui disputera son dernier match avec la sélection mercredi face au Bénin. L'Argentine qui portera pour l'occasion un maillot spécial en hommage.
2: Fin des biblis en folie, opération séduction dans les bibliothèques françaises.
1: C'est un temps de redonner le goût de lire. Plus de 15 000 bibliothèques françaises ouvrent leurs portes ce week-end, dont la BNF, la Bibliothèque Nationale de France. Refuge bien connu des étudiants en période de révision qui devient le temps d'un week-end un véritable atelier d'édition pour faire découvrir aux plus jeunes l'univers du livre. La BNF, où s'est rendue Carlotta Morteo.
3: Ça va coller un peu peut-être.
4: Rouleau d'encre noire à la main, ces enfants de 7 ans découvrent les gestes des premiers imprimeurs. Dans de petits casiers en bois, ils alignent des lettres en plomb.
5: La case, c'est la boîte dans laquelle on va disposer les caractères mobiles métalliques.
6: Moi, j'ai écrit ouf.
5: Avant, on leur a expliqué tout le principe, notamment le principe de composer à l'envers pour que ça imprime à l'endroit.
4: Direction ensuite la presse avec sa grande roue, version miniature de la machine typographique de Gutenberg qui a révolutionné la diffusion des livres.
5: Et maintenant, tu tournes dans ce sens-là. Vas-y.
4: À l'heure des écrans, la Bibliothèque nationale de France veut transmettre l'amour du papier et inscrire très tôt l'idée que la bibliothèque est un espace ouvert et ludique.
7: Il y a les livres, mais il y a aussi tout ce qui sert à diffuser le savoir, la culture. Donc ça peut passer par des films, par de la musique.
4: Anne-Elisabeth Buxtorf est directrice des publics à la BNF.
7: Les bibliothèques ont fait un effort énorme de développement et d'adaptation de leur offre documentaire et puis toutes les animations, les ateliers, les services, l'apprentissage des langues ou quand on cherche un emploi. Donc des services de proximité utiles tout au long de la vie.
4: Véritable lieu de vie, les biblis, comme on dit, ont vu leur fréquentation augmenter de 18% en seulement une année.
1: Et cette troisième opération de biblis en folie qui se prolonge jusqu'à ce soir dans les bibliothèques et médiathèques françaises. RFI en folie, c'est avec Paul Lonsin-Spinelli.
2: Merci beaucoup Martin Guez.
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2: Sur la célèbre île au musée de Berlin en Allemagne, c'est peut-être l'établissement le plus confidentiel. Le Bode Museum attire en général les passionnés d'art religieux et byzantin, mais récemment les guichets ont vu débarquer des files de nouveaux visiteurs, 900 par jour désormais contre 500 il y a encore quelques semaines. Et la raison de cet intérêt nouveau, c'est la présence du portrait officiel d'Angela Merkel. C'est l'œuvre de Jérémy Keras, un jeune peintre franco-allemand de 28 ans, jusqu'alors inconnu. Comme des centaines de curieux, Nathalie Versieux est allée s'offrir un tête-à-tête avec l'ex-chancelière.
9: Ich suche das Bild von Merkel, wenn ich hier richtig.
10: Ja.
9: Pas de doute possible, c'est bien elle. Au deuxième étage du Bode Museum, au cœur de Berlin, blazer bleu flamboyant, regard pâle, concentré, une Merkel sobre et réaliste avec toutes ses rides. Le peintre Jérémy Keras se souvient de ce jour où il a envisagé de peindre la chancelière qui a accompagné toute son enfance.
11: En 2022, je lui ai écrit une lettre à la main, surtout une collectionneuse d'art qui m'avait encouragé à lui écrire en disant « Madame Merkel va avoir besoin d'un portrait, il faut vous essayer ». Pendant 3 ans et demi, 4 ans, j'ai pas eu de retour. Et en 2025, j'ai reçu un mail dans lequel on me disait Madame Merkel aimerait bien vous rencontrer en personne.
9: S'ensuit une année de travail, une vingtaine de séances de pause et une double vie pour le jeune homme obligé de garder le plus strict secret sur son travail, même vis-à-vis de ses colocataires berlinois, Jérémy Keras.
11: Ça a été...
12: Bonjour à toutes et à tous. Vous écoutez les idées de sortie de Radio Alliance Plus.
4: L'École supérieure des beaux-arts de Nîmes et le musée Carré d'art poursuivent leur cycle de conférences. Comme d'habitude, une personnalité est invitée à parler d'un artiste, d'une œuvre ou d'un mouvement en lien avec la collection du musée d'art contemporain. Cette fois, c'est le peintre Alain Clément aux personnes qui viendra évoquer son propre travail. Depuis les années 70, il entretient un lien fort avec la ville de Nîmes, où il a enseigné et a encore aujourd'hui un atelier. En parallèle de l'exposition de sa donation au niveau 2 de Carré d'art, Alain Clément reviendra sur son parcours lors de cette conférence modérée par Hélène Audifrin, directrice du musée. Pour assister à cet échange, il faudra aller dans le grand auditorium de Carré d'art, mardi à 18h30. Mardi toujours, mais cette fois à Paloma, découvrez ou redécouvrez le groupe Blue Dread Shoes. Originaire de Brighton, le duo vous propose une soirée rock. Depuis plus de 20 ans, Blue Dread Shoes, c'est une guitare, une batterie, deux voix et suffisamment de bruit pour donner l'impression qu'ils sont au moins 6. Laura Marie Carter et Steven Hensel ne viennent pas à Nîmes les mains vides. En effet, en 2026, ils ont sorti un tout nouveau disque, entièrement écrit, produit et mixé à deux. Une promesse est faite pour cette tournée européenne. Leurs concerts seront aussi bruyants que la loi leur permettra d'être. Pour vérifier qu'ils tiennent leur parole, direction Paloma, mardi, à partir de 20h30. Mardi et mercredi, la salle de l'Odéon à Nîmes accueille la pièce « L'abolition des privilèges » d'après le texte de Bertrand Guillot et une mise en scène de Hugues Duchesne. Vivez la nuit homérique du 4 août 1789 à Versailles, lors de laquelle la toute jeune Assemblée nationale constituante a voté l'abolition des privilèges féodaux. Noblesse, clergé et tiers-État siégeront à vos côtés dans un dispositif quadrifrontal. Un État en déficit chronique où les plus riches échappent à l'impôt. Un régime à bout de souffle, un peuple à bout de nerfs qui réclame justice. Un pays en proie aux caprices d'un climat déréglé qui ont conduit à cet instant décisif. Tenté par l'abolition des privilèges ? Alors rendez-vous à l'Odéon, mardi à 20h ou mercredi à 19h. C'était les idées de sortie de Radio Alliance Plus. Merci beaucoup pour votre écoute et votre fidélité. Je vous souhaite une agréable journée sur le 103.2 en DAB+ et sur notre site internet. On se retrouve dès demain pour de nouveaux rendez-vous.
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13: Notre monde souffre de nombreux maux. Mais voilà que, semaine après semaine, on lui trouve des maladies différentes. Une des dernières, qui vient d'être diagnostiquée, s'appelle la phinophobie. Entendez, le refus de la fin des choses. Et plus largement, une difficulté à accepter l'inachèvement.
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13: Ce diagnostic vient d'être posé par Blanche Léridon. Elle est directrice des études de France de l'Institut Montaigne, enseignante à Sciences Po, et elle vient de publier un ouvrage intitulé « Nos inachèvements » paru aux éditions du Seuil. Mais avant de nous pencher plus précisément sur cette pensée de Blanche Léridon, faisons déjà une sorte de constat peut-être plus général. Notre monde a peur de la fin des choses. Et d'une certaine manière, il refuse la fin des choses. Alors, je pense que ça n'est pas propre à notre monde particulier, mais c'est propre à l'humanité en réalité. C'est une angoisse liée à l'existence et à sa finitude. Tous les êtres de la création ont un commencement, une vie et une fin. Mais ce qui rend l'homme malheureux, c'est qu'il a conscience de cette finitude. Cette peur de la fin des choses, elle se manifeste en nous très fréquemment. Certains ont peur de la fin du jour, lorsque le soleil décline, que la nuit arrive. Pensez par exemple à la peur qui habite bon nombre d'enfants à l'idée de se retrouver dans leur lit le soir et surtout dans le noir. Beaucoup demandent qu'une petite veilleuse, qu'une petite lumière soit allumée, parce qu'il y a une sorte de peur de l'inconnu, de cette nuit qui vient du sommeil dans lequel nous allons plonger, la peur que peut-être on ne se réveille pas. On a peur aussi que un bon moment s'achève. Et du coup, on ne profite pas du bon moment, parce qu'on sent qu'il arrive à son terme et qu'il ne pourra pas s'éterniser. Dans la vie courante, on a également peur de la fin d'une relation ou d'une étape de vie. Et tout cela est très légitime. Ainsi, il semble bien que cette finophobie, avant d'être un phénomène social, c'est un phénomène personnel, individuel, que nous connaissons tous à un degré ou un autre de notre existence. Bon nombre de personnes ressentent cela. Cela témoigne d'une sensibilité, souvent d'un attachement profond au moment présent, et puis d'un attachement aux personnes qui nous entourent, parfois aux biens que nous possédons. Cette peur, si elle ne peut pas être totalement évacuée, elle peut être assimilée, c'est-à-dire qu'elle ne doit pas être là en permanence à nous pourrir la vie et nous étouffer en quelque sorte. Plusieurs démarches liées à la psychologie peuvent sans doute nous aider pour annihiler cette anxiété de la transition, cette difficulté à passer d'un état connu à un état inconnu. Il faut pour cela développer une certaine confiance en soi. Il faut pour cela avoir un peu le sens de l'aventure, le sens du pari. Et c'est une sorte de force qui nous propulse vers l'avant, même si nous percevons que cette propulsion vers l'avant n'est pas exempte de difficultés et de dangers. Nous devons prendre conscience que nous sommes des êtres qui sont soumis au temps, et étant donné que nous ne pouvons rien y faire, il faut l'accepter le mieux possible. Et retourner les choses, ne pas voir le temps qui passe comme un ennemi qui nous ronge, mais de voir dans ce temps qui passe la possibilité d'accéder à quelque chose de nouveau. La foi est sans doute aussi une aide précieuse. Pourquoi ? Parce que la foi nous engendre à avoir confiance en Dieu. Or, Dieu est le maître de la vie, il est le maître du temps. Et notre confiance en lui doit évacuer toute peur en nous, quelle qu'elle soit. Si nous savons nous abandonner entre les mains de Dieu, alors de quoi aurions-nous encore peur? Cette peur aussi de la finitude et de la mort, elle est comme vaincue par la résurrection du Christ. Il est ressuscité pour nous entraîner dans sa résurrection. Dès lors, certes, nous pouvons toujours avoir la peur de mourir. Et surtout, je pense, la peur de souffrir. Attention, je ne dis pas qu'il faut que la foi soit une sorte de fuite par rapport à cette exigence de notre existence humaine, par rapport à ces difficultés, par rapport à cette finitude. Ça n'est pas une illusion dans laquelle nous allons nous plonger pour calmer nos peurs. Non. La foi est une aventure, la foi est marquée aussi par le doute, par le questionnement, mais il y a des ingrédients dans la foi, j'oserais dire, des dimensions qui doivent pouvoir apaiser en nous un certain nombre de peurs liées à notre condition humaine. Je voudrais maintenant que nous évoquions ce thème à un niveau plus large, non plus de la personne, de l'individu, mais de l'ensemble de la société. Récemment, Blanche Léridon vient de publier un ouvrage intitulé « Nos inachèvements » paru aux éditions du Seuil. Selon elle, c'est l'ensemble de la société qui est atteinte par cette phénophobie. Blanche Léridon fait d'abord remarquer que l'inachèvement n'est pas un mal purement contemporain. Elle cite le personnage de Swann dans « À la recherche du temps perdu » de Proust, un personnage qui entreprend sans arrêt, mais qui est incapable de finir quoi que ce soit. Elle cite aussi un texte de Paul Valéry de 1925 qui dit « Nous recherchons et apprécions l'esquisse, l'ébauche, les brouillons. La notion même d'achèvement est presque effacée. » Aujourd'hui, le transhumanisme et le refus de la mort constituent ce qu'elle appelle le désachèvement, c'est-à-dire la volonté de dépasser la fin, la volonté de la refuser. Il s'agit moins de réussir à atteindre la fin que de la surpasser, ce qui, selon elle, est une forme de négation de l'humanité. Blanche Léridon, dans son ouvrage, estime que ce phénomène n'est pas qu'un phénomène individuel, mais qu'aujourd'hui c'est un véritable phénomène de société. Comme exemple, elle prend le scrolling, qui est ce défilement sans fin que nous exécutons sur les réseaux sociaux en balayant l'écran de haut en bas ou de bas en haut. Cette pratique nous induit que, en fait, nous pourrions ainsi infiniment faire dérouler et qu'il y aurait toujours quelque chose de nouveau qui se présenterait, une nouvelle image, une nouvelle vidéo. Le second domaine dans lequel Blanche Léridon constate une phénophobie, c'est celui des relations amoureuses, sentimentales, aujourd'hui, qui sont de plus en plus floues et qui se développent en, finalement, empêchant la rupture. Car, en refusant de s'engager, on étire une relation qui ne prive jamais vraiment l'autre de la possibilité d'un après. Cette évolution est un symptôme de l'époque, selon elle. Il existe de plus en plus de relations qui refusent les carcans habituels, qui s'émancipent des cadres habituels et qui ne démarrent plus véritablement. Or, une relation qui ne commence pas, dit Blanche Léridon, est par définition inapte à toute clôture. Ces relations sont floues, on a beaucoup de difficultés à en définir les contours, mais elles tirent paradoxalement leur longévité de leur imprécision. Aujourd'hui, on peut fréquenter quelqu'un pendant des années par intermittence, sans pour autant être dans une réelle relation. Même quand la relation se distend, on continue à se voir, on continue à suivre l'autre, en particulier sur les réseaux sociaux. Il existe une espèce de présence absente, l'autre est encore là, même s'il est devenu inaccessible. Enfin, elle débusque aussi un symptôme d'inachèvement dans le monde politique. Toutes les enquêtes d'opinion montrent qu'il y a un sentiment d'impuissance publique lié à l'incapacité à mettre pleinement en œuvre les promesses faites. Mais sur le terrain, dit-elle, il s'agit surtout d'un problème de désachèvement politique. Le refus obstiné d'un certain nombre de responsables de céder leur place, d'être, en quelque sorte, des personnages politiques boomerang. Et elle constate que ça n'est pas une tendance franco-française. Donald Trump est prêt à piétiner sa propre constitution pour briguer un troisième mandat. Poutine pourrait se représenter jusqu'en 2036. Difficile donc d'accepter que les pages se tournent et que, comme le dit le dicton, que tout a une fin.
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0: Le temps d'une petite prose.
1: Dans le bateau maintenant barricadé, les issues sont inondées. Et les hommes regardent sans voir. Leurs immenses yeux hagards cherchent quelque chose dans la mer de pierre. Peut-être qu'ils dorment, peut-être qu'on leur a volé leur voyage. Une voix dit : Vous avez entendu ? Le chant de la femme recouvre le chant du bateau, et puis le silence. Et puis le bruit des araignées qui tissent la rouille. Les hommes ont vu la femme jeter quelque chose dans la mer. Un oiseau aux grandes ailes blanches, c'est la sirène du départ. Et elle jette par-dessus bord, sur les ailes blanches de l'oiseau. Il y avait encore un dessin des routes marines. Dans la mer, l'encre de la cartographie se mélange aux lettres de petits poissons fugitifs. Il n'y a plus de port, plus de quai, plus de courant, plus de vent qui frappe le flanc du bateau. Qui sont les marins ? Qui sont les voyageurs au loin ? Quelqu'un ouvre une porte, un enfant lance une balle contre un mur. Une main tourne la page d'un livre. Des gouttes de citron tombent dans le verre. Quelqu'un court au rendez-vous. Une voix dit que le train est à l'heure. Le bruit d'un baiser, le frémissement du feuillage, le robinet ouvert. Les voici, les voyageurs au visage caché. Ils rêvent d'arbres, de routes, de maisons, de l'odeur d'un plat cuisiné. Ils veulent troquer l'habit de l'exil avec le vêtement du travail, avec le costume repassé de la fête. Ils disent « Allez, dépêchez-vous, prenez un drap blanc et de l'encre. » Ils disent « Cherchez la trace éphémère de la mémoire du port connu, du port seulement inventé. » Cherchez la mémoire des visages, des mains, des voix. Cela vous aidera. Sachez et séchez l'eau de vos habits naufragés. Sur les draps dessinés, sur les lignes des autres, encore et encore, la mer infinie guidera vos mains. Rossella, Paolicchi, Italie.

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1: Bonjour Thierry.
2: Bonjour Fabrice.
1: Aujourd'hui, nous allons changer de registre par rapport à la semaine dernière où il était question d'une mélodie, mais celle plutôt des moteurs. Hein. Il sera aussi question de mélodie aujourd'hui, mais cette fois-ci purement musicale, avec un album qui s'appelle « La Symphonie de Kaboul ». Et effectivement, quand on associe ces deux mots, ça paraît bizarre, mais on va découvrir quelque chose qui s'est produit il n'y a pas si longtemps, c'est la création d'un orchestre, et qui plus est, un orchestre féminin, effectivement, à Kaboul. Ce récit date environ des années 2014-2015, puisque la fondation de l'orchestre féminin interdit désormais Zora est née à l'Institut National de Kaboul en 2015. Et ici nous est contée cette histoire par la documentariste qui est réalisatrice donc de documentaires Sarah El-Younsi et puis Léa Taillefer qui est au dessin, à la couleur et ô combien il y a de couleurs dans cet album qui est paru chez Steinkiss dans une collection nommée Témoins du Monde. C'est une collection qui me semble assez récente. Et Steinkiss, c'est un éditeur, est-ce qu'il faut le qualifier d'engagé ?
2: Ah oui, je pense que c'est un terme qui lui convient, qui est noble, qui s'engage sur des sujets de société, des sujets humanistes. J'avoue, une fois de plus, je suis tout à fait sincère. Hein. Je ne connaissais absolument pas l'existence de cette folle aventure de l'orchestre féminin d'Afghanistan. Je n'avais pas vu le reportage sur Arte, mais je pense qu'on peut le retrouver d'une façon ou d'une autre. C'est confondant et ça m'a fait penser, alors, grosso modo, à El Sistema, au Venezuela. Cette structure qui avait été montée par Antonio Abreu pour permettre à toute une jeunesse qui aurait pu, du fait de la pauvreté, etc., de basculer dans l'univers du gang et puis de la mort très, très proche, très rapide. Plutôt l'éducation par l'art, l'art au plus haut niveau. Et c'est un peu ce qui se passe ici. C'était Antonio Abreu au Venezuela et là, c'est le docteur Tsarmas. Alors cet homme, c'est un saint homme parce que très tôt, il met sur pied des structures permettant à tout un chacun et tout un chacune d'accéder à la connaissance, à l'art, aux études. Imaginez de fonder un orchestre symphonique, donc il va jouer de la musique occidentale, dans un pays qui a une tradition musicale aussi forte, et un orchestre composé de femmes, vous le disiez en préambule, ça donne le vertige. Et en plus, dirigé par une femme, il y avait une chef d'orchestre. Et c'est cette aventure, effectivement, qui est relatée dans ce livre, qui est l'exact pendant donc, du documentaire. Et en plus, les images sont magnifiques. Moi, j'ai pensé aux miniatures persanes, la beauté des images très simples, rehaussées de couleurs vives. On a l'impression de pénétrer dans un univers chaleureux, élevé. C'est des lumières de vitrail. On s'en doute, l'histoire de l'orchestre va être très, très agitée et très dépendante du pouvoir politique et puis des traditions.
1: Alors une fois de plus, dès la couverture, on s'aperçoit, si on est attentif, bien sûr, hein, aux enjeux qu'il y a là, puisqu'il y a quelques personnages, quelques membres de cet orchestre qui sont présents. En arrière-plan, on voit des barbelés, on voit la montagne d'Afghanistan et on imagine tout ce qui peut se jouer là. D'ailleurs, ce récit ne le cache pas, bien sûr, puisque cet orchestre féminin va être directement confronté à l'évolution de la situation politique en Afghanistan, pays ô combien abîmé par de multiples interventions externes et internes, entre guillemets, depuis des décennies maintenant. Mais voilà, nous avons profité de l'occasion pour écouter un petit peu de cette musique, parce que cet orchestre s'est produit, et c'est ce que nous raconte d'ailleurs le récit, un mélange presque hors du temps.
2: Ils ont joué un répertoire occidental. Nous avons vu l'extrait d'un concert où il joue le final de la 9e symphonie de Beethoven d'une façon qui est à la fois une adaptation, une transposition et puis un mélange de cultures, parce que les timbres de l'orchestre tels que joués, j'ai cru être dans un concert de musique arabe, c'est un compliment que je fais en disant ça, il vient un moment où ils incorporent des instruments traditionnels et on est dans un autre monde. C'est autre chose. Je crois que Beethoven aurait apprécié un tel mélange, parce que lui qui professait la fraternité, surtout dans la 9e symphonie, l'amitié entre les peuples et les cultures, C'est très étonnant. C'est un orchestre qui donc a fait parvenu à une certaine maturité une tournée en Occident. Ils ont joué au Forum économique de Davos. Ils ont été menacés par des attentats. Ils ont subi des attentats. Ils ont réussi à faire exfiltrer les membres de cet orchestre quand les talibans sont revenus au pouvoir. C'est un orchestre qui n'existe plus aujourd'hui. Certains de ses membres sont encore dans la musique. Ils ont essaimé dans tout le monde. Et tout ce qu'on peut espérer, c'est qu'il y ait une renaissance un jour d'un autre orchestre. Le bon docteur est toujours vivant, puis il y a toujours beaucoup de bonne volonté, malheureusement toujours insuffisante au chevet de l'art et puis du pays, l'Afghanistan.
1: Dans cet album, la Symphonie de Kaboul, on suit donc la formation de cet orchestre et puis surtout le parcours de certaines des musiciennes qui le composent. Et ce parcours-là, il est assez étonnant parce que à la fois jouer de la musique, c'est un moyen d'émancipation, mais elles restent tout de même dans leur contexte.
2: C'est ça. Alors, c'est ce que je vais dire et doit être pris avec beaucoup de guillemets et de pincettes. Il y a une tradition. On ne va pas blâmer les familles d'être assujetties à une tradition. Certaines familles vont dire « Bravo ma fille, tu as appris quelque chose, tu maîtrises un instrument, tu es éduquée, je suis fier de toi, mais pense à te marier quand même ». C'est là qu'on se pose les limites de l'idée d'émancipation féminine dans un pays de tradition, alors je mets beaucoup de guillemets, hein. Mais c'est aussi ça, que cet enjeu-là qui est en cours dans cet album et dans cette histoire.
1: À des moments, il y a des choses absolument incroyables. D'ailleurs, si je ne me trompe, lors de la première représentation, le premier concert donné à Kaboul pour sensibiliser par rapport aux attentats suicides qui ont lieu, et bien précisément à ce moment-là, qu'est-ce qui arrive ?
2: Un kamikaze se fait sauter sur la scène. Dès qu'il y avait sur les réseaux sociaux l'annonce de ci ou de ça, l'orchestre se produisait, etc. Donc on avait des réactions en Afghanistan et je pense autour du monde, disant « Bravo, bel exemple, continuez, puis honte à vous, chienne, nous allons tous vous tuer. » Enfin, c'est un déchaînement de sentiments contradictoires. Quel courage ils ont eu, tous ces gens-là.
1: Je ne peux pas m'empêcher, en vous écoutant, Thierry, de penser finalement à ce qu'on retrouve aujourd'hui, parce que tout le monde a la possibilité désormais de s'exprimer de façon publique, pratiquement, hein, à travers les réseaux sociaux. Et ces deux côtés qui s'affrontent en permanence et où tout et n'importe quoi est exprimé, eh bien, j'ai l'impression que ça a pris encore plus d'ampleur. Nous, on a un regard occidental, oui, vis-à-vis de ce récit, évidemment. Alors, Sarah El-Younsi, elle, a son regard particulier avec son arrière-plan, évidemment, son vécu, bien sûr. Qu'est-ce que l'on peut souhaiter pour ces femmes ? Parce qu'on imagine que celles qui ont dû partir, quitter l'Afghanistan, vivent des vies où il faut à la fois garder une vie publique et en même temps être peut-être un peu caché parfois.
2: Je pensais aussi en lisant cet album au West Eastern Divan de Daniel Barenboim, qui continue tant bien que mal à exister dans le contexte de la guerre israélo-palestinienne. Les mots me manquent pour dire à quel point on n'est plus aujourd'hui, avec les moyens modernes de communication, il n'y a plus de débat, en fait. On aurait pu penser qu'on pouvait s'adresser l'un à l'autre plus facilement. Il n'y a plus de débat, il n'y a que des affrontements d'opinions. Tout ce que cet orchestre montrait à l'envers, c'est-à-dire l'élévation de l'esprit par l'art, l'émancipation des femmes dans des sociétés très patriarcales, on a l'impression qu'on est revenu à zéro. Je ne vais pas dire que c'est un homme qui désespère, au contraire. Il montre l'exemple, il prouve que ça a pu avoir lieu, donc ça peut recommencer.
1: Et puis la création de cet orchestre ne remonte pas si longtemps, hein. Ça fait à peine plus d'une dizaine d'années. Donc on se dit que quand les conditions sont rassemblées, c'est possible. Et on peut espérer que ça le soit encore.
2: Mais il faut des gens très, très, très motivés, très courageux.
1: Convaincus.
2: Oui.
1: Voilà, donc on vous invite à lire ce livre véritablement chatoyant, hein, au niveau des couleurs vives, éclatantes, qui rappellent, vous le disiez Thierry, l'iconographie persane, enfin tout cet univers-là.
2: Je faisais un peu l'amour en disant que je ne suis pas spécialiste, donc j'espère que je ne m'étais pas trop avancé en disant que ça pouvait avoir un rapport.
1: C'est un clin d'œil, hein,
2: voilà,
1: évidemment,
2: oui,
1: on n'est pas dans une tentative de reproduction.
2: Pas du tout.
1: Et puis, si vous souhaitez voir le documentaire, effectivement, il a été diffusé sur Arte, si je ne me trompe, en 2022, on peut le retrouver encore. Il a pour titre « Keeping the Music Alive ». Garder la musique vivante, hein, dans tous les sens du terme.
2: Allez au concert.
1: Voilà. La Symphonie de Kaboul, Zora, l'orchestre féminin interdit de Sarah El-Younsi, Léa Taillefer, une parution Steinkiss dans la collection Témoins du Monde, un album nécessaire. Merci beaucoup Thierry de nous l'avoir présenté, de l'avoir partagé pour nous aujourd'hui. À bientôt.
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6: Hélène Clavreuil, bonjour.
7: Bonjour.
6: Vous allez nous présenter l'agenda du 30 septembre jusqu'au 14 octobre.
7: Donc nous commençons par le mercredi 30 septembre et le jeudi 1er octobre. Le Merlet vous propose de partir pour la grande aventure, le temps d'une nuit installée pour un bivouac en pleine nature. Vivez au rythme du soleil, découvrez le monde de la nuit sans déranger. C'est avec le Merlet à Sainte-Croix de Caderle. Le 3 octobre, à Manduel, apprenez à économiser l'eau avec Julie Guillounti, une maraîchère bio. Elle présentera outils et méthodes pour un arrosage maîtrisé et adapté aux besoins de chaque culture. C'est avec le Civam du Gard. Toujours le 3 octobre, cette fois-ci nous partons à Uzès. Lors d'un jeu de piste ludique, vous partirez explorer la diversité des plantes de la garrigue. En vous amusant et en suivant les chemins frais de la rivière, vous découvrirez l'usage précieux de l'eau et voyagerez de l'Antiquité à aujourd'hui avec l'association Racines de Terrien. Toujours le 3 octobre, partons dans les hauteurs à Dourby. Partez en balade au moment du brame du cerf pour découvrir une expérience sensorielle unique et découvrir les cervidés et la faune sauvage dans un habitat naturel avec l'association Pas à Pas. Toujours le 3 octobre, cette fois-ci nous partons à Fons-Outre-Gardon et au guidon d'une trottinette électrique tout-terrain, partez à l'aventure au cœur de Lens-Gardoninque. Au programme, exploration d'une ancienne carrière de Lens, la découverte des carrières romaines de Mathieu et un panorama de 360 degrés sur la garrigue et les Cévennes. Pour clore cette escapade, direction la maison Maurice où l'artisanat traditionnel vous dévoilera les secrets de la fabrication des pralines à l'ancienne. C'est avec la structure Trottingar. Le 4 octobre, on part dans l'Uzège à Argiliers. La garrigue abrite une grande richesse végétale. Prenez le temps d'observer ces plantes de près pour comprendre l'étonnante stratégie d'adaptation. En regardant le paysage, vous pourrez échanger sur nos modes de vie en transition face au changement climatique avec l'association Racines de Terrien. Le 7 octobre, cette fois-ci, nous partons à Nîmes pour l'événement Tous au bois. Espace de nature au cœur du territoire, le bois des Noyers offre tout au long de la journée un lieu privilégié de découverte et de détente pour petits et grands. Promenades, sports, pique-niques, mais aussi ateliers et animations pleine nature sont proposés avec les associations membres du CPI du Gard. Le 9 octobre, partons à Allègre-les-Fumates et partez pour une balade crépusculaire à la découverte des falaises et des forêts du territoire. À la tombée de la nuit, ouvrez l'oreille. Le Grand-Duc pourrait se manifester par son puissant ou avec le centre ornithologique du Gard. Le 10 octobre, cette fois-ci, nous sommes à Alès pour une journée conviviale pour découvrir, cuisiner et explorer notre territoire sur le thème de la mine au kiwi. Donc cette journée est proposée par la mine témoin d'Alès, l'association Trottingar et les associations Tête d'Aille. Toujours le 10 octobre, venez découvrir comment économiser l'eau dans votre jardin. Un maraîcher bio présentera des pratiques de jardinage économe en eau, paillage, choix des cultures, sol vivant et des plantations d'hiver. Et c'est avec le Civam du Gard. Et nous serons donc sur Uzès. Toujours le 10 octobre, nous repartons encore dans les montagnes. Nous allons partir à la recherche des champignons. Discrets mais essentiels, les champignons forment sous nos pieds un réseau vital pour la forêt. Recycleurs, alliés des arbres ou parasites, ils participent à l'équilibre de l'écosystème, aujourd'hui fragilisé par le changement climatique. Et c'est l'association Graines de Jade qui vous propose cette sortie. Toujours le 10 octobre, à Saint-Florent-sur-Onzonnet, guidé par un ethnobotaniste, partez en balade dans le massif du Rouvergue pour découvrir son histoire agricole, sa géologie et son patrimoine végétal marqué par les activités humaines. Et c'est avec l'association des jardins ethnobotaniques de Lagardie et Arcavène. Et encore et toujours le 10 octobre, cette fois-ci nous partons à Saint-Gilles, en Camargue, et sur les premières collines des Cossières de Nîmes, venez écouter la musique d'une viticulture respectueuse des rythmes naturels au château d'Or et de Gueule avec Pierre Feuille Cigale. Le 11 octobre, cette fois-ci nous partons à Bessèges et on va prendre le temps de flâner, de découvrir, de vous émerveiller et d'apprendre en s'amusant sur les activités proposées par le CPU du Gard et ses membres sur la thématique de l'eau tout au long de la journée. Et ces activités sont proposées pour les petits et les grands. C'est le moment barbotine, n'hésitez pas à venir. Toujours le 11 octobre, cette fois-ci nous partons à Vabre. Venez découvrir le monde fascinant des champignons. Apprenez à distinguer les espèces décomposantes et mycorhiziennes, puis participez à une identification collective pour percer les secrets de ces organismes avec l'association Sentier Vagabond. Le 14 octobre, ce sera la Journée nationale de la qualité de l'air à Nîmes. Rendez-vous au Bois des Noyers pour découvrir les enjeux de la qualité de l'air. Cette rencontre permettra de choisir et de mieux comprendre les principaux polluants, leurs sources et leur impact sur notre santé et sur notre environnement. C'est dans le cadre de la Journée nationale de la qualité de l'air. Toujours le 14 octobre, cette fois-ci à Blauzac. C'est l'automne. Retrouvez au Jardin partagé de Blauzac une animatrice nature et un pépiniériste qui vous feront découvrir les essences d'arbres et de plantes choisies pour mieux faire face au changement climatique et s'adonner à quelques jeux et ateliers de jardinage avec les échos des lisières.
6: Est-ce que vous pourriez nous redire comment on peut se connecter sur le CPU du Gard et avoir accès aux ressources?
7: Vous pouvez retrouver ces informations ainsi que tout l'agenda du CPIE du Gard sur le site cpiedugard.fr. Vous pouvez retrouver ces informations et l'agenda dans la rubrique « Avoir à faire ». Si vous souhaitez avoir des ressources sur la nature et l'environnement, n'hésitez pas à aller sur la partie « Ressources » cpiedugard.fr, la partie « Ressources ». Nous avons un centre de ressources avec plus de 3000 références à Alès. Mais vous n'êtes pas sur Alès ? Pas de souci, nous avons les moyens de vous faire transiter les informations et les documents via nos collègues qui sont un peu partout dans le Gard et nos associations membres.
6: Alors pour ces ressources, si on les emprunte, on a combien de temps pour les utiliser ?
7: On peut utiliser ces ressources pendant 3 semaines, ce sont des prêts de 3 semaines. Il y a une toute petite inscription de 10 euros pour une année complète, de date à date. Et donc, voilà, c'est un emprunt de 3 semaines et il y a 4 documents pendant 3 semaines. Alors, documents, c'est des jeux, c'est des livres, c'est des expositions, des malles pédagogiques. Voilà, vous avez une multitude et de variétés d'outils pédagogiques.
6: Donc, si on n'est pas sur Alès, on peut aller sur Nîmes ou est-ce qu'on doit s'adresser à Nîmes ?
7: Alors, sur Nîmes, en fait, nous avons nos collègues qui sont au guichet France Rénov. Donc, il y a un moyen de faire transiter les informations et les guides et les livres via nos collègues au guichet France Rénov de Nîmes Métropole. Ils sont là tous les jours. Il y a des permanences tous les jours.
6: Donc il suffit peut-être d'aller sur Internet.
7: Voilà. Donc pour avoir ces informations, il vous suffit d'aller sur Internet, cpiegard.fr. Et puis vous pouvez aussi téléphoner au CPIE du Gard 04 66 52 61 38. Et nous nous débrouillerons pour vous faire passer la ressource.
6: Est-ce que vous pouvez répéter ces coordonnées ?
7: Le numéro de téléphone du CPIE du Gard, c'est le 04 66 52 61 38 ou l'adresse mail contact@cpiegard.fr.
6: Hélène Clavreuil, merci beaucoup et bonne journée.
7: Merci.
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12: 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Il est 8h, à Paris 6h, temps universel.
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12: Et c'est l'heure d'un nouveau journal. Bonjour Marion Cazeneuve.
14: Bonjour Paul, bonjour à tous.
12: À la une de cette édition, la crise du logement en Espagne.
14: Avec de nouvelles manifestations massives, un jour après le rejet par le Parlement de mesures pour mieux protéger les locataires, le Premier ministre socialiste envisage des élections anticipées pour sortir de la crise. Le chancelier allemand, lui, vient d'arriver à Kiev pour une visite imprévue et à un moment critique. La Russie a appelé les diplomates étrangers à quitter la ville, ce qui laisse présager d'une intensification de ses frappes sur place. On est en direct de Kiev dans quelques minutes. Le Brésil organise des élections générales, notamment le premier tour de la présidentielle qui s'annonce tendue entre les deux favoris, le sortant Lula et le candidat d'extrême droite Flavio Bolsonaro. Dans ce journal également, on parlera de la disparition de Dafrosa Gauthier. Elle aura mené une vie de combat à traquer les auteurs du génocide des Tutsis au Rwanda.
12: Et puis en football, Marion, les champions du monde poursuivent leur série d'invincibilité. 41 matchs sans défaite, le 41e, c'était hier soir en Ligue des Nations. On y revient dans le journal des sports, juste après cette édition. Un trousseau de clés dans les mains, c'est le symbole des manifestations en Espagne pour le droit du logement.
14: Nouveau grand rassemblement à travers le pays. Hier, la colère est partie de l'expulsion il y a quelques semaines d'une octogénaire madrilène dont le loyer avait quadruplé après le rachat de son appartement par une société immobilière. Une colère qui a redoublé après le rejet vendredi au Parlement de deux textes censés sortir de la crise et mieux encadrer les droits des locataires. Des centaines de milliers de personnes ont manifesté hier dans plusieurs villes espagnoles. 70 000 à Madrid selon les autorités, 500 000 selon un syndicat de locataires. Et la mobilisation est partie pour durer, comme le constate notre correspondant François Musso.
15: C'est désormais un campement établi, organisé, avec encore plus de tentes, de militants, de protestataires, de citoyens qui viennent en aide, en soutien de cette révolte. La résistance se stabilise malgré le rejet des décrets au Parlement. Daniel, 25 ans, étudiant en production télévisuelle, y croit.
16: Notre état d'esprit pour le moment, c'est la tristesse et la colère, car les décrets ont été rejetés. La classe politique est totalement déconnectée de la réalité. Mais ça ne nous décourage pas. Il y a de plus en plus de gens qui se mobilisent. On le voit sur la place et dans les rues adjacentes.
15: Ici, on est convaincu que l'idée n'est pas seulement de rester. Le mouvement doit s'amplifier, gagner en force, peser sur le monde politique et l'obliger à prendre des mesures qui les aident à accéder au logement. Diego est ingénieur du son et doit partager un appartement avec deux collègues. Il résume la stratégie.
16: On s'est entendu sur deux choses. D'abord, la grève générale. Mais il faut aussi ramener le pouvoir vers les quartiers pour y défendre le droit à un logement digne.
15: On est conscient qu'un grand mouvement est né. Un mouvement prêt à défier le pouvoir politique. Reste à savoir désormais si Pedro Sanchez va ou non convoquer des élections anticipées. François Musso, Madrid RFI.
12: Des élections, Marion, il y en a eu hier dans un autre pays européen.
14: En Lettonie, le pays balte, membre de l'OTAN, a organisé des législatives. Et le Premier ministre sortant, Andris Kulbergs, devrait être reconduit au pouvoir. Son parti de centre droit, Liste Unie, termine en tête selon des résultats partiels, entre 35 et 36% des suffrages pour Liste Unie, parti pro-européen qui devrait donc renouveler son soutien à l'Ukraine, même si les partis populistes critiques de l'aide à l'Ukraine ont aussi progressé dans les urnes.
12: L'Ukraine conserve donc cet allié balte et reçoit aussi le soutien du chancelier allemand.
14: Visite imprévue de Friedrich Merz. Berlin est l'un des plus grands soutiens à Kiev. Il arrive sur place alors que la Russie appelle les étrangers à quitter la capitale. C'est là qu'on vous retrouve, Emmanuel Chaz. Vous êtes notre correspondante sur place. Et cette visite arrive surtout donc au moment, Emmanuel, où la Russie tente de paralyser la capitale, notamment après des bombardements sur des ponts.
17: Oui, tout à fait. Alors, c'est la grande inquiétude des résidents, c'est que la circulation soit coupée entre les deux rives du fleuve Dnipro. Ces derniers jours, effectivement, il y a eu des dégâts causés par les frappes russes et qui ont causé des embouteillages temporaires, puisque la circulation a été rétablie depuis sur les ponts. Sauf que Kiev s'attend à ce que ces frappes, elles, continuent. Et pour y faire face, le ministre de la Reconstruction et des Transports, Mykola Kalachnik, a annoncé que la construction d'un ponton sur le fleuve Dnipro allait commencer. Chaque jour, plus de 600 000 véhicules traversent le fleuve, donc qui sépare la ville en deux. Et le gouvernement précise que la priorité reste de protéger les infrastructures actuelles au moment où l'Ukraine est dans une véritable course contre la montre pour développer des moyens d'interception contre ces drones russes. Alors, à terme, Kiev envisage également la construction d'un tunnel souterrain, mais qui nécessitera des années de construction ainsi qu'un financement externe. Et de son côté, Volodymyr Zelensky a annoncé que l'Ukraine allait intensifier ses frappes contre les raffineries russes, ceci en réponse à cette campagne de frappe contre Kiev.
14: Emmanuel Chasse, correspondante de RFI dans la capitale ukrainienne, où la nuit donc a été à nouveau marquée par des alertes anti-aériennes.

0: les États-Unis.
1: 160 millions d'électeurs appelés aux urnes au Brésil.
0: Le plus grand pays d'Amérique du Sud organise des élections générales, notamment le premier tour de la présidentielle. 13 candidats, mais clairement deux favoris pour ce premier tour. Le sortant, Lula face à Flavio Bolsonaro, le candidat de l'extrême droite, fils de l'ex-président Jair Bolsonaro. Ce dernier, pour rappel, a été condamné à 27 ans de prison pour tentative de coup d'État. Dans les sondages, les deux hommes donc sont donnés au coude à coude dans un pays polarisés, enlisés dans la dette. Leurs propositions économiques, comme le reste de leur programme, sont diamétralement opposées, Pierre-Olivier.
2: Les deux candidats ne partagent rien, si ce n'est un même défi économique à résoudre, le déficit public colossal du Brésil. La dette du pays vient d'atteindre son plus haut niveau depuis 5 ans. Alors comment remonter la pente? Deux stratégies s'opposent totalement. D'un côté, Lula promet de réduire le déficit en taxant davantage les hauts revenus, en supprimant les niches fiscales et en multipliant les investissements publics. Avec une ligne rouge, ne pas toucher aux dépenses sociales et aux droits des travailleurs. Face à lui, Flavio Bolsonaro, le fils de Jair, propose une véritable cure d'austérité. Réduction massive du nombre de fonctionnaires et de leurs avantages, suppression de ministères, privatisation, baisse des dépenses publiques et assouplissement du droit du travail. Mais là où les deux candidats se retrouvent, c'est sur le flou de leur programme concernant les dépenses précises qui seront supprimées ou les impôts qui seront augmentés. Le sujet du déficit est en tout cas la priorité économique du Brésil. Il emprunte actuellement à des taux d'intérêt proches de 14%, parmi les plus élevés au monde.
0: Et s'il y a un second tour, il aura lieu le 25 octobre. Les électeurs votent aussi pour des scrutins régionaux, législatifs. Selon la plupart des observateurs, la droite pourrait obtenir la majorité absolue au Sénat. Les deux tiers des sièges de cette chambre sont à pourvoir. La droite pourrait aussi maintenir son assise à la Chambre des députés. Les bureaux de vote ouvrent à 11h, temps universel.
1: Autre élection au programme ce dimanche, cette fois en Bosnie.
0: Là aussi pour des élections générales, mais le scrutin est très complexe dans ce jeu. Un pays des Balkans divisé en deux entités autonomes, une à majorité serbe, une autre où vivent principalement des Bosniaques et des Croates. Chacun a son parlement et au-dessus, il y a une présidence à 3 membres, avec un Serbe, un Croate et un Bosniaque, un millefeuille institutionnel issu de l'accord de paix de 1995.
1: 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Elle aura passé près de 30 ans à poursuivre les responsables du génocide des Tutsis Rwanda.
0: Daphrosa Gauthier est morte à l'âge de 72 ans. Hier, la franco-rwandaise était la fondatrice du collectif des partis civils pour le Rwanda. Avec son mari, elle a consacré la moitié de sa vie à traquer les auteurs présumés du massacre des Tutsis en 1994. Son travail a permis d'ouvrir une longue série de procès en France. Le premier en 2014, avec celui de Pascal Simbikangwa, directeur du service de renseignement de l'ancien président Juvénal Habyarimana. Christophe Renzao est président de la communauté rwandaise de France. Il salue l'héritage de Daphrosa Gauthier.
3: C'était une grande personnalité. Une abnégation énorme, qui avait une quête de justice hors norme. Moi, je la connais aussi en tant qu'une maman. Donc, je pense à sa famille. C'est aussi une maman dans la communauté. C'est aussi quelqu'un que moi, j'appelais maman. La justice perd quelqu'un de très important. Une personne qui n'avait pas de limite quand il s'agissait de chercher à mettre les personnes qui ont commis les génocides contre les Tutsis devant la justice. C'était son sacerdoce et elle l'a fait jusqu'à son dernier souffle. C'est un héritage qu'on doit préserver et surtout pousser plus loin. Elle en a fait plus que beaucoup de procureurs en France. Et si la justice était allée plus vite, elle aurait peut-être pu avoir une retraite sans combat, si je peux dire ça comme ça. Et c'est dommage que la justice française ait été obligée d'être poussée par une personne, ou en tout cas un groupe de personnes, au lieu de faire son travail. Elle a fait sa part et notre génération va prendre le relais.
0: Christophe Renzao avec Sidi Yansané. En France, le Rassemblement National, parti d'extrême droite, fait bloc. Derrière son président, Jordan Bardella, la candidate RN à la présidentielle, Marine Le Pen, a réaffirmé sa confiance en Jordan Bardella dans la tribune dimanche. Une enquête de Mediapart publiée lundi fait état de propos antisémites tenus par le président du parti dans des mails et des messageries entre 2013 et 2015. Ce dernier nie tout en bloc, malgré des preuves apportées cette semaine par le média d'investigation.
1: De l'autre côté de l'échiquier politique, la gauche organise un nouveau débat avant sa primaire des 9 et 10 octobre.
0: Et Raphaël Glucksmann sait déjà qu'il devra répondre d'une polémique dans une vidéo qui circule sur les réseaux sociaux. On entend le candidat place publique s'en prendre à plusieurs personnalités politiques. Des propos tenus dans des termes peu délicats.

0: délicat que les intéressés n'ont pas du tout apprécié, Valérie Gasse.
1: On leur pisse dessus, c'est ce que dit Raphaël Glucksmann dans un moment d'énervement à propos de Marine Le Pen et Jean-Luc Mélenchon dans une discussion aux côtés du patron des députés socialistes Boris Vallaud après le débat entre les candidats à la présidentielle au MEDEF. Des propos privés mais filmés et désormais diffusés sur les réseaux sociaux, notamment par Le Média, un site d'information proche de LFI auquel Jean-Luc Mélenchon a vite répondu. Sur X, le candidat insoumis appuie là où ça fait mal en écrivant à propos de Raphaël Glucksmann. On voit comment il adopte la méthode de la nuance qu'il recommande et le refus de la brutalisation du débat qu'il proclame. Ségolène Royal, accusée par Raphaël Glucksmann d'avoir fait la danse du ventre avec Emmanuel Macron, a aussi réagi en dénonçant le sexisme consternant de cette remarque immature et une contre-vérité. Son directeur de campagne, Luc Carvounas, en a rajouté une couche en rappelant à Raphaël Glucksmann son soutien à Nicolas Sarkozy en 2007.
2: Bonjour à toutes et à tous. Vous écoutez les idées de sortie de Radio Alliance Plus. L'École supérieure des beaux-arts de Nîmes et le musée Carré d'art poursuivent leur cycle de conférences. Comme d'habitude, une personnalité est invitée à parler d'un artiste, d'une œuvre ou d'un mouvement en lien avec la collection du musée d'art contemporain. Cette fois, c'est le peintre Alain Clément aux personnes qui viendra évoquer son propre travail. Depuis les années 70, il entretient un lien fort avec la ville de Nîmes, où il a enseigné et a encore aujourd'hui un atelier. En parallèle de l'exposition de sa donation au niveau 2 de Carré d'art, Alain Clément reviendra sur son parcours lors de cette conférence modérée par Hélène Audifrin, directrice du musée. Pour assister à cet échange, il faudra aller dans le grand auditorium de Carré d'art, mardi à 18h30. Mardi toujours, mais cette fois à Paloma, découvrez ou redécouvrez le groupe Blue Dread Shoes. Originaire de Brighton, le duo vous propose une soirée rock. Depuis plus de 20 ans, Blue Dread Shoes, c'est une guitare, une batterie, deux voix et suffisamment de bruit pour donner l'impression qu'ils sont au moins 6. Laura Marie Carter et Steven Hensel ne viennent pas à Nîmes les mains vides. En effet, en 2026, ils ont sorti un tout nouveau disque, entièrement écrit, produit et mixé à deux. Une promesse est faite pour cette tournée européenne. Leurs concerts seront aussi bruyants que la loi leur permettra d'être. Pour vérifier qu'ils tiennent leur parole, direction Paloma, mardi, à partir de 20h30. Mardi et mercredi, la salle de l'Odéon à Nîmes accueille la pièce « L'abolition des privilèges » d'après le texte de Bertrand Guillot et une mise en scène de Hugues Duchesne. Vivez la nuit homérique du 4 août 1789 à Versailles, lors de laquelle la toute jeune Assemblée nationale constituante a voté l'abolition des privilèges féodaux. Noblesse, clergé et tiers état siégeront à vos côtés dans un dispositif quadrifrontal. Un état en déficit chronique où les plus riches échappent à l'impôt. Un régime à bout de souffle, un peuple à bout de nerfs qui réclame justice. Un pays en proie aux caprices d'un climat déréglé qui ont conduit à cet instant décisif. Tenté par l'abolition des privilèges ? Alors rendez-vous à l'Odéon, mardi à 20h ou mercredi à 19h. C'était les idées de sortie de Radio Alliance Plus. Merci beaucoup pour votre écoute et votre fidélité. Je vous souhaite une agréable journée sur le 103.2 en DAB+ et sur notre site internet. On se retrouve dès demain pour de nouveaux rendez-vous.
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3: L'émission s'appelle Regarde ailleurs. regard d'ailleurs, c'est cette envie d'élargir son regard sur le monde à travers des parcours de vie, à travers des expériences de gens que je peux rencontrer en France, à l'étranger, sur des festivals. Donc j'aime bien donner la parole à des écrivains, des réalisateurs, des voyageurs. Là, je me retrouve sur un festival en Allemagne, le Just Love Festival, un festival assez unique en Europe où on retrouve pas mal de swamis dont tu fais partie. Donc l'idée, c'est de prendre le temps de te rencontrer, de savoir un petit peu ce qui t'a amené sur cette voie spirituelle. Donc Swami Kulananda, j'imagine c'est ton nom spirituel, mais avant d'être Swami Kulananda, il y avait sans doute une vie avant. Donc oui. on va s'intéresser à cette vie avant. Raconte-nous un petit peu ton histoire personnelle et ton parcours et qu'est-ce qui t'a amené à t'intéresser à la spiritualité.
4: Si je me souviens, comme j'étais enfant, déjà dans la profondeur de mon être, j'ai eu des questions sur la vie, qui je suis, pourquoi on est ici, des questions comme ça. Mais ce n'était pas trop évident, c'était subtil comme enfant. Et je suis né en Suisse, mon père était avocat, donc j'étais né dans un environnement assez riche, dans une zone assez riche de la Suisse. Dans une situation comme ça, tu suives un chemin normal. Tu cherches, tu peux poursuivre un but mondain, comme ça, comme tout le monde. Et j'étais dans ce chemin. Et j'ai déjà commencé avec une entreprise à l'âge 19, 20 ans, comme ça. Et tout a pris, c'était très vite. À l'âge 24, j'avais deux entreprises avec 20 personnes. J'étais vraiment totalement dans le monde.
3: Ouais. Donc dans le monde matériel, économique, oui. Et dans le capitalisme, en fait, le monde qui nourrit aujourd'hui le système.
4: Exactement. Et c'était assez grand, avec des millions des francs suisses, que c'est comme des euros. Et je voulais conquérir le monde, on peut dire. On le dit même comme ça, conquérir le monde. C'est comme un jeu.
3: Beaucoup d'ambition, en fait, à ce moment-là. Tu corresponds complètement à un modèle qui était peut-être le modèle familial. Tu parles du modèle un peu mondain, où il y avait une économie, du pouvoir d'achat. Donc là, dans ton adolescence, ton but, c'est vraiment de développer ton pouvoir, conquérir le monde à travers l'argent.
4: Absolument. Et c'est comme un jeu. C'est quelque chose que tu penses que c'est ça, la vie, c'est de jouer ce jeu et d'avoir du succès. Et comme tu as dit, d'avoir une famille, c'est toutes les idées classiques qu'on pense que ça, c'est la vie, c'est ça, d'avoir du succès, c'est de faire toutes ces choses.
3: Et donc ça, c'était lié à ton éducation. J'imagine tes parents n'étaient peut-être pas dans la spiritualité, c'était le modèle qu'on t'a montré.
4: On peut dire comme ça, oui. Mais ma grand-mère, ma mère était grecque, mon père était suisse. La grand-mère suisse était très religieux catholique, la grand-mère grecque était très religieux orthodoxe, mais mes parents étaient moins, parce que c'était comme une réaction un petit peu. Il était spirituel dans leur façon, mais pas trop. C'était assez libre. On allait à l'église de temps en temps, mais c'était pas très très strict. Et nous, mes deux sœurs et moi, on se trouve dans une nouvelle situation où, au début, on cherche le but de la vie, mais pas force, rien forcé. Alors, j'ai suivi ce chemin, et à l'âge de 24, tout était crasé. J'avais une grande faillite, on peut dire que. Et c'était comme un crash. J'ai perdu tout. Et ça te met dans une crise existentielle, on peut dire. Tes rêves, ils n'existent plus. Et en ce moment, maintenant, si je regarde, c'était une grande bénédiction. En anglais, on dit « blessing in disguise ». c'est une bénédiction qui arrive un petit peu cachée. En ce moment, c'est dur, tu attends pas ça. Et en Suisse, dans cette époque, même peut-être même aujourd'hui, mais plutôt là, c'était assez conservatif. Il faut pas faire des erreurs comme ça. La société pense que c'est il faut être propre tout et d'avoir une faillite, c'est ça. Ouais, ouais. Si tu as une faillite, c'est comme une c'est une erreur grande dans la pensée de la société. Et tu penses personnellement, j'ai pensé, ok, c'est presque mourir, c'est je suis fini, j'avais seulement 24 années. Tu penses que peut-être c'est toute la vie, tu as perdu toute la vie. Alors il faut, mais en ce moment aussi, tu réalises, non, c'est pas comme ça, c'était seulement dans ta tête. La vie continue, tu peux respirer, tu es vivant, c'est seulement une idée dans ta tête, que comme si un trou s'ouvre au-dessus de toi et tu vas disparaître, mais c'est pas comme ça en réalité. Et en ce moment, j'ai réalisé, ok, la vie continue, mais je peux pas continuer comme en avant. Je cherche quelque chose plus profond que seulement ce jeu matériel. Et je cherchais quelque chose qui me permettait de combiner d'être un entrepreneur, d'être un businessman, et en même temps de faire quelque chose de significance, quelque chose de profond. Et aussi, dans cette époque, j'ai changé ma nourriture, je suis devenu un végétarien. Pas vraiment pour des raisons spirituelles en ce moment, maintenant oui, mais là c'était plutôt d'avoir plus d'énergie, d'être plus sain comme ça. Mais c'est tout lié. Je comprends maintenant que, parce que le corps, le mental et l'âme, tout est lié. Et comme ta nourriture influence ton état mental. Alors, pour moi maintenant, je suis convaincu que si quelqu'un change sa nourriture, devient végétarien, probablement tu vas ouvrir spirituellement aussi. Ou, en revers, si tu suives le chemin spirituel, tu vas changer ta nourriture. Tu peux pas vraiment être spirituel à la long terme et pas changer ta nourriture.

0: facilement dans notre quotidien en arrêtant de manger du sucre, en arrêtant de manger du sel, en arrêtant de manger de la viande, et voir comment est-ce que la nourriture peut impacter le corps, l'âme et l'esprit. Donc j'entends que toi, tu as grandi dans une famille assez conventionnelle en Suisse, avec un pouvoir d'achat, une aisance financière. Donc tu fais le choix assez jeune de t'orienter vers l'entrepreneuriat, où tu es chef d'entreprise, tu gagnes bien ta vie, jusqu'à ces 24 ans, tu parles d'une sorte de grâce divine ou quelque chose, un switch va opérer dans ta vie, un crash économique où tu vas perdre une grande partie de tes richesses. Et là revient cette question qu'on a tous plus ou moins dans nos vies, cette notion de sens. Quel est le sens à donner? Donc ça peut être des fois une maladie, ça peut être toi dans ton cas, c'était plutôt professionnel, hein, mais souvent on se retrouve à des croisements de vie, des chemins de vie, des enseignements qui nous sont offerts par la vie. Et après, c'est à soi de faire le choix de continuer comme avant, ou peut-être de faire un pas de côté et nourrir une nouvelle direction, peut-être plus en accord et plus aligné avec qui on est réellement. Donc toi, j'entends qu'à ce moment-là, à 24 ans, donc tu te poses la question du sens et tu commences à faire rentrer la spiritualité dans ta vie. Donc tu pars de l'alimentation, changer d'alimentation, mais quel a été vraiment peut-être le bouquin, la rencontre, ou comment est-ce que tu en es arrivé à développer cet être spirituel que tu nourris aujourd'hui?
1: Oui, il faut donner un petit peu de contexte, mais tu as raison, c'est pas l'essence vient arriver. Alors en ce moment, je cherchais le but et pour moi, j'étais très rationnel, très dans ma tête pendant cette époque, parce que aussi l'entreprise avait été liée avec des ordinateurs, le monde technique, tout. Et j'ai vu déjà la intelligence artificielle qu'on a maintenant, c'était déjà évident que ça va arriver maintenant. Et j'ai eu une nécessité de quelque chose qui me aide d'aller au-dessus du mental. C'était comme une prière. S'il y a quelque chose plus grand, j'ai cherché comme un miracle qui me permet de croire qu'il y a quelque chose que je ne peux pas comprendre. Et en ce moment, quelqu'un m'a donné un livre d'un saint de l'Inde avec une description de ça. Des miracles, des matérialisations qui sont des miracles pour quelqu'un mental comme moi pendant cette époque, c'était pas possible, c'était impossible. Alors de lire de ça, immédiatement j'ai pensé oui, je crois que ça c'est vrai et il y a quelque chose de plus grande. Et aussi un message de l'unité de tout. Parce que jusqu'à ce point, pour moi, la religion, j'ai pas eu un problème avec le message de Christ, qui était l'amour, le message d'amour, mais la religion comme une organisation, l'Église, j'étais sceptique parce que c'était un petit peu divisif, et pas que tout le monde forme partie de la famille de Dieu. C'était tout le monde, chaque religion dit ok, c'est seulement nous, et il n'y avait pas une unité totale, et ça me j'aimais pas ça. Et alors ce livre m'a permis de percevoir une plus grande réalité. Peu à peu, j'avais un awakening, réveillé spirituel, et du côté du sens avec l'entreprise, je voulais servir l'humanité à travers mon entreprise. Et mon entreprise était pour aider l'humanité. C'était pas pour. Le but était pas. Le premier but n'était pas de faire de l'argent. Mais après 7 ans de ce chemin, en 1998, en Suisse, cette cherche spirituelle, c'était une cherche pour trouver l'amour. Mais pas l'amour limité, pas l'amour humain qui vient, qui passe, c'est pas éternel. Je cherchais l'amour éternel. C'était très intense, intense. Premièrement, j'ai eu des soifs, enfin, de lire. C'était une spiritualité de l'Orient, de l'Inde. J'ai lu beaucoup pour moi, personnellement. C'était une cherche personnelle. Mais dans un certain moment, je voulais partager avec des autres êtres qui sont sur ce chemin. Et j'ai visité un groupe. Et après quelques assemblées, un homme suisse, il m'a approché et il m'a dit, j'étais presque, normalement je suis très social et communicant, mais en ce moment j'étais plus introvert, je voulais pas vraiment parler trop. Mais il était, sans me connaître, c'était comme il me connaît, il voulait transmettre un message. Il m'a dit, viens dans une semaine, deux jeunes hommes vont arriver. Et il a dit, un jeune homme de miracle, c'était pas des hommes normaux. J'ai presque oublié ce qu'il m'a dit, mais j'ai retourné la semaine prochaine. Et c'était le moment qui changeait toute ma vie, parce que en ce moment, Guruji Paramahamsa Vishwananda, mon gourou, il est arrivé, il avait seulement 20 ans en ce moment. Il est arrivé avec un autre frère de moi, qui est suisse, qui est ici avec nous maintenant aussi. Et après ça, j'ai reconnu lui instamment, sans le connaître. C'était une reconnaissance intérieure très profonde. Et je savais que lui est divin. Il paraît comme un homme normal. Il avait 20 ans, il était en jeans. Je ne savais pas que j'ai un gourou. Je ne cherchais pas un gourou. Mais j'ai le vu et je savais profondément que lui est cet amour que je cherchais. Il était une incarnation de cet amour. Et j'avais une confiance absolue. J'étais prêt de donner ma vie tout en coup, comme ça. Et normalement, je ne suis pas comme ça. Je suis... normalement, les gens suivent moi, ma partie grecque, elle ne veut pas suivre personne. Mais en ce cas, je savais, lui est cet amour, et je n'ai pas un problème de suivre l'amour vrai. Et après, tout a changé. C'était une période extraordinaire. Et maintenant, 27 années après, je suis ici, je suis moine, j'ai beaucoup des histoires, beaucoup de miracles. C'est comme dans le contexte de l'Europe, de la Bible chrétienne, c'est comme si tu rencontres Jésus dans cette période, sept ans, et tu es sûr que c'est lui, et tu laisses tout. Comme dans la Bible, quelques disciples, ils ont rencontré Jésus et ils ont laissé tout, immédiatement. C'est pas normal, ça. Et je suis pas seul. Il y a beaucoup de gens, des milliers de gens qui ont des expériences profondes. Il y a beaucoup de miracles. Je peux pas partager tout maintenant. Mais tu comprends que si ça t'arrive comme ça, c'est clair, tu peux pas dire non.

0: à ton histoire personnelle. Hein, tu disais, donc jeune, tu avais ce côté de conquérant, de vouloir gagner de l'argent. Tu fais cette rencontre qui va bouleverser ta vie. Et aujourd'hui, tu te rencontres dans un ashram et tu es devenu swami. Donc voilà, qu'est-ce que c'est qu'un swami? Quelle est ta vie aujourd'hui par rapport à ta vie d'avant?
1: C'est une bonne question aussi. Swami, ça, la traduction, c'est comme... C'est, je suis un moine, c'est comme un moine, un seigneur, on peut dire, avec plus de responsabilités. Ça peut être traduit comme seigneur ou quelqu'un qui est un maître du soi. Mais je dirais pas que je suis totalement maître du soi. C'est Guruji, il est un vrai swami total. Nous sommes des baby swamis, on peut dire. Mais le plus important est de servir. C'est ma vie maintenant. Mais il n'y a pas une grande différence entre ma vie avant et maintenant, parce que, comme j'expliquais, je voulais déjà servir l'humanité. Ça, c'était le début de mon chemin. Et maintenant, je fais ça, exactement ça. On dit en sanskrit « manaseva madhavseva ». C'est « manas », c'est « humanité », en ce cas. « Seva », c'est ce service sans vouloir quelque chose. Service pur, on peut dire. Si tu serves l'humanité vraiment, c'est Madhav Seva. Madhav, c'est un autre nom pour Krishna. Krishna est Dieu. Alors, si tu serves l'humanité, tu sers Dieu. Parce que l'humanité, la création, c'est tout la création de Dieu. Si tu serves la création de Dieu, tu serves Dieu. Alors, si tu... Et ça, c'était ma sincère volonté pendant ce temps. Et c'était ça qui m'a porté à Dieu. C'était ça qui portait mon gourou aussi dans ma vie, je pense maintenant. Parce que Dieu aime quand il voit que quelqu'un, pour n'importe quelle raison, veut vraiment servir. C'est une expression d'amour, une amour innocente, pure. Et alors, mon travail maintenant, nous on dit pas travail, on dit service. Mon service maintenant, c'est de partager l'amour de mon maître avec tout le monde. Je voyage, je vais en France parce que je suis responsable pour la France en ce moment. On est un petit peu comme des ambassadeurs. C'est pendant une période de 5 ans. Et maintenant, je serve aussi la France. Un lieu comme ça, comme ici, un ashram, c'est pour servir des gens qui cherchent la même chose que je cherchais, qui cherchent l'amour, qui cherchent leur même, le soi, et le but de la vie, leur relation avec Dieu à la fin.
0: Je veux bien qu'on revienne sur cette notion d'être au service. C'est quelque chose qu'on a trop oublié aujourd'hui. Hein. On est quand même beaucoup auto-centré sur nos propres besoins. Et cette notion du service, c'est quelque chose dont on parle beaucoup dans l'hindouisme. Si tu pouvais me parler de la bhakti aussi. Voilà. C'est l'importance de la bhakti et d'être au service d'eux.
1: Oui, c'est très similaire. Parce que quand on parle du service, le terme service, beaucoup des gens n'aiment pas trop. Parce que je ne suis pas un serviteur, on peut-être regarde comme quelque chose de bas. Mais en vérité, qu'est-ce que c'est le service? Le service est amour en action. Quand tu aimes quelqu'un, tu veux servir. C'est quelque chose qui vient de ton cœur naturellement. Tous les gens qui sont amoureux, quand tu aimes quelqu'un, tu veux faire du beau, du quelque chose du bien à la personne que tu aimes.
0: C'est un peu comme l'amour maternel. J'observe ça chez une maman qui va être au service de son enfant et qui va être dans cet amour inconditionnel, quelle que soit la direction que va prendre son enfant, quels que soient les actes que vont faire cet enfant.
1: Exactement. Peut-être l'exemple plus pur dans les relations humaines, l'amour d'une maître à l'enfant. C'est pour ça que aussi ma relation avec ma mère était très très fort, et ma relation avec Dieu est aussi à travers la mère, parce que par exemple ici le centre est le nom est Shri Pitanilaya. Shri, c'est un nom pour Lakshmi. Lakshmi est la mère divine. À la fin la mère est la mère. Il faut aussi comprendre dans l'hindouisme, il n'y a pas, Dieu est un, C'est pas, même si on a beaucoup de déités, c'est, il faut pas penser que il y a plusieurs de dieux. À la fin, c'est Dieu est un. Mais dans l'hindouisme, on fait la distinction, et on comprend que comme nous sommes tous différents, chacun de nous, on est des personnes individuelles. Dieu est comme une personne absolue. Et lui, il est un, mais il est aussi la mère. Il peut s'adapter à chacun de nous. Et alors, on a une relation totalement personnelle entre lui, entre elle et entre nous. Tu as parlé du service et du bhakti. Cette bhakti est la dévotion. Et c'est aussi, c'est comme le service, c'est une expression d'amour. À la fin, c'est seulement l'amour. Comme ici, le festival est Just Love, seulement l'amour. Tout, si on arrive à comprendre que nous sommes l'amour, on est parti de cet amour total qui est Dieu, et tout est amour. Toute la vie est amour, est une expression d'amour. Et le service est ça, et le bhakti est ça. C'est rien que l'amour. Maintenant, peut-être les gens vont dire oh, mais alors arrête, il y a tellement beaucoup de souffrance dans le monde, comment tu peux dire que tout est amour? Je comprends que ça peut sembler difficile d'accepter, mais à la fin, c'est un mystère. Tout forme partie de cette perfection de Dieu. Et toutes, même les choses qui semblent pas parfaites, nous aident à arriver à cette perfection. La vie est tellement beau, et c'est comme si tu vas au cinéma et il y a un film très dramatique, action movie, et tu est-ce que tu perds ta vie, tu es totalement immersé dans le film, et tu oublies que c'est un film. Et c'est, notre vie est comme ça. Mais si c'était seulement une ligne flat, comme droite, ça serait pas. La vie est fascinante parce que il y a tout ce drama pour arriver à la fin à comprendre que je trouvais le mon soi, et j'ai trouvé ma relation avec Dieu. Et si tu as perdu cette relation pour un moment, après c'est comme si tu as soif et tu es dans le désert et quelqu'un te donne de l'eau, tu vas apprécier ce tellement beaucoup. Mais si c'est toujours là, ce lot, il n'y a pas de valeur. Alors, c'est tout un jeu d'amour entre Dieu et nous. Plus qu'on comprend ça, plus on rentre dans cet amour. Toute la souffrance de la vie dans le monde est à cause qu'on a oublié qu'on est cet amour, et on s'est coupé de cet amour. Et le résultat temporaire est qu'on souffre. Si on se souvient qu'on est cet amour, et le chemin pour retourner à cet amour est à travers le service, à travers le bhakti, alors là, tout est bien.
0: Tout est bien. Avec moi, Swami Kurunanda, on va reprendre une phrase de Gandhi. Être le changement qu'on veut voir dans le monde. Oui. Toi, quel est le changement que tu aimerais voir dans le monde, force de ton expérience passée présente?
1: J'aimerais de voir que plus en plus les gens retrouvent leur âme, leur soi, et qu'ils réalisent qu'ils sont cet amour et qu'ils partagent cet amour. Mais je comprends aussi aujourd'hui que on ne peut pas forcer les choses. Tout est arrangé parfaitement par Dieu. Et ce monde n'est pas, c'est pas notre maison permanente. Alors il ne faut pas attendre que tout va être parfait. Tout le monde va être dans la réalisation totale pendant le temps qu'on est ici. Ça va pas arriver comme ça. C'était jamais comme ça. Ça va jamais être comme ça. Et c'est comme une stage, comme dans un théâtre. Et on joue notre rôle ici. Et il faut pas attendre que tout le monde va réaliser ça en même temps. Mais à la fin de la vie, à la fin de l'éternité, tout le monde va arriver là, même si c'est pas pendant cette période ici maintenant. Mais pour nous, pour moi, je veux partager le maximum d'amour que je peux pendant ma vie, et que cet amour contamine, et oui, contamine dans une façon positive. Je peux faire seulement ça, et le reste est dans les mains de Dieu.
0: Et peut-être dernière chose, un des outils pour arriver à toucher une forme de divinité en nous qui est beaucoup utilisée, c'est les mantras. Est-ce que tu peux me parler du mantra et m'en réciter un?
1: Ah oui, merci pour donner l'opportunité. Le mantra, c'est une belle façon de finir cette conversation. Le mantra est très très très important. Pourquoi? Parce que il contient le nom de Dieu, et le nom de Dieu est Dieu. C'est un mystère. Et si tu veux lier avec Dieu, relier, tu l'appelles. Et le mantra est une façon d'appeler Dieu. Et notre mantra principal pour ça, c'est un mantra assez frais, c'est donné directement par Krishna à mon gourou, ça fait 5 ans, et c'est Shri Vitala Giridhari Parabrahmane Namaha. Je vais répéter, et tout le monde qui écoute ça maintenant, vous pouvez prendre ce mantra et vous pouvez le répéter. C'est libre, c'est pas et c'est le plus précieux. Si vous comprenez vraiment ce que le mantra contient, je vous donne maintenant plus qu'un billion, un million de dollars, des euros. C'est plus précieux que ça. Shri Vitala Giridhari Parabrahmane Namaha. Shri Vitala Giridhari Parabrahmane Namaha. Vitala est un nom de Dieu, de Krishna. Giridhari aussi. Shri, c'est la mère divine. Et Parabrahmane, c'est une description de Dieu qui est partout. Dieu est partout. Il est dans toi, qui est le listener, et il est en moi, il est dans la nature. Tout est... Dieu est partout. Il est
2: omniprésent.
1: Et c'est ce Dieu qu'on appelle à travers ce mantra.
0: Merci beaucoup pour ce partage d'expérience. Merci à toi.
1: Merci à toi.
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1: Bonjour à toutes et à tous, Christina Silvero pour ce bulletin de Nu Info. À la une, au Liban, 22% des enfants se coucheraient le ventre vide. En République démocratique du Congo, les violences en Ituri entravent la riposte contre Ebola. Enfin, l'ONU réclame justice pour les victimes des essais nucléaires américains aux îles Marshall. Au Liban, le conflit et la crise économique pèsent de plus en plus lourd sur les enfants. Selon le rapport « Un cauchemar sans fin » de l'UNICEF, plus d'un foyer interrogé sur cinq dit qu'au moins un enfant s'est couché le ventre vide. Le travail des enfants, lui aussi, progresse. Christophe Boulirac, porte-parole de l'UNICEF au Liban, décrit une situation qui s'aggrave d'année en année.
2: Nous voyons que la situation des enfants et des adolescents au Liban s'aggrave année après année. En moyenne, 7 enfants ont été tués ou blessés les 6 mois qui ont suivi le début du dernier conflit, depuis le 2 mars dernier. Et il y a un chiffre extrêmement triste, c'est que 12% de ces enfants blessés, nous le savons maintenant, vivent avec un handicap des suites de ces blessures. Et ils vont vivre avec ce handicap toute leur vie. Ce que nous montre ce rapport, c'est que l'impact de la guerre se combine avec une détérioration de la situation économique et de plus en plus de familles sont poussées dans des situations absolument impossibles. 4 ménages sur 5 disent qu'ils n'arrivent pas à avoir les produits de base dont ils ont besoin. 14% des ménages nous disent qu'ils ont au moins un enfant qui travaille. Le travail des enfants, c'est 2 fois plus que ce qu'ils nous disaient en janvier 2025. Alors, 22% des ménages nous disent que leur enfant est allé au lit le soir, s'est couché l'estomac vide en ayant faim. 10% seulement des ménages qui ont des enfants de moins de 5 ans fournissent une alimentation suffisamment équilibrée. Les estomacs des enfants sont peut-être pleins, mais pas des vitamines et des minéraux dont ils ont besoin, ce qui veut dire que leur cerveau et leur corps ne sont pas correctement nourris.
1: Alors que le nombre de cas d'Ebola commençait à reculer en Ituri, dans l'est de la République démocratique du Congo, les violences au cours des derniers jours entravent la riposte. Plus de 5000 personnes ont fui les affrontements et l'insécurité limite l'accès des humanitaires à plusieurs zones de santé. Le 30 septembre, un incendie a ravagé le centre de transit Ebola du site de déplacés de Kigonze, désormais déserté. Les précisions sur la perte de cette installation de Julien Arnet, coordinateur principal de l'ONU pour la réponse à Ebola en RDC.
3: Pour la réponse à Ebola, ça a été un grand défi de monter en capacité les centres de traitement, les centres de transit. Nous avons des grandes contraintes financières, on a des grandes contraintes en personnel. Donc de perdre un centre de transit pour une population déplacée de au-dessus de 20 000 personnes, c'est difficile à remplacer, ça va nous prendre du temps. Ça va en prendre encore des investissements financiers. C'est fort regrettable et surtout c'est regrettable pour la population. Nous continuons les discussions avec les autorités pour comprendre ce qui s'est passé et pour s'assurer que les formations sanitaires dans le futur seront protégées.
1: Aux îles Marshall, les essais nucléaires américains continuent de bouleverser des vies près de 70 ans après la dernière explosion. Un nouveau rapport du Haut-Commissariat de l'ONU aux droits de l'homme appelle Washington à ouvrir ses archives et à garantir aux victimes un droit effectif à réparation. Devant le Conseil des droits de l'homme à Genève, la haute-commissaire adjointe aux droits de l'homme à Ouadabo a rappelé combien cet héritage pèse encore sur les familles.
4: Toutes les familles marshallaises ont été touchées. Les femmes et les membres de leur famille ont des souvenirs douloureux d'avortement, de naissance d'enfants morts et de maladies congénitales graves. L'accès limité aux soins de santé sur les îles Marshall est synonyme de patients de cancer qui doivent voyager à l'étranger pour recevoir un traitement. De nombreuses communautés déplacés n'ont pas été en mesure de retourner dans leurs atolls ancestraux. Ainsi, des générations sont éloignées de leur terre, de leur culture et de leurs traditions.
1: Voilà, fin de ce bulletin de Nu Info. Merci de votre fidélité. À bientôt.

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2: Bonjour à toutes et à tous. Vous écoutez les idées de sortie de Radio Alliance Plus. L'École supérieure des beaux-arts de Nîmes et le musée Carré d'art poursuivent leur cycle de conférences. Comme d'habitude, une personnalité est invitée à parler d'un artiste, d'une œuvre ou d'un mouvement en lien avec la collection du musée d'art contemporain. Cette fois, c'est le peintre Alain Clément aux personnes qui viendra évoquer son propre travail. Depuis les années 70, il entretient un lien fort avec la ville de Nîmes, où il a enseigné et a encore aujourd'hui un atelier. En parallèle de l'exposition de sa donation au niveau 2 de Carré d'art, Alain Clément reviendra sur son parcours lors de cette conférence modérée par Hélène Audifrin, directrice du musée. Pour assister à cet échange, il faudra aller dans le grand auditorium de Carré d'art, mardi à 18h30. Mardi toujours, mais cette fois à Paloma, découvrez ou redécouvrez le groupe Blood Red Shoes. Originaire de Brighton, le duo vous propose une soirée rock. Depuis plus de 20 ans, Blood Red Shoes, c'est une guitare, une batterie, deux voix et

0: d'après le texte de Bertrand Guillot et une mise en scène de Hugues Duchesne. Vivez la nuit homérique du 4 août 1789 à Versailles, lors de laquelle la toute jeune Assemblée nationale constituante a voté l'abolition des privilèges féodaux. Noblesse, clergé et tiers état siégeront à vos côtés dans un dispositif quadrifrontal. Un état en déficit chronique où les plus riches échappent à l'impôt. Un régime à bout de souffle, un peuple à bout de nerfs qui réclame justice, un pays en proie aux caprices d'un climat déréglé qui ont conduit à cet instant décisif. Tenté par l'abolition des privilèges ? Alors rendez-vous à l'Odéon, mardi à 20h ou mercredi à 19h. C'était les idées de sortie de Radio Alliance Plus. Merci beaucoup pour votre écoute et votre fidélité. Je vous souhaite une agréable journée sur le 103.2 en DAB+ et sur notre site internet. On se retrouve dès demain pour de nouveaux rendez-vous.
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Bonjour à toutes, bonjour à tous, bienvenue sur Radio Alliance Plus 103.2 FM, DAB+, et notre site internet radioallianceplus.fr. Voici Poussière et Granit, au micro Christian Delors et à la technique Louis Esparcel. C'est aujourd'hui avec l'hebdomadaire Réforme et l'éditorial de son rédacteur en chef que nous commençons cette émission. Réforme fait en effet sa une avec la venue en France du pape Léon XIV. Nous passons ensuite aux informations locales, carré protestant et associations protestantes d'assistance, mais aussi séance d'ouverture de l'Université populaire des religions de Nîmes. La Fédération protestante de France attire ensuite notre attention sur un colloque qui abordera prochainement le thème « Foi chrétienne et populisme ». Suivent des informations sur la presse, notamment avec un article sur le thème « Entendre la voix des enfants » paru dans le magazine régional Le CEP du mois d'octobre et la présentation du magazine semestriel « Ressources ». Avec une belle photo du pape Léon XIV en couverture, l'hebdomadaire protestant Réforme propose dans son dernier numéro un dossier intitulé « Léon XIV, attendu aussi par les protestants ». Bienvenue, frère Léon. C'est ainsi que Stéphane Lutz-Sorg, rédacteur en chef de Réforme, introduit son éditorial. Ainsi donc, le pape Léon XIV effectue-t-il un voyage apostolique en France du 25 au 28 septembre. Grand bien lui fasse, maugréra-t-on, du côté des chaumières parpaillotes. Doit-il pour autant faire la une de Réforme? Oublierait-on l'histoire, alors même que l'Assemblée du désert vient de rendre hommage à Marie Durand, qui croupit pour ne pas avoir abjuré sa foi 38 années dans les geôles de Louis XV, et Luther, et son essentiel grâce seule, et le triple

0: Le refus fondateur de la papauté, du culte marial et du sacrifice de la messe, qui seront assurément tous trois célébrés jusqu'à plus soif les jours prochains. Certainement pas, assure Stéphane Lutzorg. Et c'est même avec ces principes cheviés à l'âme que nous nous apprêtons à apprécier la dite visite apostolique. D'abord parce que tous les croyants de toutes les religions et de toutes confessions sont associés à ce moment. À Metz, une rencontre interreligieuse est prévue lundi matin. Et les responsables des institutions protestantes interrogées expriment tous une attente vis-à-vis de Léon XIV. Les sujets sont nombreux. L'Europe, à l'heure où les populismes prospèrent sur le continent. Les migrants rejetés et réduits au rôle de bouc émissaire. L'attention à la création sur une planète si abîmée. Le développement débridé de l'intelligence artificielle. La place des femmes dans les religions. La présidente de l'Union des Églises protestantes d'Alsace et de Lorraine risque fort de se retrouver bien seule lundi face au pape. Ou l'avenir de l'écuménisme. Ajoutons-y un insidieux catholicisme identitaire qui ne manquera pas de vouloir se montrer. Ensuite, parce qu'il est impossible de ne pas constater l'extraordinaire enthousiasme qui accompagne la venue de Léon, attendu comme une superstar ou un saint. L'Église catholique enregistre par centaines de milliers les inscriptions aux différents rassemblements prévus à Paris, Lourdes et Metz. Étonnant dans une société pourtant largement déchristianisée. Signe peut-être d'un changement de perception de la figure papale, voire d'une recomposition du religieux dans l'espace public globalisé, comme le suggère la revue Esprit. C'est donc aidé de la grâce et de notre liberté de conscience que nous observerons ce rendez-vous du pape avec la France et souhaitons la bienvenue à notre frère Léon. C'était donc l'éditorial de Stéphane Lutzorg, rédacteur en chef de Réforme, dans le dernier numéro de ce journal. De fait, dans ce numéro de Réforme, plusieurs responsables des églises protestantes expriment dans ce dossier ce qu'ils attendent du pape. J'attends du pape une parole capable de susciter un élan pour l'Europe, résume Christian Krieger, président de la Fédération protestante de France. Ou j'aimerais que le pape donne davantage de place aux femmes, dit Isabelle Gerbert, présidente de l'Union des Églises protestantes d'Alsace et de Lorraine. J'aimerais que le pape ait une parole forte pour les exilés, déclare pour sa part Christian Bacuet, président de l'Église protestante unie de France. Quant à Pierre Blanza, chargé des relations œcuméniques à la Fédération protestante de France, il espère une parole du pape sur la charte œcuménique européenne. Et encore d'autres souhaits, d'autres responsables. Comme cette visite s'inscrit dans le temps pour la création, nous espérons que le pape posera un geste pour le soin de la création. Que le pape continue de porter un discours clair et prophétique sur l'intelligence artificielle, ajoute un autre responsable. Et sous le titre « Léon XIV, le pape des défis du moment », Olivier Bobineau, spécialiste de l'histoire de l'Église catholique, dans des propos recueillis par Philippe Clancher, observe la poursuite de la grande tradition diplomatique du Vatican sous le pontificat de Léon XIV, qui montre qu'il sait user de son autorité spirituelle pour influer sur le monde. Information locale. Carré protestant. Carré protestant, c'est le nouveau nom de ce lieu qui rassemble la maison du protestantisme et le petit temple. Il est situé tout près de la maison Carré. Son adresse, c'est 3 rue Claude Brousson, 30 000 Nîmes. Son numéro de téléphone, 04 66 67 97 40. Et son adresse mail, mdp.nimes@free.fr. Le carré protestant, c'est un lieu pour s'informer sur les convictions et les activités de l'Église protestante unie, un lieu pour se poser, pour échanger. Prenez le temps de passer le seuil. L'accueil a lieu du mardi au vendredi de 9h30 à 12h et l'après-midi du lundi au vendredi de 14h à 17h et le samedi de 10h à 12h. La bibliothèque du carré protestant est ouverte le vendredi de 14h à 17h. Les repas du jeudi, qui était une habitude de la maison du protestantisme, vont reprendre à partir de ce jeudi 1er octobre. Le repas commence à 12h15. Une petite participation financière est demandée aux participantes et participants, mais il n'est pas nécessaire de s'annoncer à l'avance. Exposition. C'est le chemin qui compte. C'est une exposition de Pierre Huriot qui aura lieu du 29 septembre au 5 octobre. Le vernissage aura lieu justement le jeudi 1er octobre à partir de 18h30. Cette exposition sera suivie de l'exposition « Voyage et monde flottant », texte et aquarelle de Catherine Bergerot-Jones. Cette deuxième exposition aura lieu, elle, du 6 au 13 octobre, avec un vernissage le vendredi 9 octobre à 18h. Association protestante d'assistance, APA. L'Association protestante d'assistance de Nîmes recrute son ou sa secrétaire générale. Ce poste est à pourvoir au 1er janvier 2027. C'est une fonction clé pour animer l'équipe de 3 salariés, coordonner les activités et les bénévoles au service des publics les plus fragiles, représenter l'association auprès des partenaires et des financeurs. Les personnes intéressées par ce poste peuvent contacter le président de l'APA, Antoine Caillot, à l'adresse suivante président.apa@apa30.fr. L'APA recherche des bénévoles. Si vous aimez le contact, les équipes engagées, les actions de solidarité, n'hésitez pas à contacter l'APA par courrier électronique contact@apa30.fr ou bien directement à l'adresse suivante 19 rue Bigot, 30 900 Nîmes. C'est en envoyant un chèque à cette adresse que vous pouvez soutenir et adhérer à l'APA. 19 rue Bigot, 30 900 Nîmes. L'adhésion 2026 est de 20 euros. Elle est défiscalisée à hauteur de 75%. Votre don sera également défiscalisé à hauteur de 75%. Vous pouvez aussi demander qu'on vous envoie le rapport d'activité 2025. Merci pour votre engagement et votre soutien. Université populaire des religions, inauguration publique. Après plusieurs mois de préparation, l'Université populaire des religions de Nîmes ouvre donc officiellement ses portes. Cette soirée inaugurale marquera le début de notre première année universitaire. Le lancement public de l'association et de l'année universitaire 2026-2027 aura lieu en présence de Jean-Marc Sauvé, vice-président honoraire du Conseil d'État et président de la Cité internationale universitaire de Paris, avec François Claveroli, président de l'Université populaire des religions de Nîmes. Mercredi 30 septembre à 19h, à l'auditorium du Carré d'Art, le thème 2026-2027 sera « Liberté, égalité, fraternité ». L'Université populaire des religions de Nîmes est née d'une conviction simple. On ne peut véritablement dialoguer qu'à partir de ce que l'on connaît. Dans une société où les religions, les convictions et la laïcité sont souvent invoquées, commentées ou opposées, nous voulons offrir un lieu où elles puissent être étudiées avec rigueur, expliquées sans caricature et mises en dialogue sans confusion. Laïque, républicaine et non cultuelle, l'université est ouverte à toutes et à tous, croyants comme non-croyants. Elle entend transmettre des savoirs, donner des clés de compréhension et créer les conditions d'une rencontre respectueuse des convictions et de la liberté de conscience. L'Université populaire des religions de Nîmes, ou UPRN, est une association de la connaissance et la transmission. Elle propose des conférences, cycles et ressources destinés à éclairer les religions, les traditions et les faits du sacré. Ouverte à tous les publics, elle s'inscrit dans le respect de la liberté de conscience et du principe de laïcité. Programmes et informations sont publiés sur son site internet, en un seul mot, universitépopulairedesreligions.fr. Fédération protestante de France. Foi chrétienne et populisme. Deux jours pour comprendre ce qui bouscule nos démocraties. Que font les populismes à l'état de droit, aux institutions du politique et au statut même de la vérité? Pour répondre à ces questions, la Fédération protestante de France organise le colloque « Foi chrétienne et populisme » les 15 et 16 octobre 2026 au Palais de la Femme à Paris. Deux jours durant, conférences, ateliers et temps de réflexion se succéderont dans un format exigeant et accessible, réunissant chercheurs et acteurs du protestantisme. Parmi les intervenants, Sébastien Fatt, chargé de recherche au CNRS, Marc Lazard, professeur des universités émérite en histoire et sociologie politique à l'Institut d'études politiques de Paris, Alexis Spire, chercheur au CNRS, enseignant à l'École des hautes études en sciences sociales, Olivier Abel, professeur émérite de philosophie et d'éthique à la Faculté de théologie protestante de Montpellier, Alain Dickhoff, directeur recherche au CNRS, et Marie-Gaëtte Lebrun, maître de conférence à l'Université de Toulon. Des États-Unis à l'Europe, le phénomène populiste transforme le débat public et brouille le rapport à la vérité, amplifié par les réseaux sociaux. En croisant recherche et terrain, le colloque veut offrir des clés de compréhension à chacun, chacune, spécialiste ou non. Presse. Alors que nous entrons dans le mois d'octobre, les journaux mensuels arrivent dans nos boîtes aux lettres. Le magazine régional Le CEP est ainsi arrivé avec son lot d'articles tous plus intéressants les uns que les autres. N'hésitez donc pas à vous procurer ce numéro du mois d'octobre. Je retiendrai aujourd'hui dans la rubrique « En région » l'article de Caroline Cousinier, pasteur de l'ensemble des Vallées Cévenoles, article intitulé « Entendre la voix des enfants ». Elle a participé en juin dernier à une rencontre internationale de la Conférence européenne de l'éducation chrétienne. Les participants, raconte Caroline Cousinier, se sont penchés sur la question « Quelle place faisons-nous réellement aux enfants dans nos églises ?» Trois grandes questions ont ainsi traversé la semaine. La religion soutient-elle les droits de l'enfant ? Comment aider les enfants à grandir en liberté grâce à une éducation chrétienne ? Comment entendre leur voix et soutenir réellement leur participation ? Cette semaine m'a invité à poser une autre question. Que pouvons-nous faire avec eux ? Et peut-être faut-il aller encore un peu plus loin. Que peuvent-ils nous apprendre, eux aussi ? Derrière toutes ces questions abordées pendant la semaine, s'en dessinait finalement une autre, fondamentale pour notre protestantisme. Que signifie éduquer dans la liberté ? Quelle place accordons-nous réellement aux enfants dans l'Église ? Sont-ils seulement invités à recevoir ce que les adultes ont préparé pour eux ? Ce ne sont là que quelques extraits de cet article de Caroline Cousinier. Celles et ceux qui le souhaitent pourront-ils ou elles poursuivre la réflexion directement avec elle ? 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Nous allons maintenant terminer cette émission. Je vous rappelle que Poussière et Granit, que vous êtes en train d'écouter, est diffusé le mardi à 7h20, le jeudi à 11h15 et le dimanche à 10h10, juste avant la diffusion du service protestant. Au revoir.
1: Merci à Christian Delors pour son émission. Et tout de suite, le service protestant.

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Bienvenue à chacun et à chacune. Nous voici au commencement d'une nouvelle année d'Église. Du moins, c'est ce que l'on a dit dimanche dernier lors du culte d'ouverture au Petit Temple. Nous pourrions commencer d'ailleurs par présenter les activités lorsqu'on commence l'année, les projets, les rendez-vous, remplir les agendas. Mais ce que je vous propose en ce dimanche, c'est de commencer autrement. Commençons par une question. Sur quel chemin voulons-nous marcher cette année ecclésiale? Dans un monde où tant de voix parlent en même temps, où les informations circulent sans cesse, où les images peuvent être fabriquées et où désormais même les machines écrivent et parlent, comment reconnaître une parole digne de confiance? Pour ce culte, nous n'allons donc pas simplement écouter une prédication, nous allons parcourir un chemin. Quatre verbes vont nous accompagner. Vérifier, discerner, dialoguer, témoigner. Et peut-être découvrirons-nous à la fin qu'un cinquième verbe les rassemble tous. Pendant ce culte, nous entendrons des chants interprétés par Daniel Verniol-Morel.

0: Le premier verbe, c'est vérifier. Vérifier, qu'est-ce qui est vrai?
1: Je l'ai lu sur Internet. Tout le monde le dit. J'ai vu la vidéo. Quelqu'un me l'a envoyée. L'intelligence artificielle me l'a confirmée.
0: Et pourtant, une information répétée 1000 fois ne devient pas vraie. Une image n'est plus nécessairement la preuve que quelque chose s'est produit. Une voix n'est plus nécessairement la preuve que quelqu'un a parlé. Alors, une vieille question biblique revient. À quelle parole puis-je faire confiance? Et nous écoutons ce que nous dit l'évangéliste Jean au chapitre 8, les versets 31.
1: Si vous demeurez dans ma parole, vous êtes vraiment mes disciples. Vous connaîtrez la vérité et la vérité vous rendra libre.
0: La vérité, en fait, n'est pas un territoire. Nous avons parfois transformé la vérité chrétienne en un territoire à défendre. Nous aurions la vérité, les autres auraient tort. Nous saurions, les autres devraient apprendre. Mais Jésus ne dit pas « je possède la vérité », il dit « je suis le chemin, la vérité et la vie ». Et cela change profondément les choses. La vérité chrétienne n'est pas d'abord une idée que nous possédons, elle a un visage, celui du Christ. Et quel visage voyons-nous? Celui d'un homme qui mange avec ceux que les gens respectables évitent, qui s'arrête devant l'aveugle que tout le monde veut faire taire, qui dialogue avec une Samaritaine, qui relève une femme accusée, qui lave les pieds de ses disciples, et qui, sur la croix, refuse encore de répondre à la violence par la violence. Voilà notre vérité. Alors la question n'est pas seulement « ce que je dis est-il juste ?» Elle devient « ma manière de le dire ressemble-t-elle au Christ ?»

Prions. Seigneur, nous cherchons souvent la vérité chez les autres avant de la chercher en nous-mêmes. Nous vérifions leurs paroles, leurs erreurs, leurs contradictions, et beaucoup moins les nôtres. Apprends-nous à aimer suffisamment la vérité pour accepter qu'elle nous interroge aussi.

0: Le deuxième verbe que je vous propose est discerner.
1: Seigneur, montre-moi mon angle mort.
0: Ce deuxième verbe, ou ce deuxième mot de notre chemin, donc discerner, et vous savez, il existe en fait une différence entre voir et discerner. Voir, c'est recevoir une image. Discerner, c'est prendre le temps de regarder ce qu'elle signifie. Et peut-être avons-nous aujourd'hui beaucoup d'images, mais pas toujours suffisamment de temps pour regarder. Je vous propose une deuxième lecture qui se trouve dans la première épître aux Thessaloniciens au chapitre 5.
1: Examinez toutes choses, retenez ce qui est bon.
0: Dans cette épître, Paul nous donne une petite phrase admirable. Examinez toutes choses, retenez ce qui est bon. Il ne dit pas « croyez tout ». Il ne dit pas davantage « méfiez-vous de tout ». Il dit « examinez, regardez, écoutez, vérifiez, comparez, discernez ». Voilà une parole remarquablement actuelle. Devant une information, examinons. Devant une rumeur, examinons. Devant une image spectaculaire, examinons. Devant une réponse produite par une intelligence artificielle, examinons. Mais aussi, devant ce que nous croyons déjà, examinons. Car les mensonges, ou le mensonge, ne vient pas toujours de l'extérieur. Nous sommes spontanément attirés par ce qui confirme nos convictions. Les algorithmes l'ont bien compris. Je clique sur ce qui me plaît, on m'en propose davantage et peu à peu, je peux me retrouver dans un univers où tout le monde semble penser comme moi. Alors l'autre n'est plus seulement différent, il devient étrange, puis suspect et parfois même ennemi. Voilà pourquoi le discernement chrétien commence peut-être par une prière. Seigneur, montre-moi aussi ce que je ne veux pas voir. Montre-moi mon angle mort. Montre-moi ce que l'autre peut m'apprendre. Montre-moi où mes convictions sont devenues des murs. Et pour arriver à cela, il nous faut la prière. Seigneur, donne-nous des convictions sans nous enfermer dans nos certitudes. Donne-nous une foi assez forte pour ne pas avoir peur des questions. Une intelligence assez humble pour reconnaître nos angles morts. Et un cœur assez disponible pour entendre ce que l'autre peut nous apprendre.

0: troisième verbe que je vous propose, dialoguer. Et dans ce dialoguer, en fait, ce que je cherche, c'est qu'est-ce que la vérité ?
1: J'ai raison.
0: Moi aussi.
1: Alors, l'un de nous deux a forcément tort.
0: Ou peut-être que nous avons encore besoin de nous parler. Et nous écoutons un nouveau texte dans l'Évangile selon Jean au chapitre 18.
1: Pilate demande à Jésus, qu'est-ce que la vérité ?
0: Des convictions ? Oui. Des certitudes closes ? Non. Nous avons tous besoin de convictions. C'est-à-dire une foi sans conviction ne serait plus qu'une vague spiritualité. Mais une conviction chrétienne reste toujours ouverte à celui qui la dépasse. Dieu est plus grand que ce que je peux dire de Dieu. L'Évangile est plus grand que ma lecture de l'Évangile. Le Christ est plus grand que mon christianisme. Et l'Église elle-même doit accepter d'être interrogée par la parole qu'elle proclame. C'est profondément protestant. L'Église est toujours à réformer. Non parce qu'elle devrait courir après toutes les nouveautés, mais parce qu'elle ne peut jamais dire « nous sommes arrivés, nous avons définitivement compris ». La parole de Dieu nous remet sans cesse en chemin. Il existe dans l'Évangile une scène extraordinaire. Jésus est devant Pilate et Pilate lui demande « qu'est-ce que la vérité ? » Quelle scène ! Pilate pose la question de la vérité, alors que pour l'évangéliste Jean, la vérité se tient devant lui. Mais il ne la reconnaît pas. Peut-être parce qu'il attend une définition. Jésus lui offre une présence. Peut-être aussi parce que Pilate connaît parfaitement le langage du pouvoir. Et Jésus lui présente une vérité désarmée. Pilate peut condamner. Jésus est condamné. Pilate semble puissant, Jésus semble vaincu, et pourtant, c'est Jésus qui dit « la vérité vous rendra libre ». Pas « la vérité vous donnera le pouvoir », mais elle vous rendra libre. Voilà un critère décisif que produit la parole que nous prononçons. Et que produit la parole que nous prononçons ? Rend-elle libre ? Relève-t-elle ? Éclaire-t-elle ? Ouvre-t-elle un chemin ? Ou produit-elle la peur, l'humiliation, la méfiance, l'exclusion ? La vérité de l'Évangile peut nous bousculer, elle peut dénoncer nos injustices, elle peut révéler nos hypocrisies. Mais lorsqu'elle nous bouscule, c'est toujours pour nous remettre debout.

Le quatrième verbe que je vous propose est témoigner. Voici donc ce quatrième mot, quatrième verbe. Et ce verbe devient peut-être particulièrement important à l'époque qui vient. Voici maintenant que les machines parlent, elles écrivent, elles traduisent, elles résument, elles créent des images, elles peuvent aider le médecin, le chercheur, l'enseignant, le journaliste et même, pourquoi pas, le pasteur. Il n'y a pas à avoir peur d'un outil simplement parce qu'il est nouveau. L'imprimerie a changé le monde. La radio a changé le monde. Internet a changé le monde. L'intelligence artificielle changera probablement beaucoup de choses à son tour. La vraie question chrétienne n'est donc pas comment empêcher le monde de changer, mais comment habiter chrétiennement le monde qui change. Et c'est ici que quelque chose de décisif apparaît. Une machine peut produire une parole, mais elle ne peut pas répondre de sa parole. Elle peut écrire « Je suis désolé », mais elle ne connaît pas le prix du pardon. Elle peut produire une déclaration d'amour, mais une machine, elle n'aime personne. Elle peut écrire une prière, mais une machine ne se tient pas devant Dieu. Elle peut parler de souffrance, mais elle ne s'assied pas à côté de celui qui pleure. Et peut-être est-ce cela qui va devenir de plus en plus précieux, une parole habitée. Une parole derrière laquelle quelqu'un se tient. Une parole dont quelqu'un accepte de répondre. Une parole portée par une vie. Plus les machines produiront de mots, plus nous aurons besoin d'hommes et de femmes capables de répondre des leurs. Alors, je voudrais vous demander un petit exercice. Vous qui m'écoutez, essayez de répondre dans votre tête à la question suivante. Quelle parole aimeriez-vous que notre Église fasse entendre cette année? Quelle parole aimeriez-vous que notre Église fasse entendre cette année?

0: Le cinquième verbe que je vous propose est « suivre ». Et voici la lecture de l'Évangile selon Jean au chapitre 14.
1: Je suis le chemin, la vérité et la vie.
0: Nous avons commencé ce culte avec quatre verbes. Vérifier, discerner, dialoguer, témoigner. Mais il en manquait un, peut-être le plus important. Suivre. Parce que la vérité chrétienne n'est pas quelque chose que nous aurions à posséder. Elle n'est pas dans notre poche. Elle est, en fait, quelqu'un que nous sommes appelés à suivre. Jésus ne dit pas « posséder la vérité », il ne dit pas « ayez réponse à tout ». Il dit « suis-moi ». Alors, pour ce début de séance ou d'année ecclésiale qui commence, vérifions sans devenir méfiants. Discernons sans devenir soupçonneux. Dialoguons sans renoncer à nos convictions. Témoignons sans chercher à imposer. Et surtout, suivons. Suivons celui qui ne nous promet pas que nous aurons réponse à tout, mais qui nous dit « je suis le chemin, la vérité ».

Quand je disais, en ce qui concerne Jésus, qui nous dit « Je suis le chemin, la vérité et la vie », j'ai bien besoin de savoir quel est ce chemin. Et la confession de foi nous indique ce chemin auquel nous sommes invités. Et nous allons partager, si vous le souhaitez, cette confession de foi. Nous croyons en Dieu que nul mot ne peut enfermer. Nous croyons en Jésus-Christ, parole devenue chair, vérité qui ne s'impose pas, mais qui appelle. Vérité qui ne condamne pas de loin, mais qui vient rencontrer. Vérité qui relève, pardonne et rend libre. Nous croyons en l'Esprit Saint qui nous apprend à discerner, qui ouvre nos oreilles à la parole de l'autre et qui nous remet sans cesse en chemin. Nous croyons que l'Église n'est pas la propriétaire de la vérité, mais une communauté appelée à en vivre et en témoigner. Et nous croyons que le Christ nous précède, lui qui nous dit encore aujourd'hui, je suis le chemin, la vérité et la vie. Amen.

Alors, pour les auditeurs qui ne connaissent pas comment fonctionnent les cultes, et comment, à des moments donnés, il y a une sorte de pause, de mi-temps, où on échange les annonces. Et il y a un moment qui est important aussi dans la vie de l'Église, qui est le temps de l'offrande. Vous savez que nous sommes dans le cadre de la séparation de l'Église et de l'État, et que le financement des Églises, c'est ce que chacun veut bien mettre dans la boîte magique. Et pour vous inciter aussi à participer à la vie de l'Église, je voudrais vous raconter une petite histoire. C'est l'histoire d'un petit billet qui était bien au chaud dans un portefeuille. Quand il entendit lors du culte, c'est maintenant le temps de l'offrande. Il se mit à trembler. « Oh non, pas moi, je suis très bien ici. » Une pièce juste à côté de lui lui murmura « Tu sais, si tu restes ici, tu ne seras qu'un billet, mais si tu sors, tu peux devenir un repas, une émission de radio, une visite, un projet, un peu d'espérance. » Le billet réfléchit quelques secondes et répondit « Vu comme ça, finalement, j'ai peut-être une vocation. » Et il sauta dans la corbeille. Voyez-vous, l'offrande, ce n'est pas ce que nous perdons, c'est ce que nous permettons de commencer. Voilà, nous arrivons à la fin de notre culte. Et pour cette fin de ce culte, je voudrais vous inviter ou vous remettre ces 5 verbes pour la route. Avant de repartir vers de nouveaux chemins, de nouvelles années ecclésiales, recevons ces 5 verbes. Le premier, c'est vérifier. Mais ne laissez pas le soupçon détruire la confiance. Discernez, mais regardez l'humilité de ceux qui savent qu'ils peuvent se tromper. Dialoguez, surtout avec ceux qui ne pensent pas comme vous. Témoignez, non seulement par vos paroles, mais par votre manière de vivre. Et surtout, suivez. Suivez celui qui marche devant vous, le Christ, le chemin, la vérité et la vie. Et que la paix de Dieu nous accompagne sur ce chemin. Amen.

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0: C'était le service protestant sur Radio Alliance Plus et on poursuit ce moment spirituel avec Dans nos communautés, présenté par Christiane Hervaux.
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1: Bonjour, chers amis auditeurs, chers amis auditrices qui nous écoutez sur Radio Alliance Plus 103.2. Nous voilà aujourd'hui pour dans nos communautés musicales. Voilà, avec le bonheur que j'ai de recevoir Muriel Burst, chef de chœur du Madrigal de Nîmes depuis...
2: Oh, bientôt 40 ans.
1: Voilà. J'allais dire depuis toujours, mais c'est ça.
2: Ah, c'est
1: en
2: ça.
1: En fait, depuis toujours. Oui. Depuis sa création. Voilà, bonjour Muriel.
2: Bonjour.
1: Merci d'être avec nous pour nous parler de ces concerts du Madrigal qui vont se faire entendre les 3 et 4 octobre et puis ensuite les 10 et 11 octobre dans différents lieux, à Nîmes, à Bagnols-sur-Cèze, à Anduze. Voilà, nous dirons les dates et les lieux très précisément dans quelques minutes. Et alors, pour nous parler de du Madrigal, eh bien, tout d'abord, peut-être quelques mots pour nous rappeler. Donc, ça fait donc 40 ans.
2: Et oui, ça va faire 40 ans, effectivement, que j'ai créé ce chœur. Nous étions 18 à l'époque, au tout début, au premier concert. Voilà. Et là, nous sommes 65. Bon, évidemment, 65. Ce ne sont pas les mêmes choristes quand même. Hein
1: bon. Voilà. Il y en a quelques-uns qui sont partis.
2: Oui, oh oui, bien sûr.
1: Il y a des nouveaux.
2: Ben, la vie fait qu'on bouge. Et c'est très bien. C'est comme ça.
1: Oui.
2: Mais là, à l'heure actuelle, il y a quand même depuis une vingtaine d'années un bon noyau fidèle. Oui. Voilà, et solide. Ce qui est très intéressant pour moi parce qu'on peut faire des progrès. Oui. Quand il y a un renouvellement qui est trop fréquent, c'est plus compliqué pour s'harmoniser.
1: Et ça, faut que les personnes rentrent de nouveau dans le groupe, fassent connaissance, s'intègrent bien.
2: Oui, oui, oui.
1: Donc la cohésion.
2: Et ça prend du temps.
1: Oui.
2: Ça prend du temps. Donc venir une année, puis repartir, revenir après, c'est compliqué.
1: Oui.
2: Donc là, quand on est plusieurs années de suite, un bon groupe, c'est très intéressant. Vraiment.
1: Oui, quand on voit ces concerts, quand on y va, on dit tiens. On reconnaît
2: oui,
1: les personnes.
2: Oui, bien sûr. Oui, oui.
1: Et c'est très bien d'ailleurs, ça fait un peu familial du coup. On est tous ensemble pour se faire du bien en musique, hein. Faire du bien en chantant et se faire du bien en écoutant pour nous.
2: On essaye.
1: Voilà, donc voilà, l'approche est toujours d'être ensemble pour créer du bonheur.
2: Ben, on est là pour ça, en fait. Hein. On est là pour ça, pour essayer de communiquer avec le public, qui est nombreux et qui est régulier, fidèle. Je reconnais, je remercie vraiment. On est là pour communiquer, non seulement notre travail, mais j'espère quand même que pendant le temps des concerts, les gens sont heureux. On peut oublier un peu ses soucis personnels et puis se laisser porter par de la musique, parce que c'est quand même de la belle musique ce qu'on fait.
1: Voilà, nous aurons l'occasion d'entendre Antonio Vivaldi, bien connu.
2: Ah oui, c'est vrai.
1: Et John Rutter.
2: John Rutter.
1: Un peu moins connu, mais.
2: Quand même.
1: De moi, en tout cas.
2: Zut. Quand même. Il y a une vingtaine d'années, j'avais fait le Requiem de John Rutter. Et là, c'est la deuxième fois que je travaille une œuvre de lui. Et c'est pas facile. Hein.
1: Oui.
2: Non. C'est. Bon. Voilà.
1: Du boulot, donc.
2: Ah oui, toujours. Du boulot. De toute façon, même Vivaldi, hein, franchement.
1: Ah oui, ça m'étonne.
2: Pour le faire correctement, il faut travailler. Il n'y a pas de miracle, il n'y a pas de secret, c'est le boulot.
1: Oui, tout à fait. Alors, ces concerts, ils vont avoir lieu où et quand? Est-ce que vous pouvez nous le dire vous-même?
2: Absolument.
1: Voilà, ça, c'est plus sympathique.
2: Alors, le premier concert a lieu le samedi 3 octobre à 17h à l'église Sainte-Perpétue à Nîmes.
1: Ouais.
2: Le lendemain, donc le dimanche 4 octobre, nous serons à Bagnols-sur-Cèze à l'église Saint-Jean-Baptiste, toujours à la même heure, 17h. Ensuite, le samedi 10 octobre, nous serons au Temple d'Anduze, toujours à 17h. Et le dimanche 11, ce sera le dernier concert, à nouveau à Nîmes, Sainte-Perpétue, à 17h.
1: Voilà.
2: Donc,
1: c'est bien 17h, c'est une bonne heure, je trouve.
2: Oui, ça va être la deuxième année que nous le faisons à cette heure-là. D'habitude, je faisais un peu plus tard. Et là, 17h, au final, je trouve que c'est pas mal du tout, parce que... On sort du concert, c'est 18h30 ou à peine un peu plus. On a le temps de rentrer chez soi, il fait jour, il fait encore beau et chaud, voilà, cette année en tout cas. Ouais. Et non, c'est pas désagréable.
1: Oui, c'est une bonne chose. Oui. On a le temps de se parler après.
2: Absolument.
1: De se reconnaître, de féliciter les choristes que l'on voit et revoit. Voilà, donc c'est vrai que c'est bien. Alors, Vivaldi et Rutter. Et pourquoi Vivaldi et Rutter cette année? Quel ton est-ce que vous avez voulu donner à cet automne 2026?
2: Alors, comme je l'ai écrit déjà dans le site internet, ce sont déjà deux œuvres qui sont joyeuses. Beatus vir, ça veut dire heureux l'homme. L'homme au sens humain.
1: Humain.
2: Voilà. L'homme qui craint le Seigneur. Voilà, c'est le psaume 111 ou 112 selon les traductions qu'on a sous la main. Mais c'est ce texte-là. Donc c'est quelque chose qui porte vers quelque chose d'heureux, de joyeux. Et le Magnificat de John Rutter, on sait bien qu'il s'agit du texte de la prière de Marie qui remercie, qui loue le Seigneur suite à l'annonciation de la naissance de Jésus à venir. Oui. Voilà. Donc ce sont deux textes qui sont très beaux. Un de l'Ancien Testament, l'autre du Nouveau Testament. Et alors, mon choix, ce sont deux époques, évidemment, complètement différentes. Vivaldi, l'époque baroque. Cette œuvre, ce Beatus vir, il l'a composée autour des années 1719-1720, à peu près. On n'est pas sûr à quelques mois près, évidemment. Et John Rutter, c'est un contemporain. Cette œuvre, ce Magnificat, date de 1990, à peu près. Disons que le premier concert a été donné en 90, donc il a dû achever l'œuvre quelques mois avant. Voilà. Et moi, j'aime bien, dans mes concerts, proposer des musiques qui sont vraiment différentes. Qu'on n'ait pas l'impression, pendant une heure et quart, une heure et demie, d'entendre un petit peu la même chose, parce qu'on va être dans le même compositeur et dans le même style, dans la même époque. Oui. Voilà. Oui. Et comme au départ, je voulais faire le Magnificat de Rutter, mais le Magnificat, il ne fait que 40 minutes, ce qui ne fait pas un concert. Donc, il me fallait bien compléter avec quelque chose. Et je suis tombée sur, dans mon stock de partitions que j'ai à la maison, je suis tombée sur ce Beatus vir. Et ce qui m'a accrochée, c'est le fait que c'est un double chœur. Alors, je me suis dit, parce que j'ai un cœur qui est quand même assez bien équilibré, aussi bien en homme qu'en femme, donc je peux scinder les pupitres en deux et créer deux cœurs. Et c'est très intéressant. C'est pas évident, hein. Franchement, même si c'est du Vivaldi, c'est pas toujours évident, la mise en place, notamment la mise en place au niveau musical, et même sur le visuel, parce qu'une partition double chœur, elle va tenir toute la page, alors que quand il n'y a que les quatre voix, soprano, alto, ténor, basse, ça fait qu'une demi-page, l'habitude fait qu'on sait où aller. Et là, on est un peu déstabilisé sur le...
1: Donc c'est sur deux pages, il faut aller de l'un à l'autre.
2: Sur une même page, vous avez en haut le chœur 1, en bas le chœur 2. Donc il faut avoir une lecture verticale, ce qui n'est pas si simple que ça à avoir.
1: Donc, il y a un chœur qui va chanter la partie qui est en haut et l'autre, la partie qui est en bas.
2: Et voilà, c'est
1: en
2: ça.
1: En même temps ou en alternance ou en même temps
2: quelquefois, le chœur se retrouve où ils sont à l'unisson. Donc, toutes les sopranos chantent ensemble et toutes les alti, etc. Et d'autres moments, ils se répondent. Ce qui fait, ça donne un effet d'écho quelque part. Ouais. Et un cœur répond à l'autre cœur. Et c'est très intéressant au niveau de l'audio à écouter. C'est très intéressant. Pas facile, ça c'est sûr.
1: Parce qu'il ne faut pas se mélanger les pinceaux, comme vous dites.
2: Non. Comme vous dites, il faut pas se mélanger.
1: Enfin, les notes, pour le coup. Donc, j'admire toujours parce que c'est vrai, c'est jongler avec, avec son oreille aussi. Absolument. Et celle du voisin et la voix du voisin. Oui. Et c'est pas évident.
2: Ça coule pas de source.
1: Il faut bien se tenir à ce qu'on doit chanter.
2: Ouais, ouais. On a beaucoup travaillé pour ça quand même.
1: Hein. Oui, oui. Et puis, il y a chef de chœur.
2: J'espère
1: là,
2: qu'on va y
1: quand
2: arriver.
1: Quand même. Pour aider un petit peu. Oui, donc, Muriel Burst, on est toujours épatés de ce qui est produit. Et nos oreilles en sont très, très contentes en général.
2: Ah, je voudrais dire un mot, si je peux, sur l'orchestre qui va nous accompagner.
1: Ah, d'accord, oui, merci.
2: Parce qu'il y a deux chœurs, mais il y a deux petits orchestres aussi. C'est-à-dire qu'il y a un groupe instrumental qui soutient le chœur 1, un deuxième groupe instrumental qui soutient le chœur 2. Voilà. Et donc, on est censé, en tout cas, j'espère qu'on pourra y arriver vraiment, à être positionné, sur le plan pratique, mettre les deux chœurs l'un en face de l'autre, ça pourrait être l'idéal. Mais vu les emplacements dans l'église, c'est pas facile.
1: À mon souvenir, voilà, Sainte-Perpétue. Ouais, ouais. C'est plus large dans l'autre très belle église avec des vitraux
2: Saint-Dominique.
1: De toutes les couleurs. Oui,
2: voilà,
1: qui est magnifique.
2: On ne peut pas aller là-bas, c'est vrai. Oui, c'est vrai.
1: Ouais, c'est vrai. Mais bon. Je suis sûre que vous allez vous en sortir, comme on dit.
2: On espère.
1: Et alors, il va y avoir dans cet orchestre ?
2: Alors, dans l'orchestre, je vais avoir un instrument, évidemment, que Vivaldi n'a pas utilisé en soi, c'est l'accordéon, avec Sébastien Mazoyer, qui est un musicien extraordinaire et que j'apprécie beaucoup. Et cordes, donc violon alto ou violoncelle, et puis un hautbois. Pour le chœur 1. Pour le chœur 2, orgue et cordes. Voilà. Et c'est M. Vivaldi qui l'a demandé, qu'il y ait un hautbois dans le chœur 1, mais il n'y a pas de hautbois dans le chœur 2. Ne me demandez pas pourquoi, j'en sais rien. Mais toujours est-il que son écriture est comme ça.
1: D'accord.
2: Voilà. Et vous savez que l'accordéon a un petit peu, c'est un instrument soufflé finalement, qui a le son un peu d'orgue,
1: Oui, oui.
2: Avec un peu d'imagination, on peut entendre un orgue.
1: Oui, selon la façon de jouer, oui.
2: Voilà. Et donc, Sébastien va remplacer le deuxième orgue qu'il faudrait avoir.
1: D'accord.
2: Voilà.
1: Très bien.
2: Et pour le rotteur, par contre, là, le chœur est tout le temps ensemble. Soprano, alto, ténor, basse sont groupés. Et là, l'orchestre, ils sont tous réunis. Donc, il y aura quatre violons, deux altis, deux violoncelles, le hautbois, que je garde, l'accordéon et des percussions.
1: D'accord.
2: Voilà.
1: Très, très bien. Eh bien, on attend ça avec impatience.
2: Nous aussi.
1: Et en attendant, on va écouter un peu de John Rutter. Ici, à Radio Alliance Plus, nous allons vous faire entendre quoi ? Quel morceau exactement vous avez choisi,
2: Muriel Burst ? J'ai choisi dans le Magnificat de John Rutter le numéro 4 qui s'appelle Et misericordia, c'est-à-dire, la traduction dit ceci, son amour s'étend d'âge en âge sur ceux qui le craignent. Et là, il y a un solo pour soprano qui est magnifique. La soliste pour mes concerts va être Lise Éléonore Raveau, qui est connue aussi à Nîmes parce qu'elle a donné des concerts, notamment avec Lucien Bass, où je l'ai entendu plusieurs fois, et c'est une soprano magnifique. Mmh. Voilà.
1: Très bien.
2: Et misericordia.
1: Eh bien, nous ouvrons nos oreilles, auditeurs et auditrices, et nous allons l'écouter. Nous nous retrouverons juste après avec Muriel Burst.

0: 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Et pour cette émission, donc, nous sommes avec Muriel Burst, chef de chœur du Madrigal de Nîmes, qui nous parle de ses prochains concerts 3 et 4 octobre, 3 ou 4 octobre, 10 et 11 octobre prochains. Église Saint-Perpétue à Nîmes, Église Saint-Jean-Baptiste à Bagnols, Temple d'Anduze, Église Saint-Perpétue à Nîmes.
1: Ouais.
0: J'ai tout bon.
1: Oui.
0: Voilà.
1: Donc, et à 17h.
0: Et à 17h. Voilà. Mais nous pourrons le redire à la fin de l'émission. Et donc, deux concerts. Un concert autour de Beatus Vir d'Antonio Vivaldi et Magnificat de John Rutter. Et donc, nous allons un peu parler un petit peu plus précisément de ces deux œuvres. On commence par Antonio Vivaldi, peut-être,
1: pour resituer un petit peu ce monsieur. Donc, c'est l'époque baroque, début 18e, fin 17e, début 18e, première moitié 18e siècle. Tout le monde le connaît avec les quatre saisons, évidemment, le Gloria, un credo, un Kyrie, etc. Et ce qui est intéressant, enfin, on sait que Vivaldi a été pendant longtemps maître de musique, professeur de musique, on dirait maintenant, dans un orphelinat, l'Ospedale della Pietà à Venise. Voilà. Mais cette œuvre-là, ce Beatus Vir, du fait de la présence très importante des ténors et des basses, puisqu'il a écrit quand même, il y a un numéro complet où on n'entend pas les voix de femmes, où il n'y a que des basses. Les deux chœurs de basses vont se répondre. Hein. Donc on sait qu'il n'était plus à ce moment-là à l'orphelinat, à cet orphelinat de Venise. Et on pense que ce Beatus Vir est une œuvre de commande qui lui a été demandée. Voilà. Et au vu de l'écriture, il est clair que ce n'est pas simplement le partage d'un tout petit groupe en deux, mais que vraiment ce sont deux chœurs constitués, puisqu'on a justement ce dont je parlais tout à l'heure, à savoir que les deux chœurs peuvent se répondre, ping-pong un peu, hein, si vous voyez, ou bien se rejoindre. Et musicalement, c'est très intéressant, parce qu'on peut avoir des contrastes en termes de nuances très intéressants. On peut passer d'un pianissimo à waouh, soudain ça explose parce que les deux chœurs vont se rejoindre et ça fait une sorte de bloc musical ou bien se séparer. Et c'est très sympa, vraiment. C'est
0: très
1: beau.
0: Bien. Alors, époque baroque et autre époque complètement différente avec John Rutter.
1: John Rutter.
0: C'est notre contemporain.
1: Eh bien oui.
0: Et voilà, oui. Il n'est pas français.
1: Non, mais bon. Il est anglais.
0: Voilà.
1: Il est anglais.
0: Il a quand même fait une œuvre intéressante.
1: Ah oui, et hein? Pas que. Et
0: un Magnificat, c'est quand même pas rien.
1: C'est pas rien. John Rutter a beaucoup écrit pour l'Église. Chez les Anglais, il y a une culture du chant choral depuis tout petit. Jusqu'à assez tard dans l'éducation, du chant, et notamment du chant dans l'Église. Et Rutter a écrit beaucoup pour des communautés, pour l'Église. Alors, quand je dis communauté, c'est peut-être pas tout à fait juste. Ça veut pas dire qu'il a composé pour des gens qui chantaient au culte, comme nous, on ouvre un psautier, ou, vous voyez. Mais comme on chante beaucoup dans les Églises, il y a des chœurs d'église, il a écrit beaucoup de choses. Et évidemment, bon, là-bas, ils ont les moyens, donc il y a des chœurs, mais il y a l'orchestre aussi avec, et ça fait c'est magnifique, quoi. C'est magnifique. Alors, ce Magnificat, il est en 7 parties, mais il est quand même un peu spécial. Et j'ai retrouvé quelque chose de cet ordre-là chez Jenkins. Quand j'ai fait le Stabat Mater de Jenkins, le Stabat Mater, c'est donc quand Marie est au pied de la croix, il y a soudain, au milieu de cette œuvre-là, une pièce en anglais. Voilà. Et Rutter fait la même chose. Après l'annonce, Mon âme exalte le Seigneur, c'est le numéro 1 de ce Magnificat, il y a un texte en anglais qui est un poème du XVe siècle. Voilà.
0: Et le poème est chanté.
1: Qui est chanté. Ah oui, oui, oui, c'est
0: à
1: pas.
0: C'est, du...
1: Absolument, on le chante.
0: Ça fait complètement partie de l'œuvre.
1: Ça fait complètement partie de l'œuvre. Voilà. Alors bon, c'est une œuvre qui célèbre la Vierge Marie. Voilà. Ah, ça, on le sait. Et puis, il a rajouté, alors quelque chose qui. Bon, je ne sais pas pourquoi, mais enfin, c'est comme ça. Dans le Gloria Patri, donc avant l'envoi, gloire à Dieu, le Père, le Saint-Esprit, etc. Il a mis une espèce de, il y a une page soliste dédiée à Marie. Là encore, franchement, je ne sais pas pourquoi,
0: d'accord.
1: Mais c'est là-dedans, voilà. Donc on le chante.
0: Donc, à l'intérieur du texte du Magnificat,
1: à l'intérieur
0: il a glissé des choses personnelles.
1: Il
0: enfin,
1: a mis,
0: des,
1: bah,
0: soit personnelles, soit qu'il a trouvé...
1: Alors,
0: qui correspondait...
1: Mais je pense que dans la liturgie de nos amis catholiques, il y a ce genre de choses.
0: Ah oui.
1: Hein, Sancta Maria, oui, Mater Dei,
0: oui,
1: etc.
0: Mais ce n'est pas spécifiquement anglais, du coup.
1: Ah ben, non.
0: Voilà.
1: Mais par contre, je vous dis, vous voyez, Carl Jenkins a fait la même chose, d'inclure une poésie d'un écrivain anglais ancien qu'il a inclus dans son œuvre. C'est particulier.
0: D'accord.
1: C'est particulier, mais pourquoi pas.
0: Nous aurons les textes.
1: Alors, vous aurez les textes en partie. C'est-à-dire que je ne peux pas tout traduire, mais je donne sur le programme la première phrase, la ligne générale de ce qui est, de ce qui est chanté. Oui. Moi, j'aime bien quand même lorsque les gens, en rentrant chez eux, s'ils ont envie de savoir, mais au fait,
0: qu'est-ce qu'ils ont chanté. Oui, on a envie de regarder de nouveau.
1: Voilà.
0: Oui. Si on a oublié quelque chose, d'aller retrouver. Puis d'élargir aussi ses connaissances musicales en allant sur Internet en disant ben, Rutter, il a fait aussi ça et ça et ça. Je suppose qu'il n'a pas fait que son Magnificat.
1: Ah non, bien sûr.
0: Donc, voilà. Et Vivaldi, alors n'en parlons pas.
1: Oui,
0: c'est bien aussi d'aller retrouver, rechercher, comparer un peu avec d'autres aussi et d'écouter encore, encore
1: donc,
0: les.
1: Il n'y a pas l'intégralité de la traduction. D'accord, mais quand même pas mal, quoi. Vous voyez, pour le premier, mon âme exalte le Seigneur, mon esprit exulte en Dieu, mon Sauveur. Ensuite, le poème anglais, je l'ai pas traduit. Pardon. Quia fecit, car il a fait pour moi des grandes choses, saint et son nom. Il n'y a qu'à lire l'évangile de Luc. Hein.
0: C'est exactement... c'est ça.
1: Ah oui.
0: Donc
1: c'est...
0: allez-y, allez dans
1: mais
0: vos
1: oui, Bibles. Absolument, absolument. Donc on peut retrouver tout ça. Voilà, ça c'est écrit.
0: Très bien, bien. Déjà, on sait déjà beaucoup de choses. Donc, sur ces deux compositeurs magnifiques qui vont nous donner d'entendre quelque chose de très différent l'un de l'autre.
1: Oui.
0: Et donc, ben voilà. Moi, c'est à peu près l'essentiel. J'espère que mes auditeurs et mes auditrices aussi. Et donc, on va redonner les concerts. Mais ma question, c'était, est-ce qu'il y a des places?
1: Oui.
0: Est-ce qu'on peut encore réserver?
1: Oui, tout à fait.
0: Voilà.
1: Alors, il y a deux librairies à Nîmes. La librairie Certitude, qui est rue de la République.
0: Oui.
1: Et la librairie de l'Eau Vive, qui se trouve...
0: À Anduze, alors?
1: Non, ça, c'est Nîmes. Tout ça, c'est à Nîmes,
0: à Certitude. À l'Eau Vive.
1: L'Eau Vive, comment ça s'appelle, cette rue?
0: Je ne vois plus où elle est, du coup.
1: Ah, ça y est, ça m'échappe. Une rue piétonne qui donne direct sur la grande place de l'Esplanade, à Nîmes.
0: Ah, d'accord.
1: Une petite rue, voilà.
0: D'accord, je regarde de nouveau.
1: Oui. Alors, là, il y a des billets. Vous savez que tous nos choristes en ont. Donc, sinon, voilà. Ouais. Vous allez sur le site internet et vous pouvez rentrer sur Eloasso et vous connecter et acheter les billets en ligne. À Bagnoles, il y a la librairie Occitane qui a aussi des billets. Voilà. Et puis
0: à Anduze.
1: Pour Anduze, puis de toute façon il y a des billets aussi à l'entrée.
0: Oui.
1: Mais honnêtement par internet en prévente c'est un peu moins cher quand même que le soir même.
0: Oui.
1: Donc autant en profiter.
0: Donc au niveau des tarifs.
1: Alors les tarifs en prévente c'est 20 €. Le soir du concert en arrivant à la caisse c'est 25.
0: D'accord.
1: Voilà. Il y a un tarif étudiant. Alors, j'ai oublié le tarif étudiant, vous m'excuserez. Je crois que c'est 12 €.
0: Oui.
1: 10 €. 12 €. C'est gratuit en dessous de 15 ans.
0: Mm-hmm.
1: Voilà. Bon. Je pense que je vous ai tout dit. Et que s'il y avait des questions, ben, n'hésitez pas à aller sur le site internet.
0: Oui, puis vous apprendrez beaucoup de choses.
1: D'une part.
0: Sur vous. Sur le Madrigal.
1: Peut-être, oui.
0: Sur les autres concerts. Qu'il y a
1: oui, et puis il y a moyen de contacter soit le président, la trésorière ou moi, oui. S'il y avait une question particulière. Oui. Un souci.
0: C'est assez facile par le site, par Hello Asso.
1: Oui, c'est pratique, je trouve. C'est pratique. Et il y a un QR code maintenant sur les affiches. Et quand on scanne ce QR code, ça vous renvoie automatiquement sur notre site internet à Hello Asso.
0: D'accord.
1: Voilà, pour ceux qui sont équipés sur leur téléphone.
0: Oui, très bien.
1: C'est possible.
0: Voilà. Alors, il ne reste plus qu'à dire où on peut se retrouver le 3 octobre.
1: À Nîmes, à Sainte-Perpétue, à 17h.
0: Le 4 octobre.
1: À Bagnols-sur-Cèze, toujours à 17h, à l'église Saint-Jean-Baptiste.
0: Et le 10.
1: Le samedi 10 octobre, au temple d'Anduze, à 17h.
0: Il est vraiment visible, le temple d'Anduze.
1: On ne peut pas le rater.
0: Il est magnifique, il a été refait. Voilà.
1: Oui, absolument.
0: On ne peut pas se tromper, on le trouve tout de suite.
1: Oui.
0: Et le 11.
1: Et le 11, toujours à Nîmes, Sainte-Perpétue, 17h.
0: Voilà.
1: Et voilà.
0: Eh bien. Il n'y a plus qu'à prendre des billets, si vous ne l'avez pas encore fait, et à venir vous faire du bien avec le Beatus Vir d'Antonio Vivaldi et le magnifique tag de John Rutter.
1: Ouais, merci beaucoup.
0: Et de rencontrer Muriel Burst.
1: Merci.
0: En vrai. Merci Muriel.
1: Merci à vous. Merci Christiane.
0: Au revoir.
1: Au revoir.
2: À l'instant, sur votre antenne, c'était « Dans nos communautés », présenté par Christiane Hervaux. Et on continue au programme avec « Vue de ma fenêtre » de Radio Ecclésia.

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1: Notre monde souffre de nombreux maux. Mais voilà que, semaine après semaine, on lui trouve des maladies différentes. Une des dernières, qui vient d'être diagnostiquée, s'appelle la phinophobie. Entendez, le refus de la fin des choses. Et plus largement, une difficulté à accepter l'inachèvement.
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1: Ce diagnostic vient d'être posé par Blanche Léridon. Elle est directrice des études de France de l'Institut Montaigne, enseignante à Sciences Po, et elle vient de publier un ouvrage intitulé « Nos inachèvements » paru aux éditions du Seuil. Mais avant de nous pencher plus précisément sur cette pensée de Blanche Léridon, faisons déjà une sorte de constat peut-être plus général. Notre monde a peur de la fin des choses. Et d'une certaine manière, il refuse la fin des choses. Alors, je pense que ça n'est pas propre à notre monde particulier, mais c'est propre à l'humanité en réalité. C'est une angoisse liée à l'existence et à sa finitude. Tous les êtres de la création ont un commencement, une vie et une fin. Mais ce qui rend l'homme malheureux, c'est qu'il a conscience de cette finitude. Cette peur de la fin des choses, elle se manifeste en nous très fréquemment. Certains ont peur de la fin du jour, lorsque le soleil décline, que la nuit arrive. Pensez, par exemple, à la peur qui habite bon nombre d'enfants à l'idée de se retrouver dans leur lit le soir et surtout dans le noir. Beaucoup demandent qu'une petite veilleuse, qu'une petite lumière soit allumée, parce qu'il y a une sorte de peur de l'inconnu, de cette nuit qui vient du sommeil dans lequel nous allons plonger, la peur que peut-être on ne se réveille pas. On a peur aussi que un bon moment s'achève. Et du coup, on ne profite pas du bon moment, parce qu'on sent qu'il arrive à son terme et qu'il ne pourra pas s'éterniser. Dans la vie courante, on a également peur de la fin d'une relation ou d'une étape de vie. Et tout cela est très légitime. Ainsi, il semble bien que cette phinophobie, avant d'être un phénomène social, c'est un phénomène personnel, individuel, que nous connaissons tous à un degré ou un autre de notre existence. Bon nombre de personnes ressentent cela. Cela témoigne d'une sensibilité, souvent d'un attachement profond au moment présent, et puis d'un attachement aux personnes qui nous entourent, parfois aux biens que nous possédons. Cette peur, si elle ne peut pas être totalement évacuée, elle peut être assimilée, c'est-à-dire qu'elle ne doit pas être là en permanence à nous pourrir la vie et nous étouffer en quelque sorte. Plusieurs démarches liées à la psychologie peuvent sans doute nous aider pour annihiler cette anxiété de la transition, cette difficulté à passer d'un état connu à un état inconnu. Il faut pour cela développer une certaine confiance en soi. Il faut pour cela avoir un peu le sens de l'aventure, le sens du pari. Et c'est une sorte de force qui nous propulse vers l'avant, même si nous percevons que cette propulsion vers l'avant n'est pas exempte de difficultés et de dangers. Nous devons prendre conscience que nous sommes des êtres qui sont soumis au temps. Et étant donné que nous ne pouvons rien y faire, il faut l'accepter le mieux possible. Et retourner les choses, ne pas voir le temps qui passe comme un ennemi qui nous ronge, mais de voir dans ce temps qui passe la possibilité d'accéder à quelque chose de nouveau. La foi est sans doute aussi une aide précieuse. Pourquoi ? Parce que la foi nous engendre à avoir confiance en Dieu. Or, Dieu est le maître de la vie, il est le maître du temps. Et notre confiance en lui doit évacuer toute peur en nous, quelle qu'elle soit. Si nous savons nous abandonner entre les mains de Dieu, alors de quoi aurions-nous encore peur? Cette peur aussi de la finitude et de la mort, elle est comme vaincue par la résurrection du Christ. Il est ressuscité pour nous entraîner dans sa résurrection. Dès lors, certes, nous pouvons toujours avoir la peur de mourir. Et surtout, je pense, la peur de souffrir. Attention, je ne dis pas qu'il faut que la foi soit une sorte de fuite par rapport à cette exigence de notre existence humaine, par rapport à ces difficultés, par rapport à cette finitude. Ça n'est pas une illusion dans laquelle nous allons nous plonger pour calmer nos peurs. Non. La foi est une aventure, la foi est marquée aussi par le doute, par le questionnement, mais il y a des ingrédients dans la foi, j'oserais dire, des dimensions qui doivent pouvoir apaiser en nous un certain nombre de peurs liées à notre condition humaine. Je voudrais maintenant que nous évoquions ce thème à un niveau plus large, non plus de la personne, de l'individu, mais de l'ensemble de la société. Récemment, Blanche Léridon vient de publier un ouvrage intitulé « Nos inachèvements » paru aux éditions du Seuil. Selon elle, c'est l'ensemble de la société qui est atteinte par cette finophobie. Blanche Léridon fait d'abord remarquer que l'inachèvement n'est pas un mal purement contemporain. Elle cite le personnage de Swann dans « À la recherche du temps perdu » de Proust, un personnage qui entreprend sans arrêt mais qui est incapable de finir quoi que ce soit. Elle cite aussi un texte de Paul Valéry de 1925 qui dit « Nous recherchons et apprécions l'esquisse, l'ébauche, les brouillons. La notion même d'achèvement est presque effacée. » Aujourd'hui, le transhumanisme et le refus de la mort constituent ce qu'elle appelle le désachèvement, c'est-à-dire la volonté de dépasser la fin, la volonté de la refuser. Il s'agit moins de réussir à atteindre la fin que de la surpasser, ce qui, selon elle, est une forme de négation de l'humanité. Blanche Léridon, dans son ouvrage, estime que ce phénomène n'est pas qu'un phénomène individuel, mais qu'aujourd'hui, c'est un véritable phénomène de société. Comme exemple, elle prend le scrolling, qui est ce défilement sans fin que nous exécutons sur les réseaux sociaux en balayant l'écran de haut en bas ou de bas en haut. Cette pratique nous induit que, en fait, nous pourrions ainsi infiniment faire dérouler et qu'il y aurait toujours quelque chose de nouveau qui se présenterait, une nouvelle image, une nouvelle vidéo. Le second domaine dans lequel Blanche Léridon constate une finophobie, c'est celui des relations amoureuses, sentimentales aujourd'hui, qui sont de plus en plus floues et qui se développent en finalement n'empêchant la rupture. Car en refusant de s'engager, on étire une relation qui ne prive jamais vraiment l'autre de la possibilité d'un après. Cette évolution est un symptôme de l'époque, selon elle. Il existe de plus en plus de relations qui refusent les carcans habituels, qui s'émancipent des cadres habituels et qui ne démarrent plus véritablement. Or, une relation qui ne commence pas, dit Blanche Léridon, est par définition inapte à toute clôture. Ces relations sont floues, On a beaucoup de difficultés à en définir les contours, mais elles tirent paradoxalement leur longévité de leur imprécision. Aujourd'hui, on peut fréquenter quelqu'un pendant des années par intermittence, sans pour autant être dans une réelle relation. Même quand la relation se distend, on continue à se voir, on continue à suivre l'autre, en particulier sur les réseaux sociaux. Il existe une espèce de présence absente. L'autre est encore là, même s'il est devenu inaccessible. Enfin, elle débusque aussi un symptôme d'inachèvement dans le monde politique. Toutes les enquêtes d'opinion montrent qu'il y a un sentiment d'impuissance publique lié à l'incapacité à mettre pleinement en œuvre les promesses faites. Mais sur le terrain, dit-elle, il s'agit surtout d'un problème de désachèvement politique. Le refus obstiné d'un certain nombre de responsables de céder leur place, d'être en quelque sorte des personnages politiques boomerang. Et elle constate que ça n'est pas une tendance franco-française. Donald Trump est prêt à piétiner sa propre constitution pour briguer un troisième mandat. Poutine pourrait se représenter jusqu'en 2036. Difficile donc d'accepter que les pages se tournent et que, comme le dit le dicton, que tout a une fin.
0: 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Vue de ma fenêtre, Étienne Dallaire.
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1: 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Il est midi à Paris, 10h en temps universel.
2: Charlotte de Rouen.
1: Au Brésil, 158 millions d'électeurs appelés à désigner leur prochain président. La course se joue entre le sortant Lula et le fils de l'ex-chef d'État Flavio Bolsonaro, deux candidats qui portent des programmes radicalement opposés. Élection générale également en Bosnie, un scrutin dans un contexte particulier marqué par des divisions communautaires héritées de la guerre des années 90. En Corée du Sud, les gérants de cafés dans le viseur des autorités, leur transmission constitue une niche fiscale à laquelle elles veulent s'attaquer. Et puis du football, Sénégal-Comores, la rencontre se joue à Marseille ce dimanche, un match qu'attend avec impatience la diaspora comorienne. Reportage dans la cité phocéenne à la fin de cette édition. Au Brésil, les bureaux de vote ouvrent dans une heure. Premier tour de l'élection présidentielle. Le président sortant de gauche, Lula, 80 ans, brigue un nouveau mandat. Son principal rival, c'est le fils de l'ancien président, Jair Bolsonaro, le sénateur Flavio Bolsonaro. Deux candidats, deux visions du Brésil que tout oppose, et notamment leurs programmes économiques, Pierre-Olivier.
3: Les deux candidats ne partagent rien, si ce n'est un même défi économique à résoudre, le déficit public colossal du Brésil. La dette du pays vient d'atteindre son plus haut niveau depuis 5 ans. Alors comment remonter la pente? Deux stratégies s'opposent totalement. D'un côté, Lula promet de réduire le déficit en taxant davantage les hauts revenus, en supprimant les niches fiscales et en multipliant les investissements publics. Avec une ligne rouge, ne pas toucher aux dépenses sociales et aux droits des travailleurs. Face à lui, Flavio Bolsonaro, le fils de Jair, propose une véritable cure d'austérité. Réduction massive du nombre de fonctionnaires et de leurs avantages, suppression de ministères, privatisation, baisse des dépenses publiques et assouplissement du droit du travail. Mais là où les deux candidats se retrouvent, c'est sur le flou de leur programme concernant les dépenses précises qui seront supprimées ou les impôts qui seront augmentés. Le sujet du déficit est en tout cas la priorité économique du Brésil. Il emprunte actuellement à des taux d'intérêt proches de 14%, parmi les plus élevés au monde.
1: Pierre-Olivier du service économie de RFI. Le chancelier allemand Friedrich Merz en visite en Ukraine. Une visite imprévue au moment où la capitale ukrainienne est menacée de frappes d'ampleur par la Russie. Un pont qui avait été attaqué hier à Kiev a de nouveau été visé. Deux des 8 ponts que compte la capitale ukrainienne ont été touchés ces derniers jours, provoquant de gigantesques embouteillages. En Lettonie, sans surprise, le Premier ministre sortant arrive en tête des élections législatives. Le parti d'Andris Kulbergs a obtenu 35% des voix selon des résultats provisoires. La Lettonie devrait donc rester sur sa ligne et continuer à soutenir l'Ukraine. La question de la sécurité du pays frontalier de la Russie a largement dominé les débats pendant la campagne. En Bosnie, les électeurs votent ce dimanche pour renouveler leurs institutions. 30 ans après la guerre, les divisions entre communautés restent au cœur de la vie politique de ce pays fracturé et qui figure aussi parmi les plus pauvres du continent européen. Mais loin de ces tensions politiques entretenues par les dirigeants nationalistes, ce sont surtout les enjeux du quotidien qui préoccupent les habitants. Reportage de notre correspondant dans les Balkans, Louis Seyé à Sarajevo.
4: Impossible de leur échapper, les affiches de campagne sont partout sur les boulevards de la capitale bosnienne. Mais les multiples slogans ne semblent pas retenir l'attention des passants comme Sarah, une étudiante de 22 ans.
5: Oh, en Bosnie-Herzégovine, il faudrait tout changer. Il faudrait mieux protéger les femmes et davantage soutenir les étudiants. S'occuper de l'environnement, il faudrait tout changer.
4: 3 décennies après la guerre, les divisions communautaires ont été omniprésentes dans la campagne, comme à chaque élection. Pour Emir, 32 ans et au chômage, les priorités devrait être l'emploi et l'avenir du pays.
6: La plupart des débats portent sur la guerre, sur le passé. Les politiciens ne se préoccupent pas vraiment du présent, ni de l'avenir et de ce qu'il faut faire maintenant. J'espère que les choses vont s'améliorer un jour, mais je ne pense pas que cette élection change quoi que ce soit.
4: Tract à la main, Nermina, elle, tente de mobiliser ses concitoyens. Pour cette militante social-démocrate d'une 50aine d'années, le principal combat reste celui contre le clientélisme des partis nationalistes au pouvoir.
7: Nous sommes ici parce qu'on veut se battre contre la corruption. On veut l'égalité pour tous, les mêmes droits pour tous. Il faut en finir avec la corruption.
4: Ces frustrations poussent la jeunesse à partir. En 30 ans, la Bosnie-Herzégovine a perdu plus d'un quart de sa population. Elle ne compte plus aujourd'hui que 3 millions d'habitants. Oui, ça y est, Sarajevo, RFI.
1: En Inde, de nouvelles manifestations ce dimanche pour demander la démission du président de la commission électorale. L'organe est accusé d'avoir supprimé des millions d'électeurs des listes électorales, une manœuvre qui aurait profité au parti au pouvoir du Premier ministre Narendra Modi. La commission électorale, elle, se défend de toute irrégularité. Nouveau rassemblement prévu pour la troisième journée consécutive. Notez par ailleurs que la police indienne, elle, a annoncé l'ouverture d'une enquête après des accusations d'agression sexuelle envers ses agents. Hier, trois femmes journalistes qui couvraient ces événements ont dit avoir été victimes de comportements déplacés de la part de policiers. En Corée du Sud, le gouvernement fait la traque aux gérants de cafés. Leur nombre a explosé ces dernières années, mais le gouvernement soupçonne que ces commerces ne cachent de l'évasion fiscale. Les explications à Séoul de Célio Fioretti.
8: 20 millions d'euros d'exonération d'impôts sur les successions à la transmission d'un commerce de bouche à ses proches, une mesure pour protéger les commerces familiaux. Mais de nombreux Coréens l'ont perçu comme une niche fiscale pour éviter de payer trop de frais de succession et ont ouvert leur propre café, plus facile à gérer qu'un restaurant. Mais ce mois d'août, le gouvernement a durci cette règle pour éviter les abus, ce qui provoque la colère de ces nouveaux gérants de café comme Iwajin.
9: C'est à peine croyable. Pourquoi le gouvernement vient mettre son nez là-dedans, nous dire quoi faire? C'est du communisme à ce niveau-là.
8: En 5 ans, le nombre de ces cafés dans le pays a triplé, augmentant la concurrence pour les autres cafés déjà présents, comme celui de Mme Iyongi, qui apprécie cette nouvelle régulation.
10: Ces gens qui ouvrent des cafés, ils ont beaucoup d'argent et ils en veulent encore plus en évitant de payer les impôts. Je pense qu'il faut que tout le monde soit traité équitablement et changer les règles s'il y a des tricheurs.
8: Un nouveau règlement qui ne devrait pas affecter la consommation de café pour autant. En moyenne, les Sud-Coréens boivent 405 tasses de café par personne et par an. C'est le Fioretti, Séoul, RFI.
1: Elle aura passé près de 30 ans à poursuivre les responsables du génocide des Tutsis au Rwanda. Dafroza Gauthier est décédée hier à l'âge de 72 ans. La franco-rwandaise était la fondatrice du collectif des partis civils pour le Rwanda. Avec son mari, elle a consacré la moitié de sa vie à traquer les auteurs présumés du massacre des Tutsis en 1994. Du football, c'est une première. Le Vélodrome à Marseille accueille ce dimanche une rencontre amicale entre le Sénégal et les Comores. Pour la communauté comorienne de la ville, cette affiche de prestige est une fierté. Marseille, qui est parfois surnommée la cinquième île des Comores. Reportage sur place, signé Elisa Amourette.
11: Dans le quartier de la Belle de Mai, à Marseille, les pronostics pour le match vont bon train.
12: Je vois un match nul, un partout.
13: Moi, je pense que le match, ça sera 1-0 pour les Comores. Un pour les Comores. Un partout.
11: Abdoul Fattah est comorien. Il a fait ses études au Sénégal.

0: très content de voir notre équipe qui joue ici à la maison. Vraiment, c'est comme une fête, en fait.
1: Pour Kadri, ce match, c'est aussi l'occasion d'échange et de partage entre Sénégalais et Comoriens.
2: Le fait d'être ensemble aussi, il faut moins que ça ne soit pas que sportif.
1: Une chose est sûre, tous seront au stade ce dimanche pour soutenir leurs joueurs. Elisa Amourette, Marseille RFI.
3: Et le coup d'envoi de cette rencontre sera donné à 13h en temps universel. En Ligue des Nations, l'Espagne a remporté son deuxième match à domicile hier soir face à la République tchèque 3-1. Les Espagnols portés par leur prodige, Lamine Yamal. Restez avec nous à l'écoute de la Radio du Monde. Tout de suite, vous retrouvez Véronique Guémard pour Religion du Monde avec un invité aujourd'hui, le rabbin David Meyer.
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6: Bonjour à toutes et à tous. Vous écoutez les idées de sortie de Radio Alliance Plus. L'École supérieure des beaux-arts de Nîmes et le musée Carré d'art poursuivent leur cycle de conférences. Comme d'habitude, une personnalité est invitée à parler d'un artiste, d'une œuvre ou d'un mouvement en lien avec la collection du musée d'art contemporain. Cette fois, c'est le peintre Alain Clément aux personnes qui viendra évoquer son propre travail. Depuis les années 70, il entretient un lien fort avec la ville de Nîmes, où il a enseigné et a encore aujourd'hui un atelier. En parallèle de l'exposition de sa donation au niveau 2 de Carré d'art, Alain Clément reviendra sur son parcours lors de cette conférence modérée par Hélène Audifrin, directrice du musée. Pour assister à cet échange, il faudra aller dans le grand auditorium de Carré d'art, mardi à 18h30. Mardi toujours, mais cette fois à Paloma, découvrez ou redécouvrez le groupe Blood Red Shoes. Originaire de Brighton, le duo vous propose une soirée rock. Depuis plus de 20 ans, Blood Red Shoes, c'est une guitare, une batterie, deux voix et suffisamment de bruit pour donner l'impression qu'ils sont au moins 6. Laura Marie Carter et Steven Hensel ne viennent pas à Nîmes les mains vides. En effet, en 2026, ils ont sorti un tout nouveau disque. Entièrement écrit, produit et mixé à deux. Une promesse est faite pour cette tournée européenne. Leurs concerts seront aussi bruyants que la loi leur permettra d'être. Pour vérifier qu'ils tiennent leur parole, direction Paloma, mardi, à partir de 20h30. Mardi et mercredi, la salle de l'Odéon à Nîmes accueille la pièce « L'abolition des privilèges » d'après le texte de Bertrand Guillot et une mise en scène de Hugues Duchesne. Vivez la nuit homérique du 4 août 1789 à Versailles, lors de laquelle la toute jeune Assemblée nationale constituante a voté l'abolition des privilèges féodaux. Noblesse, clergé et tiers état siégeront à vos côtés dans un dispositif quadrifrontal. Un état en déficit chronique où les plus riches échappent à l'impôt. Un régime à bout de souffle, un peuple à bout de nerfs qui réclame justice. Un pays en proie aux caprices d'un climat déréglé qui ont conduit à cet instant décisif. Tenté par l'abolition des privilèges ? Alors rendez-vous à l'Odéon, mardi à 20h ou mercredi à 19h. C'était les idées de sortie de Radio Alliance Plus. Merci beaucoup pour votre écoute et votre fidélité. Je vous souhaite une agréable journée sur le 103.2 en DAB+ et sur notre site internet. On se retrouve dès demain pour de nouveaux rendez-vous.
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1: À toutes et à tous, bonjour, merci d'être à ce rendez-vous. Qu'ai-je vu avec mes lunettes ? Eh bien, depuis quelques jours, nous avons basculé de saison, nous sommes en automne. Ça fait déjà plusieurs mois que les jours raccourcissent, mais là, ça va s'accélérer. Est-ce que l'automne va...

à nous apporter un temps plus adouci? Ou est-ce que nous allons avoir une violence d'intempéries aussi forte que la violence de l'aridité et de la sécheresse qui a accompagné notre été si chaud? Je ne suis pas Madame Soleil, j'aurais même préféré qu'elle reste à l'ombre un moment. Je n'ai pas de qualification météorologique, mais vraiment, j'ai besoin que mon corps se recompose et avec mon corps, mon esprit. Je vous le souhaite pour vous aussi, parce que je crois que tout ce que, et toutes, quels que nous soyons, ça a été assez dur ces dernières semaines. Surtout par la longueur de ces périodes de temps chaud et sec. Quelques jours, ça pourrait presque aller, on commençait à s'y habituer depuis quelques étés. Mais là, la fiction d'une troisième, quatrième ou cinquième vague de canicule n'a fait que masquer le fait que nous avons été à trois jours près en canicule permanente. Cette espèce de temps insoutenable transforme notre façon d'être humain pour nous-mêmes et pour les autres. Bref, nous voilà à l'automne. Les couleurs d'automne ont déjà commencé tant une partie de la végétation a déjà roussi, a déjà cramé. Et du coup, ça n'est pas tout à fait la couleur d'automne que nous avons sur les arbres dont la végétation a roussi. Parce que c'était pas tout à fait les mêmes roues, c'était pas les mêmes tons. Il y avait quelque chose de beau et d'attendrissant dans les couleurs de l'automne. Ah, voilà que je fais dans le mélo. Voilà que j'en viens à une nostalgie du temps de mon enfance, l'automne c'était mieux. Peut-être. Oh, il y a eu des automnes assez terribles. Mais il n'empêche que on peut le prendre autrement aussi. Cette année, l'automne, c'est cette espèce de moment où après deux septennats, nous arrivons au terme qui s'annonce pour le mois de mai prochain. Nous arrivons au terme du second mandat présidentiel de M. Emmanuel Macron pour la France. Et avec la fin de régime, on sent bien que dans les mois qui précèdent, les grandes décisions deviennent difficiles. Et même la crédibilité internationale n'est plus tout à fait la même, puisqu'on sait que c'est un régime essoufflé et en bout de course. Quand bien même, parce qu'il arrive que ce soit le cas, pas toujours, mais il arrive que la parole de la France, dans le mandat actuel, quelque chose de pertinent. Cela étant notre côté donneur de leçons, mais ça, ça ne date pas d'Emmanuel Macron. La diplomatie française a toujours été donneuse de leçons et ça a toujours été insupportable pour les autres, même ceux qui avaient de la bonne volonté à l'égard de notre pays. Donc, on ne va pas la lui mettre sur le dos, ça c'était déjà fait. C'est une des permanences de la France depuis très très longtemps. Cela étant, aujourd'hui, ça pèse moins et ça pose un problème parce que malgré tout ce que certains peuvent reprocher au titulaire du pouvoir en place, la France est regardée comme un de ces pays qui était un des garants des libertés. La France est un de ces pays qui avait commencé à faire des dispositions à les mettre en œuvre très timidement.
dans la lutte contre le réchauffement climatique. La France a pris quelques dispositions au niveau des solidarités internationales importantes. Il était temps. Mais voilà que, en arrivant à l'automne de ces deux mandats présidentiels, on va voir ce qui reste vert, ce qui demeure. On va voir ce qui s'est asséché, qui va pourrir. Et on va voir ce qui a roussi en attendant que les sèves nouvelles reviennent. C'est au fond de ces moments où ce qui se met en berne se présente à nos yeux sans que nous nous en rendions compte. Je regarde le spectacle de tous les candidats déjà déclarés, de ceux qui pointent leur museau, de ceux qui débattent, dans une espèce de cacophonie dans chaque camp. Il y a quelque chose de pathétique, d'ailleurs. On a une scène politique qui ne parle qu'à elle-même et encore dans des couloirs segmentés. Il n'y en a pas un ou une pour racheter l'autre. Je suis sévère autant avec ceux pour lesquels, personnellement, je n'ai que de l'aversion, comme pour ceux vers lesquels devraient me tendre mes opinions politiques personnelles. Mais je le dis très clairement, aujourd'hui, ni dans ce qui m'est proche, ni dans ce qui m'est lointain, je ne sens quelque chose qui soit autre chose que du discours segmenté, que du discours qui admet que notre pays est fracturé et qu'on va parler donc à ceux qui sont dans le couloir où je me situe. Pour le reste, il n'y a plus de discours sur la grandeur de la France ou sur les solidarités dans le monde comme un discours autour duquel on pourrait appeler un peuple à se rassembler, non ? On appelle chaque camp à se rassembler dans son couloir. C'est même plus un débat, c'est des soliloques, des monologues. Et au fond, je pourrais être très sévère et avoir des mots dépassant ma pensée, parce que j'ai de la peine. Est-ce que nous serions rentrés dans un temps de la médiocrité ? Je n'ai pas envie de le dire, alors que c'est ce chant du déclin que beaucoup ont déjà entamé. Pour ma part, je crois surtout qu'il y a des mutations sociales, économiques bien sûr, mais sociales, sociologiques, symboliques, qui sont arrivées et qui sont en dehors du champ politique, et que le champ politique ne sait plus comment faire pour arriver à avoir encore du sens. Et si la classe politique, en général comme en particulier, peut y avoir ses responsabilités, pour une grande part, je crois qu'il y a surtout chez les êtres humains d'autres façons de vivre que les technologies nouvelles ont amenées, etc., et qui dépassent les changements que des petits programmes, quels qu'ils soient, puisse vraiment transformer. Nous aurons le temps de retravailler sur cette question de ce que l'automne va amener, de sève qui s'en va, ou simplement de temps de repos avant de reprendre. Il y a quelque chose qui doit nous dire que ce qui se présente à nos yeux aujourd'hui ne sera peut-être en rien ce que nous aurons au printemps sous nos regards et avec les choix que nous aurons à faire. Je crois que nous aurons des surprises, mais je ne peux pas vous dire lesquelles. Je suis persuadé que
il y a des événements bons ou mauvais qui peuvent se passer et modifier sensiblement tout ce que nos habitudes nous avaient appris à calculer. Nous allons prendre un temps musical.

C'était le chant du départ, la République nous appelle, le chant du départ qui au départ s'appelait Hymne à la liberté. C'est Marie-Joseph Chénier qui l'a écrit en 1794, ça a été mis en musique par Méhul. Et c'est Robespierre qui a changé le nom d'Hymne de la liberté en chant du départ, parce qu'il détestait Marie-Joseph Chénier, qui était un Girondin, alors que Robespierre était un Jacobin. Et quand on a chanté, interprété publiquement ce chant du départ en 1794, le 14 juillet, on l'a appelé le petit frère de la Marseillaise. Sauf que quelques jours plus tard, Robespierre passait lui-même à la guillotine. C'est l'histoire violente de la Révolution française, mais ça fait partie de la belle histoire de la Révolution française et du fait que nous avons à trembler pour ce qui peut menacer la République, parce que c'est un hymne à la liberté. Il est un peu guerrier, mais d'une certaine manière, la liberté n'existe qu'avec des combats. Elle n'est pas un cadeau qu'on te donne et que tu reçois et qui se fait tout seul. La liberté est quelque chose qui se fonde, se refonde. Et ça fait partie de la bataille humaine de chaque jour, de nos batailles collectives et individuelles. Et nous ne pouvons pas avoir de liberté personnelle sans qu'elle soit retravaillée, refaite avec nos engagements collectifs. Et avec le rappel, mais ça c'est pas dans le chant du départ de Marie-Joseph Chénier, c'est plutôt une mise en garde que la révolutionnaire allemande Rosa Luxembourg adressait à Lénine en lui rappelant que la liberté, c'était toujours la liberté de celui qui pense autrement. Ainsi donc, c'est peut-être un des éléments qui manque le plus aujourd'hui, c'est de se rappeler que la liberté, c'est celle de celui qui pense autrement. Mais revenons à cette dimension de fête, parce que pour moi, même si la Révolution française a été un moment très chaotique et fait de choses très antagonistes, c'est un moment fondateur pour notre pays, qui a très mauvaise presse aujourd'hui. On préfère se rappeler du temps du Moyen-Âge, comme plusieurs villes ont des journées du Moyen-Âge, ce sera le cas à l'Est bientôt. Un Moyen-Âge d'ailleurs dont on oublie de dire qu'il a été cette période où les barons du nord de la France ont envahi le Languedoc pour déposséder les villes et les seigneurs du Languedoc de leurs droits, pour occuper le terrain et pour mettre fin à une culture, la culture occitane, la culture de la Languedoc et la culture d'une certaine tolérance. Oh, c'était relatif, mais en tout cas, c'est l'Inquisition qui est venue avec l'arrivée des barons du nord de la France. Donc, je crois qu'il est bon de se rappeler que la tradition importante, c'est le bouleversement qui a eu lieu entre 1789 et on va dire 1795. Et puis, voilà qu'il y a ce vote de l'Assemblée nationale, qu'on appelait la Convention à l'époque, 21 septembre, l'Assemblée nationale décrète que la royauté est abolie en France. C'est une loi courte, mais je ne suis pas sûr que nous en ayons pris encore toute la mesure. La royauté est abolie en France. Est-elle abolie dans les esprits? Je n'en sais rien. Et elle est signée par le président et les secrétaires du bureau le 22 septembre. C'est du reste au 22 septembre qu'on fait commencer
la République française, et c'est il y a 234 ans. Nous sommes donc entrés depuis quelques jours dans la 235e année de la République française, même s'il y a eu les coupures liées à l'Empire, aux empires, à la royauté ou au régime de Vichy. Mais depuis ce 21 septembre 1792, il y a quelque chose qui fait corps entre l'exigence de liberté et la République. C'est l'être même de la France. Sortir de là, c'est penser que il y aurait d'autres chemins de liberté que nous pourrions inventer comme cela, et je ne le crois pas une seconde. Cette abolition de la liberté, c'est notre héritage. Il nous faut apprendre à l'habiter, à le fêter. Mais on n'a pas tellement, de nos jours, envie de fêter ce qui a été antagonisme, ce qui a été conflit. Cependant, j'invite les uns et les autres, mes chers amis auditeurs, à ce que nous fassions le point en nous-mêmes sur ce que nous considérons comme important dans notre rapport à la Révolution française, comme conception de la République et comme attachement à cette dimension de la liberté et de l'égalité qui étaient les fondements de la République. Et sur le bulletin où est paru le décret de la Convention nationale portant abolition de la royauté, j'ai découvert qu'il y avait une façon de dater les choses. 1792, c'était marqué en 4 de la liberté. C'est dire combien les journées de juillet, août et septembre 1789 avaient déjà grandement compté, puisqu'au fond, au mois d'août 1789, c'est l'abolition des privilèges et la déclaration des droits de l'homme et des citoyens. En 4 de la liberté, la royauté n'a pas voulu, les forces aristocratiques n'ont pas voulu que le peuple français puisse accéder à la liberté, et c'est donc ainsi, dans ce contexte, que la République est proclamée, avec la nécessité de se défendre aux frontières. Et quand la République est proclamée, les armées étrangères sont non seulement à nos portes, mais avaient déjà pénétré dans le territoire français. Il y avait déjà eu la bataille de Valmy et quelques autres victoires qui font que on a pu aller vers une ère nouvelle. Et moi, j'aime bien définir que je suis dans une ère nouvelle. J'ai beau être chrétien, je ne me sens pas au XXe siècle, je me sens au IIIe siècle de l'ère de la liberté, au IIIe siècle de la République. Parce que c'est comme ça que je vis mon pays. Voilà, c'était Vu avec mes lunettes par Jean-Christophe Muller, et nous remercions François à la technique.

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Bonjour à toutes et à tous. Aujourd'hui, nous vous présentons une émission sur les nouveautés pour la rentrée. Alors oui, nous allons avoir des musiciennes et des musiciens, vous allez le voir. Et la rentrée de septembre, c'est d'abord la rentrée scolaire. Tout le monde s'en souvient, hein, nous sommes tous passés par là. Mais c'est aussi, vous le savez, la rentrée littéraire. 500 romans environ sont publiés et ils vont concourir pour les grands prix. Goncourt, Renaudot, Médicis, Femina, Interallié, Académie française, pour en citer d'autres, Le Monde, Elle, Les Libraires, Lire. Eh bien, vous le savez, vous ne le savez pas, mais dans le domaine du jazz, il y a aussi une rentrée musicale en septembre avec la publication de nombreux albums, des CD ou des vinyles. Et eux aussi, ils vont concourir pour les grands prix de l'Académie du jazz, etc., le prix de Jean Gorella. Nous allons présenter une partie de ces publications. Ce sont essentiellement des découvertes, je vous les cite, mais après nous allons les écouter. Il y a Angelo Debar et Adrien Moignard, des guitaristes de jazz manouche, Manu Le Prince, une chanteuse, Monson, une violoniste qui nous vient de Corée et qui est en train de devenir une musicienne très connue, Rimden, le trio, vous savez, celui qui a succédé à EST, le pianiste d'EST, Sven Chesborn, pour ne pas le nommer, est décédé dans une plongée sous-marine il y a quelques années. Et là, c'est Buckle Wesseltoff, un autre pianiste du nord de l'Europe, qui a pris, non pas sa place, mais qui a demandé au bassiste et au batteur s'il pouvait faire un trio. Et donc, c'est Rimden, c'est leur quatrième disque, vous allez le voir, qui est très réussi. Et puis, un pianiste encore, Laurent Courtaliac, qui rend hommage à Frank Sinatra. Donc, ce n'est pas lui qui chante, il fait chanter d'autres personnes, mais il joue les morceaux au piano. Alors, nous allons commencer par Angelo Debar et Adrien Moignard, avec William Brunard à la contrebasse. C'est lui qui dirige un peu la formation Django Celebration. Et nous allons écouter deux morceaux. Il ne revisite pas seulement le jazz de Django Reinhardt, il joue un jazz plus moderne, plus dans notre temps. Il y a deux exemples, Wheel Blues, donc qui est plus fondé sur le blues que le jazz manouche, et Oyana, qui est une valse, mais certainement adressée à quelqu'un, ça doit être une femme, ou à quelque chose, quelqu'un d'autre, et qui est aussi un très beau thème. Alors nous allons écouter, donc, Wheel Blues et Oyana.

Après Django Celebration, nous allons écouter Manu Le Prince. C'est une chanteuse. Elle vient de sortir un très beau disque qui s'appelle Terra Conta. Sur ce disque, elle est accompagnée par Leonardo Montana, pianiste, qui a joué avec beaucoup de musiciens en France, Arnaud Dolmen, le batteur, et elle a invité, sur certains morceaux, Stéphane Belmondo, le trompettiste, Baptiste Herbin, le saxophoniste, Florent Nicolescu, le violoniste, que nous écouterons sur un des deux morceaux, Giovanni Mirabassi, le pianiste, et beaucoup d'autres. Alors, cette chanteuse, eh bien, vous allez le constater, elle a une voix extrêmement lumineuse, à mon avis. En fait, elle est très inspirée par le Brésil et par le jazz, et pourtant, elle est plutôt anglo-argentine, mais en fait, c'est la musique du Brésil qui l'a intéressée, et à mon avis, beaucoup le jazz, vous le verrez. Alors, j'ai choisi deux morceaux. Le premier, c'est « Te qu'à chanter », composé par Arnaud Dolmen, et on voit bien, là, c'est plutôt les Antilles. Et le deuxième, c'est Sunbeam, donc, qui est en anglais, et qui sera chanté en anglais, le premier en français, et qui est accompagné par Florent Nicolescu au violon. Et vous allez le voir, là, qui ressemble beaucoup plus au standard de jazz. Écoutons Manu Le Prince.

autre sortie importante à cette rentrée musicale, c'est une nouvelle violoniste. Très franchement, je vais vous l'avouer, je ne la connaissais pas. Mais j'écoute les disques qu'on m'envoie. Et elle s'appelle Moen Son. Elle est née en 1992 en Corée du Sud. Donc elle a 34 ans à peu près. Elle se forme au piano et au violon. Elle joue d'abord de la musique symphonique et puis petit à petit, elle découvre le jazz. En Corée, il y a tout un courant autour du jazz. Et elle vient s'installer en France en 2012. Vous voyez, elle n'est pas bien vieille, 92-2012. Et elle étudie avec un des meilleurs violonistes français, Dominique Pifarelli. Elle a à peu près tous les prix de conservatoire en France. Elle est devenue aussi, elle a fait ses études, elle est devenue professeure d'état de musique, donc elle peut enseigner dans les conservatoires. Et puis, elle a participé à plusieurs tremplins, concours, et elle a gagné en soliste le concours de la Défense en 2024. Et à mon avis, c'est extrêmement mérité. Je crois que vous allez le voir et vous allez l'entendre. Alors, j'ai choisi deux morceaux joué par Moen Son. Et le premier, c'est Oiseau migrateur. Et vous allez l'entendre, l'oiseau migrateur. Alors, je ne sais pas qui c'est l'oiseau migrateur. Est-ce que c'est elle? Est-ce que c'est quelqu'un d'autre? Mais là, on a l'impression qu'elle est venue jusqu'en Europe, elle est venue jusqu'en France, et que là, elle retourne un peu vers l'Asie. On dirait presque le Moyen-Orient, mais peut-être l'Asie aussi. Et donc, elle retourne vers la Corée. Et puis, le deuxième, c'est Place des Abbesses. Alors là, ça rappelle Paris. Vous voyez le nom. C'est très, très connu. Et elle va interpréter ces deux morceaux. Alors, je voulais vous dire aussi, elle joue du violon, et vous allez voir ô combien elle en joue bien. Et elle est accompagnée par deux musiciens remarquables que nous entendrons au cours des morceaux. David Goldberg au piano, que je vous ai fait écouter il y a quelques années, mais il était venu dans un festival à Nîmes, et je vous avais fait écouter, et d'autres fois aussi, d'autres sorties. Et puis, un guitariste que je découvre, c'est Romain Habert, et qui mérite vraiment d'être connu aussi. Donc, écoutons Moen Son dans ce disque Murmure d'après, très conseillé, Oiseau migrateur et Place des Abbesses.

Après le violon, nous revenons à un trio, le trio Rimden. Il en est à son quatrième disque, je crois. Et là, ils viennent de sortir « Today, maybe tomorrow ». Donc aujourd'hui peut-être devenir demain. Et sur ce disque, ils jouent des morceaux très différents. Des morceaux typiques des trios piano-basse-batterie et d'autres beaucoup plus modernes qui intègrent tous les accompagnements au synthétiseur et des instruments électriques que l'on trouve actuellement. Alors, je voulais vous dire, ce trio Rimden, en fait, c'est le successeur de EST, John Salisbury Trio. Et vous le savez, le pianiste de ce trio est décédé, il s'est noyé dans une plongée sous-marine il y a quelques années. Et donc, le bassiste et le batteur étaient restés tous les deux. Ils ont joué avec d'autres musiciens dans des quartettes. Ils ont été très sollicités. Et un jour, Buckethal Wesseltoft, un des très bons pianistes de l'Europe du Nord, leur a demandé si on pouvait faire un trio, un nouveau trio. Ils ont dit oui, et ce trio s'appelle Rimden. Alors vous allez le voir, leurs albums proposent toujours une opposition entre deux réalités différentes. Le plus ancien s'appelait Reflection and Odysseys. Donc vous voyez, c'est plutôt les voyages ou les épreuves, parce que l'Odyssée c'est aussi un voyage, mais aussi des épreuves dans le voyage. Et Reflection, eh bien, c'est comment on y réfléchit, comment on pense. Donc, vous voyez, les deux aspects. Ça pourrait s'appliquer à la musique, hein, d'ailleurs, je vous le signale en passant. Le deuxième s'appelait « Valleys and Mountain », donc les vallées et la montagne. On pourrait le traduire « des hauts et des bas hein. ». Et là aussi, vous voyez, c'est une opposition. Ce qui existe en musique, ce qui existe dans l'art, c'est les hauts et les bas. Et puis le dernier, c'est, vous voyez, il s'appelle « Today, maybe tomorrow ». Eh bien, c'est les relations entre ce qui se passe aujourd'hui et ce qui peut se passer demain, aujourd'hui et demain, l'avenir, le futur. Donc, on le voit, tout ça s'applique aussi à la musique actuelle. Nous allons essayer de le voir dans la musique faite par le trio. Nous allons écouter d'abord « Air, No » et ensuite « Undercover, Lover ». Alors, « Air, No », c'est assez traditionnel comme trio piano-basse-batterie. Undercover, Lover, c'est beaucoup plus moderne. Et vous voyez, le nom de ce morceau, c'est un peu l'amant caché ou l'amour caché. Donc peut-être c'est pour ça aussi que c'est moderne.

après le trio Rimden, nous allons écouter un pianiste. Alors, il n'est plus en trio, mais il est accompagné, donc ça revient un petit peu au même. C'est Laurent Courtaliac. Alors, Laurent Courtaliac, eh bien, c'est un arrangeur et un pianiste qui est très sollicité. Il travaille dans les studios, il travaille pour d'autres, etc. Mais, de temps en temps, il aime bien sortir un disque où il joue la musique qui lui plaît. Et il faut le dire, la musique qui lui plaît, eh bien, c'est le jazz. C'est se considère plutôt comme jazzman. Et vous allez le voir, ce disque s'appelle In the Key of Sinatra. Donc, on le voyait, hein, dans le genre de Sinatra, ou pour en hommage à Sinatra. Et sur ce disque, eh bien, il est accompagné, puisque lui, il est pianiste, mais il ne chante pas. De temps en temps, il fait chanter des musiciens qu'il a fait venir, notamment Christy Dashiell, et puis Hugh Coleman, qui est connu. Nous écouterons une chanson où c'est Christy Dashiell qui chante. Alors, les deux chansons que j'ai choisies, en fin de compte, elles ne sont pas tout à fait un hommage à Frank Sinatra, même si le disque s'appelle comme ça. Ça peut se discuter pour la deuxième chanson. La première, c'est The Good Life. Et vous allez le voir, The Good Life, eh bien, c'est une chanson de Sacha Distel, qui a eu un très très grand succès dans le monde entier d'ailleurs, et qui est devenue un standard de jazz. Mais c'est quand même une chanson de Sacha Distel. Donc nous écouterons ça. Et la deuxième, c'est My Way. Et vous le savez, en fin de compte, enfin, pas en fin de compte, au début, c'était une chanson de Claude François, et surtout une chanson de Claude François. Frank Sinatra l'a reprise, et elle est devenue un succès mondial grâce à lui. Mais initialement, c'est quand même une chanson de Claude François. Donc nous allons écouter The Good Life et My Way.

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Jazz de cœur se termine. Merci de nous avoir écoutés. J'espère que ces nouveautés vous auront séduit. Il faut continuer de les découvrir et aller les écouter. Nous ferons une autre émission pour d'autres nouveautés que je n'ai pas pu présenter tout le monde, mais vraiment de trois très très beaux disques de Baptiste Trottignon, le pianiste, Art Simple, de Monty Alexander, aussi le pianiste, Jamaican in Paris, c'est Jamaïcain et Américain à Paris, et puis du saxophoniste français Baptiste Herbin, qui s'affirme de plus en plus. 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Rendez-vous pour un nouveau Jazz de cœur mardi dans 15 jours. Jazz de cœur est rediffusé le dimanche à 13h. 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
1: Les gars, faut que je rentre tôt parce que c'est à moi de coucher le gosse ce soir.

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2: RFI, bonjour, 13h à Rio, 16h en temps universel, bonsoir, 18h ici à Paris.
1: Nicolas Brousse.
2: 160 millions d'électeurs appelés aux urnes au Brésil, c'est une grosse journée d'élection avec des législatives, mais aussi et surtout la présidentielle qui va se jouer entre le sortant de gauche, Lula, et son rival de droite, Flavio Bolsonaro. Nous serons devant un bureau de vote. La Lettonie, elle, a déjà voté et va rester pro-européenne et pro-ukrainienne. La liste du Premier ministre sortant enregistre la victoire la plus importante aux législatives depuis que cette ex-république soviétique a retrouvé son indépendance en 1991. Du gasoil pour Libreville, la cargaison est en train d'être déchargée pour répondre à la pénurie de carburant dans la capitale du Gabon, pays pourtant producteur et raffineur de pétrole. Les Brésiliens sont donc appelés aux urnes ce dimanche pour choisir leurs députés et leur président pour la magistrature suprême. Une chose est sûre, cela se joue entre l'actuel président Lula de gauche et le fils de l'ancien président d'extrême droite, Jair Bolsonaro. Son fils s'appelle Flavio, tous les opposent et pourtant le scrutin s'annonce très serré. Reportage de notre correspondante à Rio, Sarah Cosolino.
3: Le quartier de Botafogo est à l'image du Brésil, coupé en deux. Rita espère éliminer le candidat de gauche dès le premier tour.
4: Pour la présidence, je peux vous garantir que je ne voterai pas Lula. En quatre ans, la politique s'est largement dégradée. Je crois qu'on peut faire de meilleurs choix.
3: Elle ne nomme pas directement son candidat, Flavio Bolsonaro. À côté d'elle, plusieurs électeurs arrivent en groupe, tous habillés en rouge, aux couleurs du Parti des travailleurs de Lula. Lucima est maîtresse d'école dans une favela voisine.
5: Je vote pour que les politiques publiques aient un impact sur notre société, pour plus d'égalité. Et je pense que seule la politique du président Lula va dans ce sens.
3: Mais certains rejettent les deux camps. Junior, avocat de 50 ans, a décidé de voter nul.
6: Le président actuel a passé 2 ans en prison. L'autre, son père, a été condamné à 27 ans de prison. Tous des voleurs. Pendant ce temps-là, le peuple a faim. Il manque de médicaments, de tout.
3: Un ras-le-bol général qui devrait peser lourdement sur ces élections les plus polarisées de l'histoire du pays. Sarah Cozzolino, Rio de Janeiro, RFI.
2: Les électeurs peuvent voter jusqu'à 17h au Brésil, 22h heure française. Et pour en savoir plus, je vous renvoie sur l'émission géopolitique d'hier, écoutable quand vous le voulez sur RFI.fr et notre application RFI Pure Radio. Son nom est Jay Clayton, il est le patron du renseignement américain. Il devient aujourd'hui également le nouveau référent de l'administration Trump pour l'intelligence artificielle, dont le président américain est un fervent partisan. Mais cette nomination témoigne tout de même d'une nouvelle prise en considération des risques de l'IA. Jay Clayton est en effet certes en phase avec la doctrine de la Maison-Blanche, selon laquelle le développement de l'IA Made in USA doit être poursuivi à pleine vitesse pour ne pas être dépassé par la Chine. Mais il est apprécié de nombreux élus pour sa retenue et sa réputation de facilitateur pragmatique que lui ont valu ses postes précédents. Le commandant de bord indien du vol Fly Dubai qui a sauvé l'avion et ses occupants en ouvrant la porte du cockpit alors même qu'il était sévèrement blessé suite à l'attaque de son copilote sera prochainement reçu en Israël. Hier, le Premier ministre israélien Benjamin Netanyahou l'a invité pour le remercier d'avoir sauvé les passagers israéliens de l'avion. Mais aujourd'hui encore, beaucoup de questions se posent à propos de cette attaque qui a eu lieu mercredi et qui a depuis été qualifiée de terroriste, car selon les premiers éléments de l'enquête, le copilote était connu et signalé pour radicalisation. Comment a-t-il donc pu être recruté par la compagnie Fly Dubai, qui plus est pour des vols vers la sensible destination qui est Israël? Xavier Tittelmann est spécialiste en aéronautique et en défense. Il s'en étonne. En revanche, la présence d'une hache dans le cockpit de pilotage dont s'est servi l'assaillant est tout à fait normale et il explique pourquoi.
7: Les pilotes passent à la sécurité, leurs coupons leur sont retirés. Mais c'est vrai que dans le cockpit, il y a une hache pour pouvoir, en cas d'incendie, pour pouvoir évacuer en creusant une sorte de trou dans le cockpit. Donc il y a des armes à bord. Donc c'est une question d'être capable d'identifier ces personnes quand il y a des feux rouges, quand il y a des situations dangereuses, quand il y a des personnes qui sont identifiées, elles doivent perdre leur capacité à accéder au cockpit d'un avion. Ce pilote avait déjà été renvoyé d'une compagnie pour son islamisme qui était déjà avéré. Et malgré ça, il a réussi à se faire recruter et ensuite mis sur des vols à destination d'Israël. Donc tous les voyants étaient au rouge. Et là, très clairement, c'est la compagnie aérienne qui n'a pas fait son travail. Mais les procédures de sécurité, la présence de cette hache dans le cockpit, je veux dire, elle est normale et heureusement qu'il y en a parce que ça peut sauver des vies.
2: Le président yéménite, dont le gouvernement est soutenu par l'Arabie Saoudite, annonce le lancement d'une vaste opération militaire contre les rebelles houthis pro-iraniens visant à reprendre le contrôle des territoires qu'ils occupent au Yémen. Mais de leur côté, les houthis annoncent avoir lancé dans le même temps des drones et des missiles balistiques sur des sites d'Aramco, la compagnie pétrolière nationale saoudienne, et ils encerclent ce dimanche la grande ville stratégique de Taiz au sud-ouest du Yémen. Au chapitre européen, en Lettonie, victoire écrasante aux législatives d'hier du parti pro-Europe au pouvoir. La guerre en Ukraine menée par la Russie voisine n'est pas pour rien dans le choix des électeurs de cet État balte d'1,8 million âmes. Et pourtant, le Premier ministre sortant va devoir composer avec une poussée des populistes et des souverainistes, ce qui ne devrait tout de même pas l'empêcher de garder le cap à l'ouest, Marine de la Moissonnière.
8: L'Istuni, le parti centriste de l'homme d'affaires Andris Kulbergs, décroche 42 des 100 sièges de la seule chambre qui compose le Parlement letton, un score inédit depuis 1990 et l'indépendance de cette ex-république soviétique, mais un résultat qui oblige le Premier ministre sortant en poste depuis mai dernier seulement à nouer des alliances pour obtenir la majorité et pouvoir gouverner. La campagne électorale a été dominée par les inquiétudes concernant le coût de la vie, le déclin démographique, la santé et la guerre entre l'Ukraine et la Russie voisine, ce qui s'est traduit dans les urnes par une percée des conservateurs, deux formations populistes, une qui s'inspire du courant MAGA américain, l'autre qui est pro-russe. Eh bien, ces deux formations sont arrivées deuxième et troisième du scrutin. Mais ce pays balte ne devrait pas modifier sa ligne pro-européenne et pro-ukrainienne. Membre de l'OTAN et de l'Union européenne depuis 2004, la Lettonie considère la Russie comme sa principale menace stratégique et a fortement augmenté ses dépenses de défense à près de 5% du PIB.
2: Dossier suivi par Marine de la Moissonnière. En France, après une pause le temps du week-end, le ministre de l'Éducation nationale estime que, comme vendredi, entre 400 et 500 lycées suspendront les cours demain, lundi, au moins partiellement, en raison de conditions de sécurité non remplies, soit pour des raisons matérielles avec des lycées endommagés, soit parce que des personnels ont été directement visés. C'est le cas de 78 d'entre eux, selon Édouard Geffray. Car pendant cette mobilisation lycéenne, il y a eu plusieurs cas de violence contre des membres de l'Éducation nationale, donc, mais aussi contre des manifestants et des policiers. Ainsi, à Belfort, deux lycéens, 15 et 17 ans, sont placés en garde à vue ce dimanche pour avoir participé au passage à tabac d'un policier, mais l'un des deux suspects a lui-même déposé plainte pour tentative de meurtre. La mobilisation des lycéens, qui réclament plus de moyens pour étudier dans de meilleures conditions, devrait connaître son acte 3 après-demain, mardi. L'actualité africaine marquée au Gabon par les pénuries de gasoil depuis une semaine, notamment à Libreville, ce devrait être bientôt de l'histoire ancienne. Un navire rempli du précieux carburant importé est arrivé la nuit dernière, déchargement toujours en cours. Les premières livraisons ont commencé en fin de matinée dans la capitale. Le message visiblement est passé, cohu devant les stations-service approvisionnées. Mais si vous nous écoutez et que vous avez encore du carburant, pas de précipitation pour faire le plein. Thibaut Gaël Idoumi, directeur général du secteur aval du pétrole et du gaz, promet que d'ici mardi, la situation sera revenue à la normale à Libreville comme dans le reste du pays.
9: Vous savez que depuis la guerre de l'Iran, tous les pays s'approvisionnent quasiment sur le même marché. Le bateau a pris du retard suite aux différentes contraintes logistiques. C'est ce bateau qui est arrivé ce matin. Nous avons passé la nuit ici pour voir les conditions de dépotage et les conditions de transport qui vont nous amener les produits en station-service.
10: Est-ce que ça veut dire que le Gabon n'a pas suffisamment de réserves pour prévenir ce genre d'incident?
9: C'est simplement à cause de la situation de la pénurie qu'on a constaté. Mais habituellement, ces conditions sont souvent gérées des bonnes normes. On rassure les consommateurs que le produit est bien là au niveau de la SGPP. Toutes les stations-service seront approvisionnées à Libreville et aussi à l'intérieur du pays. Il y a les wagons citernes qui sont là, qui sont en train de se faire remplir. Donc les consommateurs peuvent être rassurés, éviter les files d'attente dans les stations-service. La situation va redevenir normalement comme elle a été par les jours passés. Le ministère du Pétrole a pris toutes les mesures nécessaires pour pouvoir garantir l'approvisionnement des produits pétroliers au puits Gabon-Essin.
2: Des propos recueillis par notre correspondant à Libreville, Yves-Laurent Goma. Au Sénégal, pluie d'hommages après le décès de l'écrivain et haut fonctionnaire cher Amidou Kane. Il s'est éteint cette nuit à Dakar à l'âge de 98 ans. Nous lui rendrons hommage nous-mêmes dans le prochain journal, c'est-à-dire dans pile 50 minutes, puisque tout de suite, c'est Mondial Sport. 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
1: Bonjour à toutes et à tous. Vous écoutez les idées de sortie de Radio Alliance Plus. L'École supérieure des beaux-arts de Nîmes et le musée Carré d'art poursuivent leur cycle de conférences. Comme d'habitude, une personnalité est invitée à parler d'un artiste, d'une œuvre ou d'un mouvement en lien avec la collection du musée d'art contemporain. Cette fois, c'est le peintre Alain Clément en personne qui viendra évoquer son propre travail. Depuis les années 70, il entretient un lien fort avec la ville de Nîmes, où il a enseigné et a encore aujourd'hui un atelier. En parallèle de l'exposition de sa donation au niveau 2 de Carré d'art, Alain Clément reviendra sur son parcours lors de cette conférence modérée par Hélène Audifrin, directrice du musée. Pour assister à cet échange, il faudra aller dans le grand auditorium de Carré d'art, mardi à 18h30. Mardi toujours, mais cette fois à Paloma, découvrez ou redécouvrez le groupe Blue Dread Shoes. Originaire de Brighton, le duo vous propose une soirée rock. Depuis plus de 20 ans, Blue Dread Shoes, c'est une guitare, une batterie, deux voix et suffisamment de bruit pour donner l'impression qu'ils sont au moins 6. Laura Marie Carter et Steven Hensel ne viennent pas à Nîmes les mains vides. En effet, en 2026, ils ont sorti un tout nouveau disque, entièrement écrit, produit et mixé à deux. Une promesse est faite pour cette tournée européenne. Leurs concerts seront aussi bruyants que la loi leur permettra d'être. Pour vérifier qu'ils tiennent leur parole, direction Paloma, mardi, à partir de 20h30. Mardi et mercredi, la salle de l'Odéon à Nîmes accueille la pièce « L'abolition des privilèges » d'après le texte de Bertrand Guillot et une mise en scène de Hugues Duchesne. Vivez la nuit homérique du 4 août 1789 à Versailles, lors de laquelle la toute jeune Assemblée nationale constituante a voté l'abolition des privilèges féodaux. Noblesse, clergé et tiers-État siégeront à vos côtés dans un dispositif quadrifrontal. Un État en déficit chronique où les plus riches échappent à l'impôt. Un régime à bout de souffle, un peuple à bout de nerfs qui réclame justice, un pays en proie aux caprices d'un climat déréglé qui ont conduit à cet instant décisif.

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2: Bienvenue dans votre magazine musique classique Allegro Symphonique. Et cette semaine, je vous propose une heure de musique où les frontières vont un peu s'effacer. Nous allons bien sûr retrouver les grands compositeurs classiques, ceux que vous aimez, mais aussi des musiques plus contemporaines, du cinéma et quelques mélodies capables de raconter une histoire sans prononcer un seul mot. Et c'est justement le cinéma qui va ouvrir votre rendez-vous aujourd'hui. Quelques notes de piano, une mélodie immédiatement envelottante. Voici une composition de Shigeru Umebayashi qui a composé ce thème pour Yumanji avant qu'il ne devienne mondialement célèbre grâce au film In the Mood for Love. Une musique toute simple mais qui installe son univers en quelques secondes. C'est notre première émotion du jour. Bienvenue, je suis Frédéric Alexandre.

C'était une composition de John Field, Nocturne 12 en mi majeur. Du cinéma au piano romantique, quelques notes ont suffi pour changer complètement d'ailleurs de décor. Maintenant, les cordes vont prendre toute la place. Notre troisième œuvre est une sérénade pour orchestre à cordes. C'est une forme musicale qui porte merveilleusement bien son nom, quelque chose de chaleureux, d'élégant, presque une conversation entre les musiciens. Pas besoin ici de chercher la virtuosité spectaculaire, écoutez plutôt la manière dont les cordes respire ensemble, dont une mélodie passe d'un pupitre à l'autre. C'est aussi cela que nous allons rechercher dans Allegro symphonique, à côté des œuvres que tout le monde connaît, prendre quelques minutes pour ouvrir une porte vers une musique moins familière. Installez-vous simplement et laissez jouer les cordes. Écoutez.

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1: Notre deuxième session commence avec une musique qui, elle, possède le pouvoir extraordinaire de nous ramener presque instantanément à l'enfance. Tchaïkovski et Casse-Noisette, bien sûr. Quelques mesures et tout un décor apparaît. Le ballet, les jouets, la féerie. Et cet orchestre dont Tchaïkovski savait tirer des couleurs incroyables. Nous changerons ensuite totalement d'échelle avec la 5e symphonie de Gustav Mahler, un immense univers orchestral, parfois monumental, dans lequel chaque instrument semble avoir quelque chose à raconter. Et puis je vous propose de nous retrouver autour d'un compositeur français, Paul Dukas, avec L'apprenti sorcier, une musique devenue extrêmement populaire, notamment grâce à l'image, mais qui reste avant tout une formidable démonstration de ce qu'un orchestre peut raconter sans parole. Trois grandes histoires et pas une seule voix pour nous les raconter, c'est dans votre radio, dans les gros symphoniques.

Vous connaissez certainement cette musique, mais connaissez-vous l'histoire qui l'a inspirée? Je reviens sur Paul Ducasse. En 1897, il transforme en musique un poème de Goethe, l'histoire d'un jeune apprenti qui profite de l'absence de son maître pour essayer un peu de magie. Il ensorcelle un balai afin qu'il transporte l'eau à sa place. Seulement voilà, il sait déclencher le sort, mais il ne sait pas l'arrêter. Le balai continue, l'eau monte, tout devient incontrôlable jusqu'au retour du maître. Des décennies plus tard, Walt Disney donnera à cette histoire un visage célèbre, celui de Mickey dans Fantasia. Mais avant les images, tout était déjà là dans l'orchestre de Paul Ducasse. Écoutez bien, cette musique va se raconter toute seule. C'est une belle histoire, celle de l'apprenti sorcier.

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1: Pour cette troisième partie, nous allons faire un grand écart de plusieurs siècles. Immédiatement, avec Hans Zimmer et le Day One, l'un des thèmes d'Interstellar. Ici, pas besoin d'un orchestre qui cherche à impressionner toutes les secondes. La musique se construit progressivement, presque comme si elle regardait elle aussi vers l'infini. Puis, retour à l'une des mélodies les plus familières du répertoire avec Johann Pachelbel et son célèbre canon. Une construction d'une simplicité étonnante qui traverse les générations et que l'on reconnaît parfois dès la première seconde. Et puis enfin le piano. Le piano retrouvera l'orchestre avec le deuxième concerto de Sergei Rachmaninov. Son Adagio possède ce grand souffle romantique que j'adore, qui semble suspendre le temps. Du cinéma contemporain au baroque, puis au romantisme russe. Trois époques très éloignées, mais trois musiques qui cherchent finalement la même chose. Provoquer une émotion, et c'est pour vous.

Tchaïkovski nous a raconté Roméo et Juliette, puis Antonin Dvorak nous a ramené vers quelque chose de beaucoup plus intime. Pour notre dernière musique, je voulais justement terminer sans grand fracas. Nous retrouvons un compositeur français que les fidèles d'Allegro Symphonie connaissent bien, Gabriel Fauré. Sa sicilienne possède cette élégance immédiatement reconnaissable. Le violoncelle semble prendre la parole, l'accompagnement avance doucement et la mélodie respire sans jamais forcer l'émotion. C'est une musique qui n'a pas besoin d'élever la voix pour tout simplement retenir votre attention. Alors, pour notre dernière émotion aujourd'hui, quelques minutes de douceur et cette élégance française dont le grand Gabriel Fauré avait le secret.

Avec Gabriel Fauré, nous refermons ce numéro d'Allegro Symphonique que vous retrouverez même jour, même heure et même endroit dans votre radio. Du cinéma au grand romantique, du piano au grand orchestre. J'espère que cette heure de musique vous aura offert quelques belles retrouvailles et peut-être une ou deux découvertes. Allez savoir. Merci pour votre fidélité et votre écoute. Très belle semaine à toutes et à tous et rendez-vous très bientôt pour une nouvelle heure d'Allegro Symphonique.

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2: Radio Alliance Plus, vous écoutez une conférence de Patrick Cabanel intitulée « La fabrique des Huguenots ».
3: Je vous souhaite la bienvenue, merci d'être venu, merci à Michel de m'avoir invité, merci à la technique aussi. Mais les images, ça sera pour plus tard, ça se mérite. Sinon, vous n'aurez Dieu que pour les images. Et voilà, il y a des choses très diverses et très variées. J'espère que vous n'avez pas fait peur en vous parlant d'historiographie. Parce que l'historiographie, c'est pas très sexy. Et je ne voudrais pas que vous attendiez à une conférence rébarbative. Voilà, rébarbative, elle le sera, mais pas à cause de l'historiographie. C'est un livre, oui, sur la fabrique de la mémoire. Voilà. Et je me suis posé des questions depuis très longtemps. On va voir si vous étiez posé les mêmes questions que moi. Par exemple, question, est-ce que vous êtes déjà demandé pourquoi le musée du désert existait ? Le musée du désert, a priori, il est là depuis toujours, il est naturel, mais pourquoi est-il là et pas ailleurs ? Bon, je vous fais grâce de pourquoi s'appelle-t-il musée du désert, mais quand même, je vous dis, ça fait que quelques années que j'ai réalisé que l'immense majorité des Français, même les plus cultivés, ne peuvent pas comprendre pourquoi le musée du désert s'appelle musée du désert. C'est une langue que seuls les protestants, il y en a dans la salle, je pense, j'en vois quelques-uns déjà. Est-ce que vous comprenez que ça n'est pas normal qu'un musée s'appelle musée du désert? Et si vous êtes un Français cultivé, réchauffement climatique, conscience écologique, vous dites, vous connaissez par ailleurs la grande histoire monastique du Midi, Saint-Guillaume le désert, vous dites, vous avez entendu dire que la châtaigneraie a été plantée par les moines bénédictins d'une abbaye de Marseille, vous dites, c'est le désert des moines. Mais non, c'est le désert des Huguenots, c'est-à-dire le désert des Hébreux. Vous le savez, mais un Français même à Bac plus 20 ne le sait pas. Mais pourquoi là et pas ailleurs? Une question que je vous pose, vous avez le droit de répondre, mais brièvement. Pourquoi le musée du désert est-il dans la maison natale de Laporte, Roland, et pas dans celle de Jean Cavalier, qui est quand même beaucoup plus célèbre en dehors des Cévennes que Laporte? Pourquoi ils n'ont pas choisi la maison de Jean Cavalier? C'est une question assez facile. C'est parce qu'elle a été démolie par les troupes du roi. Mais ça ne suffit pas parce que vous savez sans doute qu'il y a un musée Calvin à Noyon. Or, la maison de Calvin n'existe plus. Elle n'existait déjà plus avant la Première Guerre mondiale. Et pendant la Première Guerre mondiale, Noyon était dans la zone d'occupation allemande. Et les Allemands, par provocation, sont allés en français mettre une grande plaque sur ce qu'on disait être la chambre de Calvin, en mettant chambre de Calvin. Ce que les Français, ce que la Société d'histoire du protestantisme français n'avait pas obtenu le droit de faire parce que la municipalité était, je dirais, pas hostile, mais ne souhaitait pas qu'on marquât, notez l'imparfait subjonctif que je vous offre en ce samedi, elle ne souhaitait pas que l'on marquât, n'est-ce pas, le mur. Ensuite, le Noyon a été libéré et la SHPF a envoyé des envoyés donc prendre possession de la maison de Calvin. Et les Allemands sont revenus, puis ils ont bombardé et tout a été ruiné. Et donc on a reconstruit de manière fictive, sur un modèle, je dirais, du XVIe siècle, la maison de Calvin. Voilà. Donc, que le musée du désert ne soit pas la maison de Jean Cavalier, c'est parce qu'elle n'existe plus, même si le hameau existe. Mais voyez, autre question, pourquoi est-ce la tour de Constance qui pour nous symbolise avec quel éclat la résistance sans armes spirituelle. Pourquoi la tour de Constance et pourquoi pas telle ou telle prison, vous savez, des remparts de Carcassonne, où on a enfermé des prophétesses, des prophètes, des camisards. Pourquoi, mieux que ça, est-ce que vous savez que la plus belle tour, la tour la plus haute, la plus inquiétante, le donjon le plus impressionnant, dans lequel ont été enfermés des protestants au moment de la révocation, ça n'est pas la tour de Constance, c'est dans la Drôme, c'est la tour de Cré. Et pourquoi la tour de Cré n'est-elle pas, pourquoi elle n'occupe pas dans la mémoire des protestants français la place qu'occupe la tour de Constance? Alors, vous allez peut-être répondre comme moi jusqu'en 1996, lorsque pour Max Chaleil, l'éditeur bien connu, j'avais rédigé le chapitre sur l'aigle morte et la tour de Constance pour un livre intitulé « Itinéraire protestant ». J'ai découvert en 1996 que la tour de Constance ne s'appelait pas tour de Constance à cause de la constance des femmes protestantes enfermées. Vous le saviez que c'est un hasard. que Constance renvoie, là on disait, une princesse de la famille de Saint-Louis. Il semble qu'il n'y ait pas eu de Constance de la famille de Saint-Louis. On ne sait pas, en tous les cas, il y a des textes qui montrent que, je ne sais pas, au XIVe siècle, la tour de Constance s'appelle déjà tour de Constance. Et ce n'est pas la Constance de Marie Durand. Voilà. Donc, pourquoi la tour de Constance et pas la tour de Cré? Pourquoi Marie Durand et pas telle autre? Vous savez qu'il est entré à la tour de Constance une jeune ardéchoise aussi, comme Marie Durand. Elle est entrée avec son petit garçon. Moi, j'avais découvert qu'il y a eu des bébés à la tour de Constance. Hein. On a trouvé vers 1880 une chaussure d'enfant dans les débris qui étaient en bas d'une meurtrière. Et elle s'appelait Isabeau Menet. Elle est entrée avec son enfant, et puis quand l'enfant est devenu adulte, si vous voulez, je sais pas, vers 14 ans, on était adulte beaucoup plus jeune à l'époque, il a été libéré, mais pas la mère. La mère est restée. Elle a renoncé à son enfant pour qu'il puisse vivre, et puis elle est devenue folle. Voilà. Et le texte dit, on l'a rendue, ayant perdu l'esprit, à son père. Vous voyez, un destin tragique, qui est beaucoup plus tragique que celui de Marie Durand. Mais pourquoi est-ce Marie Durand qui est devenue l'icône? Est-ce que vous savez que... Ça va le verbe résister sur la margelle du puits? Qui a gravé résister? J'interroge la salle. Je suis désolé, c'est enregistré. Je salue mes auditeurs et auditrices. Qui a gravé le mot résister sur la margelle du puits? Avez-vous une réponse? Normalement, on dit toujours avec certitude, c'est Marie Durand. Voilà. Aujourd'hui, la seule certitude qu'on ait, c'est qu'on n'a aucune certitude. Et surtout, et ça je l'ai découvert pour ce livre, c'était un revivaliste, un converti du réveil, qui est devenu un pasteur fou de Dieu, le pasteur Puot, un ardéchois aussi. Ça va, Puot, Franck Puot, hein, dont la famille, vous savez, sa fille a épousé Jules Siegfried, le grand patron de l'homme politique de Rouen. Et les Puot, aujourd'hui, c'est une dynastie protestante d'ambassadeurs. Hein. L'un des deux Puot, c'est le fils de celui dont je vais vous parler, et l'un des deux fondateurs du musée du désert, avec un Hugues. Eh bien, Franck Puot, visitant la tour de Constance dans les années 1860, hein, découvre, le premier au monde, il découvre cette inscription maladie à lire, résister. Et là, il écrit dans une petite revue évangélique qui a disparu, dont il était le seul fondateur rédacteur, il dit que c'est certainement soit Abraham Mazel, soit l'un de ces vigoureux soldats camisards qui a gravé le mot résister. Et on ne sait pas à quel moment ça a basculé d'un mot qui aurait été gravé, vous savez, par les camisards enfermés avec Abraham Mazel qui se sont libérés, vous savez, dans une évasion magnifique en 1705, ou si c'est une femme. Mais la mémoire, on ne sait pas comment, a choisi un moment de dire c'est une femme, et on a pu écrire dans plusieurs livres, c'est Marie Durand. Voilà. La question de ce livre, c'est de se dire comment on invente les lieux de mémoire. Voilà. Pourquoi aussi, est-ce que vous êtes demandé pourquoi quelquefois vous allez le premier dimanche de septembre au musée du désert pour l'Assemblée? Pourquoi? Pourquoi cette date-là? Pourquoi là et pas ailleurs? Qu'est-ce que c'est que ce... Est-ce qu'on peut accepter le mot rituel pour dire l'Assemblée annuelle? Un phénomène qui se renouvelle année après année et qui implique un certain nombre... Pardon, provocation. Un certain nombre de stations, n'est-ce pas? Vous voyez ce que je veux dire? Un horaire très... C'est enregistré, hein? Je vais faire des amis, un horaire très cadré, voyez, tout est précis. C'est un rituel. Est-ce que vous savez que dans les années 1910, 1920, 1930, les responsables du musée du désert, les pasteurs, parlent de manière tout à fait naturelle de pèlerinage? Alors je me souviens d'avoir employé le mot, et André Encrevé, mon co-directeur d'exercice biographique, fils de pasteur, m'a dit: Patrick, ne parle pas de pèlerinage. Quand on va au musée du désert, on n'attend pas une grâce physique. Il n'y a pas de guérison médicale au musée du désert. On n'attend même pas de grâce spirituelle. Mais moi, je maintiens que quand on va au musée du désert, on en attend. J'ai inventé le concept que je suis heureux de vous offrir. Hein. Il doit être dans le livre aussi. Une grâce mémorielle. Est-ce que ça va, le concept? C'est une sorte de recharge. Là, je vais faire le snob. Alphonse Dupron, un grand historien des religions, qui parlait de recherche spirituelle dans le pèlerinage. Ben, là, une recherche de mémoire, voyez. Et je pense qu'on ne va pas de manière totalement innocente au musée du désert le premier dimanche de septembre. On n'y va pas de la même manière qu'on va au musée Fabre à Montpellier. en dépit de la beauté des hommes de Soulage. Mais nous aurons bientôt, mieux que Musée Femmes, nous aurons le Musée Viala à Nîmes que je voulais à nouveau saluer. Voilà, c'est ce genre de, si vous voulez, de discussion sur le vocabulaire, sur les lieux, sur les visages, sur les livres. Il y a des livres classiques. Vous dire aussi, pour en terminer, c'est que dans les années 1860-1940, on parle, chez les pasteurs, on parle de manière tout à fait normale de reliques. C'est quand même un mot fort, les reliques. Hein. Et le musée du désert, enfin, la maison, le premier nom officiel du musée du désert, ça a été la maison de Roland, hein, qu'on visite depuis la fin des années 1830. Les premiers visiteurs de la maison de Roland étaient des méthodistes venus évangéliser les Cévennes et qui sortaient d'Anduze ou de Saint-Jean-du-Gard, poursuivis à coups de pierre. Vous savez, hein, les protestants réformés accueillis à coups de pierre, n'est-ce pas, Stéphane, les méthodistes, et ils trouvaient refuge dans la famille Laporte, qui occupait la maison de Roland, voilà. Et dans la maison de Roland, ensuite, c'est devenu peu à peu, des méthodistes, on est passé à une sorte de, je dirais, de pèlerinage touristique et mémoriel sauvage, avant que les choses s'institutionnalisent. Et il y avait donc les fameuses reliques de Roland. Et les reliques de Roland sont au nombre de trois. Est-ce que vous pouvez me citer, c'est pour les faire vivre, on peut bouger. Est-ce que vous pouvez me citer les trois reliques de Roland? C'est du super, super, super banco, ça je le reconnais. Sauf Annie. Alors, les trois reliques. Allez-y. Je vous écoute.
4: L'épée.
3: Non, l'épée, c'est celle de Jean Cavalier. Stéphane, vous sortez de la salle, merci.
5: La cachette.
3: La
5: cachette.
3: Comment ?
5: La cachette.
3: Ah, bien. La cachette. Là, c'est les principes cachette de Roland. Voilà. Cachette qui a été visitée vers 1000, je ne sais plus quelle date, 1880, par là, par un petit garçon nîmois, c'est connu, hein, un petit garçon nîmois avec son papa qui était instituteur. Il s'appelait Bastide, c'était des Cévenols. Il s'appelait Roger Bastide, il est devenu un des plus grands spécialistes du syncrétisme religieux dans l'Amérique latine, vous voyez, culte du vaudou, etc. Et Roger Bastide écrit dans le Livre d'Or, avec des belles fautes d'orthographe pour un fils d'instituteur, « Je suis descendu dans la cachette ». Cachette, style E accent grave, T-E, vous voyez, bon, il y a pire, vous me direz, voilà. Donc la cachette, la hallebarde, une sorte de grande hallebarde, et puis vraiment la sécularisation. Mais heureusement que Michel, qui est un homme de foi, me rappelle la Bible de Roland, la fameuse Bible dans laquelle, etc., etc. Il y a des gens qui disent la cachette de Roland n'est pas la cachette de Roland. Roland était un homme beaucoup trop vigoureux et courageux pour se cacher comme un lâche dans la cachette. Quand les dragons arrivaient, il allait les affronter à main nue. Voilà, bon, c'est... Voilà, ça c'est donc la première chose. Comment on invente en l'occurrence une mémoire huguenote. Et vous croyez sans doute, comme moi je le croyais plus jeune, vous croyez sans doute que Résister a toujours été là, que la tour de conscience a toujours été là. Non, il a fallu pour ça un travail, ce que les historiens appellent un travail d'invention. Ça ne veut pas dire que c'est pas de l'imagination, c'est pas du fictif. Hein. Mais ce travail d'invention de la mémoire, ça consiste à décréter un jour que tel lieu, tel mot, je vous donnerai un exemple pour Esprit Séguier, tel personnage, je ne sais pas, tel endroit désert dans la montagne, mérite d'entrer dans le livre d'histoire parce que quelqu'un y est né, parce qu'une bataille a eu lieu, parce que les gens se sont rassemblés de manière clandestine. Et voyez, l'invention de la mémoire, ça veut dire donner du sens à des choses qui sont toujours déjà là, mais que l'on dote désormais d'une signification mémorielle profonde, signification symbolique profonde, voilà. Et qui dit, je dirais, choix, dit sélection, et dit éventuellement concurrence. Dans les dictionnaires français, c'est Jean Cavalier qui l'emporte. Mais dans la mémoire des Cévenols, et dans les lieux de mémoire des Cévennes, c'est Pierre Roland, la porte dit Roland, qui l'emporte. Vous voyez, la tour de Cré a perdu la bataille contre la tour de Constance. Et je prends un autre exemple. Ce que j'ai découvert, que dans les années 1880, je vais faire très peur aux Nîmois et aux Gardois et aux Cévenols, le musée du désert aurait pu ne pas être du tout dans les Cévennes. Il aurait pu être dans une ferme de maître, de granit, appelée le Mazel. Jusque-là, vous vous dites, ça va, c'est quelque part dans les Cévennes. À la limite, c'est en Lozère. Et là, les Gardois respirent. La Lozère, c'est presque le Gard, c'est pas du tout le Gard. Hein. La Lozère, c'est au-dessus du Gard. Géographiquement, je veux dire. Hein. Bien sûr. Dans cette ferme, un homme a passé sa dernière nuit d'homme libre, avant d'être arrêté par les soldats, traîné à travers toute l'Ardèche, tout le Languedoc, jusqu'à Montpellier, où il a été exécuté en place publique, âgé de 26 ans, ce qui est banal. C'était un prédicateur du désert. Il était tellement célèbre, il y a eu des essais d'émeutes pour le libérer. Dans un village qu'il a traversé, je ne vous donne pas les noms pour vous laisser deviner, hein. Dans un village qu'il a traversé, les hommes se sont, c'était dans les années 1734-36, les hommes se sont rebellés pour essayer de le libérer, ils ont été massacrés par la troupe, et cet homme, donc, il était tellement célèbre qu'on a écrit, plus que sur d'autres, toute une série, vous savez, de complaintes, les fameuses complaintes du désert, qu'on chantait de manière orale, avec un français,

0: monsieur, on dit l'Occitan, je sais plus quoi. Et là, je lui ai répondu en Occitan, là, tac, tac. Ça a calmé tout le monde. Bon, ceux qui étaient sortis ne sont pas rentrés, mais... Donc, vous savez, c'est les cantates du désert, c'est écrit dans un français très phonétique, très pauvre, mais c'est d'autant plus émouvant comme témoignage, c'est un lieu de mémoire, comme témoignage de la foi.
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0: Alors ce pasteur, son surnom, son vrai nom c'était Mathieu Majal, dit Désuba. Désuba quand même, non ? Il a été arrêté, il était de Vernoux en Vivarais, par là en bas, ou à côté. Il était venu, je crois, pour faire un baptême dans une assemblée au désert, dans un endroit situé exactement à mi-chemin entre Saint-Agrève en Ardèche et le célébrissime et bien-aimé village du Chambon-sur-Lignon en Haute-Loire. Et alors, Désuba, croyez-moi, c'est aussi célèbre que Pierre Roland. La différence entre Désuba et Cavalli ou Désuba et Roland, et au XIXe siècle, les protestants étaient sensibles, c'est que Désuba, c'est la résistance non violente. Et vous savez sans doute que beaucoup de protestants, des pasteurs, le refuge intellectuel du XVIIIe, la bourgeoisie protestante nîmoise, étaient mal à l'aise avec le fanatisme, le prophétisme, la violence des camisards. Vous savez, ces fous furieux qui mettaient à sang, etc. Et donc, une Marie Durand, 38 ans, les mains nues devant l'État le plus puissant d'Europe, un Désuba, mort à 26 ans, les mains nues. Il avait interdit à ceux qui voulaient le libérer de le libérer. Il ne voulait pas être libéré, parce qu'il avait peur de la violence. Hein. Voilà. Et Désuba aurait pu devenir l'icône des protestants français. Et le musée du désert, aujourd'hui, serait entre le Chambon-sur-Lignon, comme s'ils n'avaient pas une gloire déjà suffisante avec ce qu'ils ont fait, et Saint-Agrève. Et comment le sait-on? C'est qu'il s'est ébauché aussi, dans les années 1880, un petit pèlerinage. Les gens venaient regarder... Alors pourquoi? Ils venaient regarder la maison où Désuba avait été arrêté. Il était chez des propriétaires, des paysans riches. Et surtout, on montrait encore le lit dans lequel Désuba avait passé sa dernière nuit d'homme libre. Voilà. Et les gens venaient regarder le lit. On est dans le pèlerinage, dans la relique. Hein. Alors là, il y a ce greffe-là, un épisode que je n'ai pas pu vérifier, c'est les mémoires que vous trouvez dans les meilleures librairies, les librairies Calvin, Tessier, Sorams, Goyard, j'en nomme plusieurs au hasard, etc., Siloué et d'autres. Les mémoires du pasteur Trocmé, ça dit quelque chose, le pasteur André Trocmé, le grand pasteur pacifiste du Chambon-sur-Lignon. Et Trocmé a écrit ses mémoires, et à un moment, il est, après 1945, il faisait une tournée pour récolter de l'argent pour le collège Sévenol aux États-Unis d'Amérique. Et à un moment, ça ne marchait pas, il raconte, ça ne marche pas, les gens l'écoutaient, pas peu disposés à donner de l'argent, et d'un coup, dans la bibliothèque derrière, le gars qui l'invitait, c'est dans une université, il voit un livre, Les Camisards, je crois. Et c'est finalement un livre qui a été écrit par un touriste anglais à la fin du XIXe siècle, qui est venu partout, qui est venu au pont de Montvert, au Massouberan, et qui est venu donc dans cette ferme au Mazel. Et Trocmé prétend, mais là c'est le seul témoignage qu'il donne, il prétend que ce riche touriste américain a proposé aux paysans d'acheter le lit. Est-ce que vous savez que les Américains ont acheté à peu près tout ce qui était achetable en Europe? Vous savez qu'il y a un musée des cloîtres à New York, où il y a tous les cloîtres des Pyrénées, etc. Donc, il propose d'acheter le lit. Le paysan lui vend le lit dans lequel Désuba est dormi. Et le touriste américain passe la nuit, soit chez le paysan, soit à l'hôtel à Saint-Agrève. Et le lendemain, quand il vient, le lit était toujours là à vendre, mais dans la nuit, le paysan avait gravé sur le montant du lit « idolâtre ». Pour punir le touriste américain. Voilà. Et on apprend à cette occasion que le paysan en question était un darbiste. Et vous savez combien les darbistes ne plaisantent pas. Voilà. Donc vous savez qu'on a souvent parlé dans l'histoire depuis maintenant une trentaine d'années de la concurrence des victimes. Vous savez, qui est le plus victime, hein? Les juifs, les palestiniens, les noirs, les juifs, etc. C'est une expression que les historiens ne sont pas à l'aise avec, la concurrence des victimes. Mais je crois qu'on peut vraiment parler de concurrence des lieux des mémoires. Et même si les Cévennes ont quand même, je dirais, emporté le gros lot, hein, les Cévennes au sens large, spécialement gardoise, il y avait une vraie concurrence. Je vois combien le Poitou aurait pu aussi, je dirais, jouer sa carte, combien la Drôme aurait pu jouer sa carte. Vous savez que le prophétisme a démarré dans la Drôme, hein, ensuite l'Ardèche. Le Gard n'a été que, le, je dirais, le dernier à recevoir le prophétisme. Voilà, ça c'est les premières choses que je voulais dire. Hein.

0: Je vais essayer de ne pas être trop long, n'est-ce pas, hein, voilà. Deuxième chose, cette question de la fabrique des lieux de mémoire huguenots, l'idée, elle n'est pas de moi, et je voudrais rendre à César, en l'occurrence à Pierre Nora, ce qui est à Pierre Nora. Vous connaissez, si vous aimez un peu l'histoire, cette extraordinaire encyclopédie monumentale, brillantissime, hyper collective, les lieux de mémoire de Pierre Nora. J'allais dire Philippe Joutard parce que l'article sur le musée du désert a été rédigé par Philippe Joutard, alors que le musée du désert avait à l'époque à sa tête Jean Carbonnier. Mais Jean Carbonnier ne souhaitait pas rédiger ce musée du désert, et Jean Carbonnier a rédigé un article brillantissime sur le code civil. Jean Carbonnier, grand juriste, et le code civil, c'est par excellence un lieu de mémoire de la France, voilà, comme le sont tant d'autres choses. Voilà, et l'idée pour ce livre, c'est de se dire qu'une minorité religieuse, en l'occurrence protestante française, les huguenots, mais ça marche de manière totalement parallèle pour la minorité du monde que je préfère, c'est pas les huguenots, je suis fatigué des huguenots, ce sont les vaudois de Torre Pellice. N'est-ce pas? Il y a des vaudois dans la salle. Vous savez, je l'ai déjà dit dans des... Je me répète, hein. Mais c'est pour mes auditeurs qui ne m'ont pas entendu. Est-ce que vous savez quelle est la différence entre les vallées vaudoises et les Cévennes? Il n'y en a qu'une de différence. Sinon, c'est le même protestantisme, c'est la même guerre des Camisards, ça porte un autre nom. Ils ont fait bien pire, les vaudois. Ils ont été en guerre en permanence, hein. C'est extraordinaire. C'est la même châtaigneraie, c'est le même schiste. Quelle est la différence? C'est que... Au-dessus de la Châtaigneraie-sur-Mer, vous avez, avec tout le respect que j'ai pour eux, vous avez le mont Aigoual et le mont Lozère, 1560-1700 mètres. Au-dessus de la Châtaigneraie huguenote des vallées vaudoises, vous avez le Viseau à 3000 et quelques mètres, avec la neige, les glaciers. Et c'est extraordinaire, c'est d'une beauté les vallées vaudoises, voilà. Mais c'est le même phénomène, c'est-à-dire que ces minorités ont construit, bâti, inventé leur mémoire au XIXe siècle. On pourrait dire ça de bien d'autres, hein. On pourrait dire ça, soyons clairs, des chouans. Les catholiques de la France de l'Ouest, c'est la même histoire. Une histoire de minorité, je vais y revenir, hein. Une histoire de minorité qui a besoin de sauver sa mémoire face à la toute-puissance d'un État victorieux. Voilà. Pour les chouans, l'État, il est laïque. Pour les huguenots, l'État, il est évidemment catholique. Et je me suis aperçu que les minorités religieuses construisent leur mémoire exactement comme les nations au XIXe siècle. Vous savez sans doute, si vous aimez l'histoire, que le XIXe siècle, c'est à la fois le siècle de l'histoire, c'est le siècle des nations, de la naissance des nations et des nationalismes. C'est aussi le siècle donc de la construction des minorités, de la mémoire des minorités religieuses. Et qu'est-ce qui fait qu'est-ce qu'une nation? Vous connaissez la célèbre conférence de Ernest Mercier? Ouais, j'en renfort. Ernest Renan, 1882, la Sorbonne. Ça, c'est pour montrer que ça va quand même, la mémoire. Qu'est-ce qu'une nation? Et une nation, c'est un plébiscite de tous les jours. Ça, c'est du puissant. Alors que ça a l'air limpide, mais c'est pas limpide, hein. Surtout que le mot plébiscite, quelques années après les plébiscites du Second Empire, le mot était mal choisi. Il vaudrait mieux dire un référendum de tous les jours. Bon, mais c'est dire que comment a-t-on appris aux Lozériens, aux Béarnais, aux Bretons, aux Basques, aux Corses, aux Auvergnats, aux Picards, etc., aux Alsaciens, qu'ils étaient français? C'est une langue, c'est une école, c'est un manuel, c'est l'idée, on va le retrouver pour ici, c'est l'idée qu'une nation, ce sont des classiques littéraires. Être espagnol, c'est être le disciple de Cervantes. Être italien, c'est être le fils spirituel, littéraire, du Dante et de Manzoni, les fiancés. Voilà. Et être français, c'est être le disciple de quels écrivains? Je vous pose sérieusement la question, ça me permet de me reposer la voix. Attention, pas de bêtises. Je vous écoute. Victor Hugo, non, pas Victor Hugo, trop jeune Victor Hugo. Molière, oui, non, Descartes, trop compliqué. Non, oui, il y a tout un livre d'un collègue là pourquoi les Français se croient-ils cartésiens? Est-ce que ça vous a frappé que les Français soient un peuple cartésien? Franchement, non. Non, c'est pas Descartes, Molière, oui. Il vous en reste trois à trouver. Même génération, je vous aide. Même siècle, le grand siècle. Racine, j'ai entendu Racine, Molière, La Fontaine et Corneille. Et surtout La Fontaine. Voilà. Il m'est arrivé d'écrire quatre Français. Ça nous est à tous arrivé, nous les plus anciens. Hein. Il y a quelques anciens dans la salle, outre Michel et moi-même. Je vois que des jeunes. Non, il n'y a que des jeunes. Hein. Mais pour les anciens, vous savez quand il fallait aller réciter au tableau. Et être français, c'est un jour avoir dû, rougissant, tremblant, réciter une fable de La Fontaine en public, c'est ça. Et que faisaient les petits Allemands à la même époque? Jamais une fable de La Fontaine, bien sûr. Un poème de Goethe. Et être allemand, c'est voilà. Eh bien, être français, eh bien, c'est avoir appris tous en chœur à chanter la Marseillaise. Nous sommes d'accord. Et ainsi de suite. Eh bien, pour la minorité huguenote, ça marche de la même manière. Hein. Alors, vous allez me dire, est-ce qu'il y a une langue huguenote? Là, c'est une question subtile. Les pasteurs présents dans la salle peuvent éventuellement répondre. Sauf s'ils sont trop libéraux. Michel, je te cherche. C'est le célébrissime patois de Canaan. Eh oui. Alors, bon, là, c'est un peu... Encore que, vous le savez bien, quand vous prenez la France rurale des années 1900 même, hein, si vous prenez la Lozère ou l'Aveyron des années 1900, qui parle français? Si vous prenez avant 1882, avant l'école obligatoire, quelles sont les populations rurales françaises qui parlent français? Qui, quand elles vont à l'église, je parle de manière neutre, entendent du français tout le temps. Ben, c'est les protestants. Vous savez que la francisation des protestants, dès le XVIe siècle, quand le dieu des prophètes parle sur le Bougès à Esprit Séguier, quelle langue parle-t-il? Ni le grec de la Septante, ni le latin de la Vulgate. Il parle français, voyez. Donc il y a un lien historique entre la minorité huguenote, et c'est encore plus net chez les vaudois italiens. Les pasteurs et les élites, même très largement dans les vallées vaudoises jusqu'en 1940, leur langue de familiale, c'est le français. C'est ni l'italien, ni le patois, comme ils disent. Parce qu'il y a un patois des vallées, et puis il y a l'italien de l'État qui est en train de se bâtir. Voilà. Et chez les protestants, il y a un hymne. Alors, quelle est la Marseillaise des protestants? En chœur? C'est la Cévenole, nous sommes d'accord? Est-ce que vous savez qu'il y a une version poitevine de la Cévenole, qu'on m'a envoyée, et une version béarnaise de la Cévenole? Vous saviez ça? Voilà, c'est-à-dire qu'il remplace tel sommet des Cévennes par tel... Alors, dans le Poitou, les sommets, c'est les collines, mais enfin, voilà. Bon. Et puis, alors... Je parlais des classiques. Être français, c'est La Fontaine. Est-ce que vous pourriez me dire... Alors là, c'est une question au niveau banco. Hein. Il y a ce que j'ai appelé des classiques huguenots. J'ai consacré un livre, hein, des classiques huguenots. Tu n'as pas le droit de tricher, hein, Michel. Non, il est quand même gonflé. Il est en train de réviser devant moi. Oui, il croit que je ne le vois pas. quels sont, d'après vous, les classiques? C'est-à-dire... Qu'est-ce que c'est qu'un classique? Vous savez, La Fontaine, je ne sais pas si on connaissait La Fontaine dans le Gard profond en 1830. Hein, La Fontaine, les classiques, c'est ces livres que les progrès de l'édition et les progrès de la scolarisation de masse ont fait que, par extrait, dans les manuels de lecture, les anthologies, il y avait du La Fontaine, etc. Donc, on a appris La Fontaine à partir des années 1880 pour beaucoup de Françaises et de Français. Quels seraient, dans cette époque-là, les classiques huguenots? Qui raconterait l'histoire huguenote. C'est-à-dire, vous l'avez compris, l'histoire des persécutions. Ce n'est pas des livres qui vont raconter le bonheur.
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0: Je pense que ça vous dira des choses. Je vais vous citer, hein. Je ne sais plus si je les ai notés d'ailleurs, tu m'aideras. Hein. Oui, est-ce que vous avez entendu parler, oui, il a ce livre qui sont encore édités aujourd'hui, hein. Le galérien Marteil. Ah, je vois qu'il y a quand même des gens dans la salle qui... Il y a des huguenots dans la salle, des huguenots. Jean Marteil, ce poitevin qui est allé finir sa vie en Irlande, où il a fondé une école d'ailleurs, Jean Migaud. Ce poitevin, est-ce que c'est un poitevin ou un normand, ou je ne sais plus, Jacques Fontaine, qui est parti aussi, Angleterre, Irlande, futur États-Unis d'Amérique, des livres. Est-ce que vous avez entendu parler de Blanche Gamont? C'est une madame, vous m'impressionnez, madame. Blanche Gamont, c'est la Marie Durand de la Drôme. Voilà. C'est au moment de la révocation, elle a été enfermée, elle a refusé d'abjurer. Vous savez, elle a été enfermée dans une prison qui est célébrissime de Valence, où on dit qu'il y avait le gardien de la prison, qui a d'ailleurs dû ensuite s'enfuir parce qu'il était aussi un prévaricateur de l'argent public. Il enfermait les gens qui refusaient de se convertir au moment de la révocation. Il jetait des entrailles pourries d'animaux morts sur la voie publique. Et les malheureux prisonniers vivaient au milieu des entrailles, des peaux pourries de moutons morts. Vous voyez, voyez un peu les scènes, quoi. C'est pas des films d'horreur, c'est la réalité, hein. Et cette Blanche Gamont a fini par réussir à se libérer et à partir à Genève, où elle a rédigé sa mémoire de la tribulation. Vous voyez, donc je vois qu'il y a dans la mémoire huguenote, il y a des pans qui sont en train de disparaître. Hein. C'est pas normal. À la limite, le seul dont vous vous souvenez, c'est peut-être les mémoires de Jean Cavalier. Hein, qui font partie de cette... voilà. Et dans les années 1900, dans les années 1930 encore, il y avait donc ces classiques huguenots, c'est-à-dire des livres qu'on offrait à la première communion, qu'on offrait, vous savez, aux meilleurs élèves de l'école du jeudi, l'école du dimanche. Ça vous dit des choses comme ça, vous voyez ? Voilà. C'est ça, donc, la question de ces lieux de mémoire. Et puis, une dernière chose à vous dire en introduction générale, je vous rassure, hein, je ne veux pas être trop long. Je montrerai des images, hein, d'accord ? Vous les attendez avec patience, hein, les images. Alors, il y a des choses qui sont totalement banales, il y a des choses que vous n'avez jamais vues, nous sommes d'accord ? Et que vous allez voir... Non, c'est pas la peine pour l'instant, il y a juste l'écran, voilà. Je reviendrai sur Marie Durand et sur les visages de Marie Durand. La dernière chose à vous dire, les deux dernières choses à vous dire de manière globale, après on commentera un certain nombre de lieux, d'images, de mots, c'est de vous dire que c'est très connu, ça peut nous surprendre aujourd'hui, mais c'était très fort à l'époque. Vous savez que le drame des protestants français au 19e, moi ça me laisse un peu sceptique qu'on ait pu se disputer comme ça. Vous savez, c'est la grande, le schisme religieux, la grande querelle entre les orthodoxes ou évangéliques, évangéliques au sens de l'époque, et les libéraux, vous savez tout ça. Hein, vous savez que si vous allez à Galicien, à Vauvert, etc., à Ganges ou Vigan, il y a le temple et la chapelle, vous savez ça. Le temple, c'est les réformés libéraux, hein, Michel, la chapelle, c'est les évangéliques, d'accord. Vous savez que dans les années 1900, je l'ai lu, je l'ai souvent dit, parce que quand un protestant libéral épousait une protestante évangélique, on parlait de mariage mixte. Vous imaginez ? Bon. Et vous savez que cette querelle, au 16e, 17e, il y avait déjà des querelles entre intellectuels, mais ça allait à peu près au 18e, dans le désert. Il y a eu des schismes au désert aussi, hein. Bon, je ne vais pas vous faire l'histoire. Vous savez que la grandeur est la limite du protestantisme. C'est cette capacité infinie, je peux le dire devant les pasteurs, à se diviser sans cesse. C'est en train de surgir à côté du chambon sur l'Ignon. Il y a une pasteur qui est en train de, si j'ai bien compris, de vider sa paroisse. Et il y a une église qui est en train de se former à côté. Là, en 2022, voilà, le protestantisme n'a pas le génie de l'unité, de la sérénité unitaire qu'a l'église catholique. Je peux le dire, ça ? Voilà, en même temps, il n'y a pas plus divisé que l'Église catholique. Hein. Vous le savez, il y a des sensibilités, des courants depuis toujours. Quand je travaille en ce moment sur les jansénistes et les jésuites. La haine. J'ai remarqué que les jansénistes étaient persuadés, ils étaient en controverse avec les grands passeurs de Charenton, la capitale religieuse de Paris. Et les jansénistes soupçonnaient leur principal adversaire, le pasteur Claude, d'être l'allié des jésuites contre eux. Ils ont écrit noir sur blanc, Claude a eu des facilités que lui ont accordées les jésuites pour nous accabler, nous les jansénistes. Donc c'est dire que la division dans l'église chrétienne, elle est aussi chez les catholiques, mais voilà. Et le drame du 19e siècle, où on a une église protestante qui sort très affaiblie, mais qui sort, je dirais, permanente, résistante, au sens où elle est toujours là, eh bien, elle sort du désert pour découvrir les affres de la dispute théologique et de ce grand schisme qui, en 1872, coupé en deux, les évangéliques ou les orthodoxes d'un côté, les libéraux. Et ce qui se disait beaucoup à l'époque, ce qui s'est écrit d'ailleurs, c'est que ces protestants que désormais tout opposés, qui n'étaient d'accord sur rien, sur qui était Jésus, sur les miracles, sur l'écriture, la théognostie, tout ce que vous voudrez, tous les opposés, sauf une chose, la mémoire. Et ce qui a, d'une certaine manière, et la SHPF à Paris en était très consciente, ce qui a, en attendant la réunification de 1938, vous savez, ce qui a sauvé le protestantisme, ce qui a l'empêché d'aller très loin dans la division, c'est ce terrain commun de la mémoire. Voilà. Nos ancêtres, disait-il, ont souffert ensemble des mêmes souffrances et des gens qui ne se seraient jamais vus dans un culte ensemble, jamais croisés dans une faculté de théologie ou nulle part, se croisaient dans les assemblées annuelles de la Société d'histoire protestantiste fondée en 1852, se croisaient ensuite évidemment dans les assemblées au désert, des assemblées commémoratives et ensuite plus tard au musée du désert. Hein. C'est le musée du désert qui invite en 1922 Rubens Sayens. À prêcher. Hein. C'est une prédication sur laquelle je n'avais pas insisté parce que j'en dis juste un mot, c'est extraordinaire, hein, un grand moment. Il dit aux gens, ne le prenez pas pour vous, mais ça donne à réfléchir. Hein. Il dit, est-ce que vous croyez que vous irez au ciel parce que vous descendez des Camisards ou de Marie Durand? Hein, Stéphane, tu m'as entendu le dire ça. Vous irez au ciel si vous savez que Christ est mort pour vous. Voilà. Et ce n'est pas la peine d'avoir des ancêtres à la Tour de Constance pour aller au ciel. Il le dit au musée du désert 1922. Bon, arrête de sourire, Stéphane, quand je dis ça, quoi. Stéphane m'a entendu le dire, je crois, au Temple de l'Étoile, à Paris. Hein, voilà. C'est très fort. En même temps, le musée du désert savait très bien qu'il était Rubens Sayens. Sayens, c'est pas un réformé libéral, hein. C'est un baptiste. Et en même temps, le Sayens, c'est celui qui a écrit la Marseillaise de la mémoire Cévenol, donc la fameuse Cévenol. Mais est-ce que vous avez noté que dans cette Cévenol, il y a ce refrain, qui est un refrain d'évangélisation? Esprit qui les fit vivre, animez-les pour qu'ils sachent les suivre, vous l'avez chanté ça. Mais ce n'est pas un refrain libéral, pardon, ce n'est pas, un refrain, je dirais, scientifique de musée. C'est un refrain qui dit « convertissez-vous ». C'est ça, vous voyez, le mélange entre la foi et la mémoire. Et donc, non seulement dans un premier temps, la mémoire a été ce seul terrain commun, cette seule maison commune, sans jouer sur le mot maison, dont ont pu bénéficier les protestants quand ils ont été si désespérément fâchés les uns avec les autres, c'est-à-dire entre les années 1860 et les années 1930 quand même. Hein. Bon, on dit que pour qu'il y ait eu la réunification de 1938, il a fallu aussi qu'il y ait la Première Guerre mondiale. Quand les aumôniers protestants, les uns évangéliques, les autres libéraux, apportaient les derniers secours spirituels à des protestants qui mouraient sans leur demander s'ils étaient libéraux ou orthodoxes. Voilà. Bon. Deuxième chose à dire sur ce rôle que joue la mémoire, je l'ai écrit dans le livre, je me répète, hein, Michel. Difficile d'être neuf, hein, voilà. Mais je ne dirai pas tout ce qui est dans le livre, hein, ça, vous pouvez l'acheter, hein. Je ne gagne pas d'argent dessus, mais le livre a une économie, il y a des diffuseurs, des libraires, vous le savez, et des éditeurs, vous savez tout ça. J'ai écrit que la mémoire, ça marche très fort pour les protestants et très fort pour les juifs. C'est ce qui reste quand on a tout oublié. Un protestant qui ne va jamais au culte, il y en a peut-être dans la salle, hein, soyez prudents, il y a au moins deux pasteurs dans la salle. Hein, dans de, voilà. Et quand on ne va plus au culte, quand on ne prie plus, quand on ne pratique pas, quand on est persuadé de ne pas croire en Dieu, quand on renonce à faire baptiser ses enfants en disant « ils choisiront plus tard », etc., etc. Eh bien, si vous êtes un catholique d'origine, c'est ce qui arrive à la plupart des catholiques français, il ne reste plus rien. Vraiment plus rien. Si vous êtes un protestant scandinave, vous voyez, un luthérien du Danemark qui croit plus, pratique plus, il ne reste plus rien. Ou plus rien de conscient, hein, parce qu'il reste quand même des formes inconscientes. Hein. Max Weber, il reste des choses, mais c'est inconscient. Tandis que quand vous appartenez à une minorité qui a été persécutée et qui le sait, eh bien, une fois que tout est parti de l'ordre du religieux, du cultuel, si vous voulez, il reste des choses fondamentales de l'ordre du mémoriel. Voilà. Et la plupart des protestants français... Ben, non, il y a trois types de protestants en France. Il y a les protestants, les huguenots et les évangéliques. Vous voyez à peu près ? Alors, il m'arrive de plaisanter, c'est enregistré, de dire les huguenots, c'est les protestants qui vont jamais au temple, mais qui ne ratent pas une conférence au Carré d'Art pour rien au monde, vous voyez ? Les protestants de bibliothèques, de musées, abonnés à Télérama, vous voyez ce que je veux dire ? Arte, tout ça. Après, vous avez les évangéliques qui ne vont jamais dans un musée. Je plaisante, hein, je ne veux pas être méchant avec eux. Hein, mais qui sont au culte tous les dimanches matin, qui chantent, qui croient. Et puis les protestants, ils sont un peu entre les deux, voilà. Mais c'est vrai qu'il y a vraiment une sorte d'arc, vous voyez. D'un côté, vous avez que la mémoire, de l'autre, vous avez que la foi, d'une certaine manière. Mais ça peut, il y a des gens qui sont pleins de mémoire et de foi. Vous avez des évangéliques qui viennent au protestantisme par la porte de la foi, de la conversion personnelle, mais qui, par hasard ou à la suite d'un cheminement volontaire, vont découvrir la part de mémoire minoritaire qui est celle de la famille dans laquelle ils sont entrés. Voilà. Et puis vous avez des gens qui n'ont que la mémoire, mais qui peuvent se convertir aussi. À Nîmes, il y a des cas célèbres, voyez. Et puis vous avez des gens qui sont à peu près, le curseur est à peu près à la moitié. Voilà. Tout est possible. Mais ce qui est clair, c'est que la mémoire, c'est souvent le dernier reste de l'identité des protestants français. Et c'est un reste qui est résistant, qui ne s'use pas. Même si vous n'avez pas pu me citer Blanche Gamon, je l'ai noté, sauf Madame peut-être. Il y a quand même un reste qui est pratiquement, je dirais, résistant à tout, qui passe, qui peut se renouveler, et c'est ça. Et c'est la même chose pour les Juifs. Hein. Alors, il a été montré pour les Juifs, je me souviens, dans la grande encyclopédie qui a été publiée en 1890, le grand intellectuel juif Théodore Reynac disait « Les Juifs sont tellement bien intégrés à la France, c'était avant l'affaire Dreyfus, hein, que le judaïsme va disparaître. La seule chose qui pourrait... rendre impossible la disparition du judaïsme serait un regain de l'antisémitisme. Mais il écrivait ça vers 1888, dans la République laïque, tout allait bien, les juifs étaient en train, il y avait beaucoup de... Alors ce que les maurassiens n'aimaient pas, les juifs étaient en train d'avoir des postes de pouvoir, il y avait des députés, des magistrats, etc. Comme les protestants, même histoire. Et puis il y a eu l'affaire Dreyfus, et puis vous savez combien l'antisémitisme fabrique des juifs. Vous savez combien de juifs ont été victimes des lois de Vichy qui n'étaient pas juifs au sens religieux du terme, qui ne se sentaient pas juifs, qui n'avaient jamais mis les pieds dans une synagogue, mais qui, par le nom, par l'origine et par le regard, je dirais, de liste des antisémites, étaient juifs. Voilà. Et j'ai une collègue à Paris, Esther Benbassa, que vous connaissez peut-être, qui a écrit un livre qui avait choqué d'ailleurs pas mal de ses co-religionnaires juifs, La souffrance comme identité. Voyez. Et alors, c'est pas la souffrance vécue aujourd'hui, ça a changé pour les juifs. Mais on peut considérer, vous connaissez le proverbe juif du XIXe siècle, heureux comme Dieu en France. Voilà. Vous savez que quand il y a l'affaire Dreyfus, vous savez qu'il y a Théodore Herzl qui dit si même la France fait l'affaire Dreyfus, il faut fonder un État pour les juifs, le sionisme. Et au même moment, au fin fond de la Lituanie, vous avez un mec qui s'appelle Monsieur Levinas et qui dit. Vous imaginez, en Lituanie, une affaire Dreyfus, il n'y avait pas. Il dit, s'il y a un pays au monde qui est capable de se diviser en deux pour l'innocence réelle ou pas d'un seul juif, il faut y aller. Vous voyez, l'idée que le peuple français était suffisamment généreux pour faire une affaire Dreyfus. Voyez. Et donc, Levinas émigre à Paris. Et Emmanuel, son petit-fils, voyez. Voilà. Les juifs, alors maintenant c'est moins vrai, hein, depuis quelques années, vous le savez. Mais les deux grandes minorités religieuses historiques, les juifs et les huguenots, sont parmi, je crois, ont été parmi, c'est vrai pour les protestants, les minorités les plus heureuses, les plus intégrées, les plus associées au pouvoir séculier et laïque. Ça va tout ça, hein, y a pas plus heureux qu'un protestant français. On peut le lire. Hein? Même si les gens sont persuadés que les protestants sont un peu tristes, sombres, austères et tragiquement désespérés parce qu'ils ne sont pas sûrs que la prédestination est tombée sur eux. Hein? Mais ils ne croient plus à la prédestination. Ne riez pas, monsieur, c'est fini la prédestination. Mais voilà. Et donc, quand Esther Benbassa écrit la souffrance comme identité, c'est évidemment la souffrance du passé. Voilà. Et que seraient les protestants français aujourd'hui dans cette France sécularisée s'il n'y avait pas eu les dragonnades, les galères, la guerre des camisards, s'il n'y avait pas ce pot commun de mémoire encore si forte, si capiteuse, si alcoolisée. On peut le dire, une mémoire alcoolisée, hein ? Même si les protestants ont fondé la croix bleue, donc ils préfèrent l'alcool de la mémoire à l'absinthe. Bon, ça, c'est une belle formule, hein. Je ne sais pas, je ne la réécrirai pas, hein. Je ne sais pas ce qu'elle vaut, mais voilà. Donc la mémoire, c'est la digue qui fait que, qu'un protestant français... Aujourd'hui, c'est encore, pour quelle raison il est différent, d'un français banal, normal, même s'il ne pratique pas plus que le français. Je pense que ça joue aussi pour des minorités catholiques ailleurs. Hein. Je suis persuadé que pour les catholiques d'Irlande, pour les catholiques écossais, britanniques, pour les chrétiens du Liban, je pense qu'il y a le même phénomène, mais le tout, c'est d'être minoritaire et de transformer les persécutions du passé, et on n'est jamais avare de persécution quand on est une minorité, de transformer les persécutions du passé en identité pour aujourd'hui. Voilà.
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0: Dernière chose à dire, de façon, je dirais, en introduction, mais rassurez-vous, il n'y aura pas de conférence après l'introduction. Hein. L'introduction est la conférence. Je peux m'amuser à vous faire peur, mais je ne veux pas... Ça, c'est un mot qu'avait employé mon ami la Hubert Boss, qui est un grand spécialiste du protestantisme du 18e et du 17e siècle. Il avait osé parler, c'est pas un mot de contemporanéiste, hein, parce que c'est un peu d'anachronisme, c'est un peu dangereux, mais je crois que ça, c'est vrai. Il avait osé parler de négationnisme dans la politique, y compris la politique d'écriture de l'histoire de l'État catholique français. Et ça a été très visible au moment de la Saint-Barthélemy. Vous savez combien de commémorer, hein, faut pas se tromper sur les verbes, on vient de commémorer la Saint-Barthélemy. Et vous savez sans doute que Saint-Barthélemy, c'est quelque chose d'affreux, mais que même à l'époque, Charles IX était conscient qu'il fallait, non pas devant l'opinion publique, ça n'existait pas, mais devant les cours européennes avec lesquelles il y avait des relations, qu'il fallait avoir, comment on dit aujourd'hui, des éléments de langage. Il fallait expliquer à l'Europe, l'Europe diplomatique, l'Europe militaire, l'Europe monarchique, il fallait expliquer ce qui s'était passé à Paris. Il fallait pas dire la vérité, un massacre, une sorte de pogrom géant. Et donc, ils ont construit une histoire officielle disant l'amiral de Coligny préparait avec la noblesse surarmée huguenote un coup d'État contre ma royale personne. Et ça, quand vous êtes un roi en Europe et qu'un compagnon, un copain qui est roi en France vous dit il y avait une rébellion qui se préparait contre moi, les rois considèrent qu'il est normal qu'on ait noyé dans le sang cette rébellion. Donc, il y a eu très vite, tout de suite, un discours officiel, une écriture officielle de l'histoire pour dire du côté des vainqueurs ce qu'avait été la Saint-Barthélemy. Et les protestants du temps qui ne manquaient pas d'intellectuels, vous savez que c'est comme les juifs, c'est des minorités qui sont bourrées d'intellectuels, aujourd'hui comme avant-hier, ils ont tout de suite essayé de recueillir des documents et de publier des formes de contre-histoire. Voilà, c'est l'idée que quand vous êtes une minorité, vous pouvez perdre deux fois la bataille. La première fois, vous la perdez sur le champ de bataille, y compris quand ce champ de bataille, c'est celui du pogrom dans la rue. Quand vous êtes à 1 contre 100 et qu'on vous massacre, qu'on vous éviscère, etc. Et puis vous pouvez perdre une deuxième fois la bataille, je dirais, de la mémoire des siècles. Quand ce qui sera raconté de vous, regardez ce que fait l'État turc par rapport au génocide des Arméniens. Hein. Même s'ils ne sont pas seuls dans le monde, donc ça perce de partout, mais il y a quand même cette politique-là. Vous savez que si Hitler avait gagné la guerre, il n'y aurait plus eu aucune trace. Il a eu le temps de démanteler. La seule fois où il a fait, c'est Belzec, je crois. Il a réussi à démanteler le camp d'extermination de Belzec, qui était le plus vers là-bas, les Russes, les Soviétiques. Et je crois qu'ils ont eu le temps de labourer puis de semer pour qu'ils poussent de l'herbe, là où on avait tué des dizaines de milliers d'êtres humains. Et donc là, La pire défaite possible pour une minorité, c'est celle de l'histoire qui est racontée. Voilà. Et donc, c'est pas par hasard qu'il y a toujours eu des historiens militants, des historiens cléricaux, c'est-à-dire des pasteurs. Vous avez dans la salle Michel Jasse, qui est le dernier, il faut que vous le preniez en photo, c'est le dernier pasteur historien d'une très longue lignée qui démarre avec Théodore de Bèze et qui s'achève avec Michel Jasse, ici présent. Voilà. C'est l'idée qu'il faut vraiment lutter pas à pas contre cet oubli imposé par l'État victorieux. Les Vendéens, les ultra-cathos de la France de l'Ouest ont eu à la même époque le même phénomène, même recueil des souvenirs, même exaltation des lieux de mémoire, même construction des martyrs. Alors dans le cas des Vendéens, le martyr ça peut être au sens chrétien, y compris à Jura. géographique, voilà. Mais il y a une martyrologie protestante. Hein. Est-ce que vous savez que le grand best-seller du XVIe siècle, de Jean Crespin, éditeur, historien, parti de Picardie, pour aller s'installer à Genève pour sauver sa peau, s'intitule « Le livre des martyrs », vous savez ça ? Le livre des martyrs, qui a été un classique. Et le livre des martyrs, c'est une somme. Hein. C'est-à-dire que chaque année, ils rajoutaient des pages entre 1530 et la Saint-Barthélemy. Hein. Et puis, pour faire bonne mesure, ils avaient rajouté les Vaudois du Luberon, là, vous savez. Et puis, les Hussites, Wycliffe, etc. Voilà. Donc, y a, voilà. La mémoire, pour une minorité, c'est une arme identitaire majeure. Sans quoi, on risque de disparaître et on risque de voir l'histoire racontée par ceux qui ont remporté la victoire la plus militaire, la plus physique. Voilà. Un certain nombre de remarques. Alors, je vais vous montrer maintenant, on peut le faire, quelques images. Je vais vous poser une question. Oui, est-ce que vous avez déjà vu Marie Durand en peinture? Oui, bien sûr. Est-ce que vous savez que y a eu deux manières de peindre Marie Durand. Marie Durand, il y a eu des gravures, il y a eu des peintures qui sont très célèbres, hein, qui sont soit au musée du désert, soit au musée Fabre. D'accord ? Avec deux peintres qui ont des parcours passionnants. L'un appartient à la grande dynastie de banquiers, viticulteurs, pasteurs, sauveurs de jus dans les années 40 aussi, les Lénard de Montpellier. Ça va ? Lénard, Montpellier ? Alors si vous êtes des Nîmois modestes comme moi, vous prononcez Lénard. Mais si vous êtes de la HSP, à laquelle j'essaye d'adhérer, j'y travaille depuis maintenant des dizaines d'années, c'est Lénard. Et puis l'autre, c'est une femme. Toutes ses œuvres sont au musée du désert, Jeanne Lombard. Et je la croyais d'origine, on disait, son père est un pasteur suisse, et sa mère est une vaudoise des vallées. Alors sa mère est bien une vaudoise des vallées, mais son père n'est pas du tout un pasteur suisse. Son père est un pasteur français, qui a été pasteur, c'est curieux, il a été pasteur à Prenles, juste à côté du boucher de Prenles de Marie Durand, tout jeune. Et après, il est allé se marier en Suisse, et puis il a fait sa carrière en Suisse, mais c'est des Français, voilà. Et donc, ils ont tous les deux peint, et d'autres aussi, Marie Durand. Et quand on peint Marie Durand, il y a deux âges, on peut lui donner deux âges. On croyait au XIXe siècle qu'elle avait été arrêtée à 15 ou 16 ans. Alors qu'elle a été arrêtée à 20 ans, en fait. Et donc, soit on peint la jeune Marie Durand, vous voyez, dans l'éclat de sa jeunesse, soit on peint celle qui est sortie, brisée, vous savez, de la tour de Constance 38 ans après. Et là, on peint une vieille femme, voilà. Et, alors, je ne sais pas ce que j'ai comme... parce que je ne suis pas bon en icono, hein. Voilà, attendez, ça m'a ouvrir. Ah, vous êtes en PC, vous, hein. C'est ça? Oui. Alors, j'y vais au hasard, ça vous va ? De toute façon, maintenant, ça, c'est bon, là, c'est des images, donc ça devrait vous faire plaisir. Ça s'ouvre, ça ? Putain, j'appuie, hein. Il y a des hommes dans la salle ? C'est pas ça. Ouvrir, peut-être ? Qu'est-ce que ça donne, ça ? Ah ! Ah ! Vous le connaissez, ce célébrissime tableau, voyez ? Voilà, et notez bien, est-ce que vous avez vu la couleur dominante, d'après vous, dans les habits des femmes ? Attention, je ne vous montre pas des photos, juste, ce n'est pas une récréation. Hein. La conférence continue, et on travaille ensemble. C'est devenu un séminaire. Quelle est la couleur majeure ? Bleu. Un certain bleu. Quelle est, dans la France du XIXe siècle, quelle est, dans un certain nombre de monuments, il y en a une trentaine de milliers en France, quel est le personnage féminin qui porte une tenue bleue également ? La Vierge Marie. Je vous invite à réfléchir sur ça. Je parlais tout à l'heure de pèlerinage, de reliques. Lénard est protestant, il n'y a pas de problème. Et Marie Durand est protestante. Mais je me demande si, dans ce qu'on appelle le registre iconographique, s'il n'y a pas une sorte d'effet inconscient de la culture française, qui est une culture profondément catholique, il faut bien le dire. Hein, voilà. Et vous savez aussi, la preuve, ça c'est très connu, vous savez que lorsqu'il a été question de donner un prénom à la République. Pourquoi ne l'a-t-on pas appelée Madeleine, ou Jeanne. Pourquoi la République s'appelle pas Jeanne, Jeanne d'Arc, Jeanne? Pourquoi pas Madeleine? Pourquoi est-on allé l'appeler Marie-Anne? Marie, mère du Christ, Anne, grand-mère du Christ. Est-ce qu'il n'y a pas une sorte de bégaiement catholicisant, de Marion passe à Marianne? Quel est l'âge de Marianne? Vous avez vu des bus de Marianne dans les mairies? Vous lui donnez quel âge à Marianne? Est-ce que vous êtes déjà posé la question, quel âge a Marianne dans le buste, qui est là quand je me marie? 20 ans? Si jeune que ça? Plus que ça. Ah, Michel dit 45. Et quel est l'âge de la Vierge Marie dans les statues qui représentent dans toutes nos églises la Vierge Marie? 20 ans? C'est la mère du Christ, qui est mort pas tout jeune. Enfin. Et si vous regardez, essayez de comparer systématiquement les Vierges Marie et les Marianne, c'est une sorte de même âge, je dirais, indiscerné, ça va? Indistinct, à la fois, je dirais, une forme de jeunesse éternelle, mais en même temps une certaine maturité, puisqu'elle est mère, elles sont mères toutes les deux. Enfin, Marianne, elle est mère, elle est notre mère. Hein. Et je me demande, regardez là, vous la voyez, Marie Durand, qui montre le ciel? Quel âge lui donnez-vous? Vous la voyez mieux que moi, je la vois sur mon écran. Regardez bien cette femme, l'âge de cette femme. C'est, oui, le mot que je cherchais, c'est indéfinissable. C'est un peu l'âge indéfinissable d'une Marianne, où le tableau est de tout début du XXe siècle, hein, de mémoire. C'est le tableau de Max Lénard. Voyez ? Voilà. Et là, on se demande s'il n'y a pas, dans la culture iconographique populaire des Françaises et des Français, une forme de syncrétisme catholico-républico-huguenot. 1800, sans doute 1898, pour le troisième centenaire Lady de Nantes, le début d'un rituel qui a disparu avec le Covid, mais qui va sans doute ressurgir, l'assemblée annuelle du troisième dimanche de juillet à la Cante de l'Hospitalet, vous savez, au-dessus de Florac. Et là, vous avez, je ne sais pas si ce n'est pas Ariste Viguier, l'ancien pasteur du Grand Temple, qui ensuite était monté à l'Oratoire du Louvre à Paris, qui prêche. Vous voyez les anciens ou les pasteurs qui sont assez, je dirais pas assez pieds, mais qui sont... Vous voyez une chair portative, plus ou moins fabriquée du désert. Je vous montre la suivante. Ça, c'est pas bon. Ça, vous l'avez déjà vu. Oh là là, bon, j'arrête avec ça. Je vous en montre deux autres encore, et puis c'est terminé. Ça va pas non plus. Vous impatientez pas, hein. Qu'est-ce que c'est que celle-là, par exemple? Ah, maintenant, j'arrive. Ah! Est-ce que vous reconnaissez celui de mémoire entre tous? Attention dans la salle. Qui a dit le plan de fond mort? Vous aurez un livre, monsieur. Oui, pardon, Stéphane. Pardon. Oui, le plan de fond mort, le jour de l'inauguration. Ah oui, et c'est là qu'il y a Ariste Viguier, qui est c'est donc en 1887, voyez. Et cet obélisque du plan de fond mort a été transporté depuis la Cante d'Hospitalet sur des chars tirés par des bœufs. Et c'est, on voit d'ailleurs aujourd'hui, vous ne reconnaîtrez pas, tout est boisé, hein, tout est fermé, boisé. Là, c'était totalement nu. Voilà, le plan de fond mort. Vous avez vu la brochette de Pasteur? Est-ce que vous avez vu Ariste Viguier qui a une tenue un peu épiscopale? Vous l'avez vu comme il est habillé, très impressionnant, n'est-ce pas? Voilà, et puis, allez, les dernières, je ne les ai jamais montrées ces images, c'est pour vous, hein. Qu'est-ce que c'est ça? On va le découvrir, hein. Ah ben voilà, pardon, il y a tout, ça vous savez, c'est la première gravure de l'Assemblée de Lecques, les fameuses carrières, qui a été gravée en 1780, alors que les protestants, là, se réunissaient vraiment. Vous voyez la chaire portative, vous voyez le cercle dans les carrières, vous voyez aussi qu'il y a des gens d'une très bonne société. Alors on ne sait pas si les gens pliés sur les rochers sont des guetteurs, ou simplement des spectateurs qui trouvent que c'est plus beau comme aux arènes, vu d'en haut. Je vous laisse choisir. Ça, c'est un lieu de mémoire majeur, cette assemblée de Lecques. Merci pour votre attention à toutes et à tous.
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1: Hello à tous, j'espère que vous allez bien. Bienvenue dans mes écouteurs sur Radio Alliance Plus 103.2 à Nîmes. Moi c'est Anna et dans cette émission je vous fais découvrir des artistes que vous ne connaissez peut-être pas encore et qui méritent toute votre attention. Cerise sur le gâteau, en deuxième partie d'émission, j'ai la chance d'interviewer ces artistes directement pour mieux comprendre leur univers et leur poser toutes mes questions. Allez, je vous emmène dans mes écouteurs avec Augusta que j'ai eu la chance de rencontrer au festival This Is Not a Love Song qui a eu lieu à Paloma le 5 et 6 juin dernier. Je l'avais tout de suite repéré dans la programmation. J'ai vraiment été attirée par son univers folk mélodieux et plein de douceur. Et en préparant cette interview, je me suis plongée dans sa discographie. J'ai passé de longues minutes, des heures même, à écouter et réécouter ses différents EP. Je me sentais vraiment bien en entendant la fréquence de sa voix, son timbre identifiable et enveloppant, la simplicité des arrangements à la guitare et cette petite réverbe. C'est vraiment un pouvoir qu'elle a de me faire rester là. Sa musique explore des thèmes universels comme l'amour, les liens humains, l'absence, le deuil parfois, mais toujours avec beaucoup de douceur et de pudeur. Ce sont des chansons qui prennent leur temps, qui laissent respirer les émotions et qui invitent à l'écoute attentive. Mon coup de cœur de l'ensemble de cette discographie, c'est la chanson « I Don't Think I Do » de son EP sorti en 2023. J'ai écouté ce titre en boucle dans mes écouteurs et on l'écoute ensemble sur Radio Alliance Plus et on revient juste après pour en discuter.

0: On est de retour sur Radio Alliance Plus. Quel moment suspendu avec Augusta et son titre I Don't Think I Do. J'adore le riff à la guitare. Dès les premières notes, cela touche mon cœur. Ce morceau est une magnifique ballade mélancolique, un voyage de douceur pour mes oreilles. Les paroles m'ont aussi beaucoup touchée. I have learned to care for myself, so you don't have to care for me. I am learning what you taught me, so you can go now, you can leave. Elle dit aussi, I don't mean to hurt you, I wish you well, I really do. Ces paroles sont directes et extrêmement bien choisies. On a l'impression d'être à côté d'elle et d'entendre ce qu'elle veut nous raconter, ses événements intimes, peut-être une rupture, un deuil, une déception amicale. Et je m'interroge encore sur le sens de cette chanson. Augusta n'a pas laissé insensible le public de Tinaz. On écoute un petit témoignage recueilli pendant son concert dans le patio.
1: Je connaissais pas du tout l'artiste, c'est super beau, super doux.
2: Je t'ai vu applaudir, je t'ai senti dedans.
1: Ah oui, je suis totalement dedans. Et puis surtout, c'est bien ce qu'elle arrive à faire avec autant de bruit tout autour. Et puis j'aime beaucoup tout ce qui est guitare en voix, et donc je suis très sensible à ça. Et même son jeu de guitare aussi, il y a des trucs que j'avais jamais trouvé trop ailleurs. Donc là, je suis conquis là pour le coup.
2: Et ben c'est génial, voilà. Merci beaucoup, merci passez une bonne soirée.
1: Merci.
0: Comme vous venez de l'entendre, ce concert a été largement apprécié ce soir-là. Alors je vous en dis un peu plus sur Augusta. Augusta est une autrice, compositrice, interprète anglo-française, originaire du Royaume-Uni et aujourd'hui installée dans le Gers. Cette artiste bilingue développe depuis plusieurs années son projet folk intime, délicat et sincère. Après deux premiers EP remarqués pour leur écriture, The Beatles and the Bugs en 2022 et I Don't Think I Do en 2023, la chanteuse a sorti récemment son troisième opus Make a River of My Spine. Dans ce nouvel EP, tout est d'une grande finesse. Chaque note semble avoir sa place avec un arrangement instrumental plus fourni. À noter dans vos agendas qu'Augusta se produira sur scène au Hasard Ludique à Paris le mercredi 30 septembre prochain. Et je vous invite à prendre vos places, évidemment. Ce concert promet d'être vraiment riche en émotions. Et sans transition, le 5 juin dernier, j'ai donc eu la chance de rencontrer cette jeune artiste pour une interview. Avant son passage sur scène, au-delà de l'artiste talentueuse, j'ai découvert une personne extrêmement sympathique, généreuse et accessible. Une conversation simple, sincère, comme sa musique finalement. Avant de vous retrouver avec Augusta en interview sur Radio Alliance Plus, je vous fais découvrir son morceau Spine, issu du nom de son nouvel EP, qui suggère l'image d'une rivière qui parcourt la colonne vertébrale. C'est en effet la sensation que procure l'écoute de sa musique, comme une sorte de fluide qui s'écoule et qui nous apaise.

0: Bienvenue Augusta, donc dans mon show radio qui s'appelle Dans mes écouteurs sur 103.2 à Nîmes, Radio Alliance Plus. Je suis ravie de te recevoir aujourd'hui avant que tu passes sur scène. D'abord, comment vas-tu? Comment tu te sens?
1: Eh ben, je vais très bien, merci. Et toi, comment ça va?
0: Eh ben, moi, ça va. Je découvre le festival. Je sais pas si toi, c'était ta première fois.
1: Première fois au festival, mais c'est pas la première fois au Paloma.
0: Ouais, t'étais déjà venue à Paloma.
1: Je sais pas, juste avant la fin du monde, c'était en 2019, je crois, je sais plus. Mais je me souviens avoir vu les affiches de This Is Not a Love Song Festival dans les escaliers entre les loges et la salle. Et je me souviens, m'a dit, ouais, c'est un trop bon nom de festival.
0: En fait, pour les auditeurs, je vous explique, j'étais sûre que t'étais des UK, enfin, que t'étais née là-bas, mais pas du tout, si ça se trouve, je me suis trompée dans mes recherches.
1: Non, t'as raison, je suis née en Angleterre, mes deux parents sont anglais.
0: Ok.
1: Mais on a aménagé dans le sud-ouest de la France, du coup,
0: il y a très, très, très,
1: très longtemps. Du sud-ouest, c'est vrai, je l'ai gardé, bon, c'est trop bien.
0: C'est où dans le sud-ouest?
1: C'est dans le Gers.
0: Mais trop bien. J'ai eu une interview avec un Gersois la semaine dernière.
1: Mais non.
0: Si. Oh. Pour un autre thème. Mais c'est drôle. Okay.
1: Bah, ça me fait plaisir de savoir que
0: là,
1: qu'on
0: c'est Radio Alliance Plus représente le Gers.
1: Yes.
0: Là, depuis...
1: Allez, trop okay. Trop bien.
0: Donc du coup, t'es bilingue.
1: Oui.
0: Et donc tu as commencé la musique il y a longtemps. Comment c'est venu en fait la musique dans ta vie?
1: La première introduction s'est faite à travers ma mère, je crois. Elle a toujours, mes deux parents ont toujours écouté beaucoup de musique à la maison. Quand on a aménagé en France, ils n'ont pas amené beaucoup d'affaires, mais ils ont amené deux grandes boîtes de CD. Donc moi, je me suis vraiment nourrie de tous leurs CD.
0: Qu'est-ce que t'écoutais alors?
1: Eh ben, eux, ils écoutaient... J'ai eu beaucoup de chance parce qu'ils écoutaient vraiment de tout. Mais je pense que la folk, ça m'a fait un truc... Tracy Chapman, c'était un... Je pense que c'était l'album Fast Car, ou je sais plus comment il s'appelle cet album, mais celui-là, on l'a tellement saigné. Et ouais, donc c'était à travers ma mère, et surtout, ma mère écoutait beaucoup de musique dans la cuisine et chantait en cuisinant. Et donc, je pense que j'ai associé les bonnes odeurs, la bonne musique. Enfin, j'avais
0: les bons
1: envie de...
0: moments à la
1: ouais,
0: musique.
1: C'est ça.
0: Et donc,
1: ouais.
0: T'as commencé tôt à la guitare tout de suite
1: Alors, j'ai fait un collège de jazz.
0: Okay.
1: Et au collège de jazz, j'étais au piano et à la voix. Et j'étais hyper nulle en piano. C'était catastrophique. Donc, de mon côté, je faisais de la guitare à la maison. Vraiment en autodidacte. J'ai pris quelques cours d'une pote de ma mère.
0: Enfin... C'est toi qui joues toutes les parties de tes morceaux enregistrés. Hein, je pose la question, mais...
1: Dans les deux premiers EP, oui.
0: D'accord.
1: Et dans le dernier EP, la guitare principale, oui. Et après, j'avais une guitariste.
0: Il y a d'autres arrangements instrumentaux. Ok, très voilà. Bien. Et donc moi, j'ai un peu écouté ta discographie là depuis deux jours. Je me suis imprégnée. Donc je l'ai surtout écoutée le soir, tu vois. J'avais besoin de que mon énergie elle redescende un petit peu. Et en fait, ta voix, elle m'a apaisée énormément parce qu'il y a des fréquences qui sont hyper hyper chaleureuses, douces. C'est vrai que les textes sont très fournis en anglais. Donc moi, je suis pas native anglaise, donc je peux pas le comprendre tout de suite. Et même en checkant les paroles, c'est quelque chose. Enfin, tes tournures de phrases sont quand même, je dirais pas complexes, mais voilà, il faudrait que je me plonge plus dedans pour les comprendre. Et notamment une chanson que j'ai écoutée que j'adore, qui s'appelle I Am Going Changing, d'un de tes précédents projets. Et je voulais te demander ce que tu voulais dire dans cette chanson, si ça s'adressait à quelqu'un en particulier.
1: Ouais, mais c'est une chanson qui parle d'un copain à moi qui avait tendance à beaucoup changer quand il rencontrait quelqu'un. Et moi, je trouvais ça, enfin, catastrophique pour moi parce que je l'aimais et je l'aime toujours tellement comme il est. Et donc, je trouvais ça absurde à chaque fois de le retrouver dans des vêtements différents, un style vestimentaire.
0: Oui.
1: Et puis, il se mettait à écouter d'autres musiques et tout pour impressionner quelqu'un alors qu'en fait, il est tellement génial comme il est. Donc, c'est un morceau sur ça. Mais
0: tu prenais la parole pour lui un
1: ouais,
0: peu.
1: Ouais, c'est ça.
0: C'est ça.
1: Mais il a été écouté de plein de manières différentes. Je me souviens avoir lu un commentaire il y a quelques années qui disait « Non, c'est pas bien, change pas et tout. »
0: Oui,
1: dit,
0: c'est
1: mais
0: ça.
1: C'est pas ce que je dis.
0: On peut se demander effectivement si ouais, c'est second degré en disant « Ne le fais pas, justement, reste toi-même. »
1: Ouais.
0: Et non, j'ai adoré cette chanson. On écoute « I am going changing » sur Radio Alliance Plus avec Augusta.

0: Et c'était vraiment deux personnes qui se font un câlin et une personne qui pose sa tête sur l'épaule de l'autre et qui laisse dégouliner ses larmes. Et du coup, ça fait de ta colonne vertébrale un petit ruisseau, une rivière. Wow, et cool. C'était un peu ce morceau, c'était une invitation à s'ouvrir et à se laisser ressentir. Et je pense que ça représente assez bien l'EP, et c'est pour ça que c'est devenu le titre de l'EP, finalement.
1: Et au niveau de ta voix, parce que c'est vrai que t'as vraiment un grain de voix si particulier, tu l'as travaillé, je voulais savoir en termes de technique, est-ce que c'est aussi autodidacte la voix, ou est-ce que tu as quand même pris des cours pour poser comment t'as fait pour utiliser cet instrument qui est quand même, il y a vraiment un timbre particulier, c'est ça que j'aime en fait, on sait que c'est toi.
0: Ah mais c'est trop gentil, ça me fait plaisir que tu en parles comme un instrument, parce que c'est vraiment comme ça que je le vois. Et j'ai eu quelques cours de chant au collège, notamment au collège de jazz, mais j'ai jamais eu l'impression de chercher ma voix. C'est juste ce qui sort comme ça. Et
1: t'as pas voulu plaire à quelqu'un, être dans une veine. C'est non, juste comme tout. Ça qu'elle sort.
0: Ouais,
1: c'est naturel.
0: Ouais, c'est naturel. Et pour le coup, j'ai eu droit à plein de chante plus fort, chante plus comme ci, comme ça. Et en fait, c'est pas ce qui vient. Et
1: bien sûr.
0: Et je pense que c'est super important de juste écouter ce qui vient et de respecter ça. Et
1: c'est vrai que les artistes aujourd'hui sont complètement matrixés par l'envie d'y arriver et de se conformer à des dictats, en fait, des voix de poitrine, des voix de tête, enfin faire de la démo vocale. Et c'est ça que j'aimais dans ton projet, c'est que c'est hyper minimaliste. Je sais pas comment dire, c'est si simple en même temps tellement complexe aussi au niveau des paroles, au niveau des mélos, que moi je me suis laissée embarquer. C'était mon coup de cœur du festival. Je suis trop contente que tu sois là.
0: Oh, ça me fait trop
1: que
0: plaisir.
1: Que t'aies pris le temps de venir. Voilà, on va terminer sur une dernière question. Après donc ce show de ce soir, ce concert, quelle est la suite pour toi? Quels sont les projets? Est-ce que tu vas faire une tournée cet été? Qu'est-ce qui est prévu?
0: Alors j'ai quelques très belles dates. Je joue au Francofolie de La Rochelle en juillet. Puis à Argenton-sur-Creuse, un festival qui s'appelle Les Intemporels.
1: Ok.
0: Et puis en septembre, le 30 septembre, je joue à Paris. Ce sera ma première date en tête d'affiche à Paris pour fêter justement la sortie de cette EP le 30 septembre au Hasard Ludique, si jamais vous êtes à Paris.
1: Okay. Bah écoute, on note le rendez-vous. Moi j'habitais à Paris, je connais pas le Hasard Ludique de
0: c'est
1: nom.
0: C'est Porte de Saint-Ouen, il me semble.
1: C'est ça,
0: je crois,
1: c'est une salle un peu intimiste.
0: Ouais, c'est une salle
1: qui
0: parfaite pour la folk. J'ai vu plusieurs concerts là-bas et c'est très cocon. Ça va être un concert intimiste.
1: Donc c'est le 30 septembre, c'est ça,
0: 30
1: prochain.
0: Septembre, et on sera 4 sur scène, qui plus est.
1: Ah, trop bien, oui, parce que dans le dernier EP, en effet, j'ai vu qu'il y avait un arrangement instrumental un peu plus important. Ça, sur certains morceaux, il y a d'autres instruments, et je pense que ça doit aussi te porter. D'être
0: Ouais, l'idée, c'était de respecter le noyau initial, et après de venir l'entourer de couleurs et de soutien. Et c'est ce que les musiciens ont si bien fait.
1: Comment s'appellent tes musiciens?
0: Léa Marx à la guitare, Greg Oboldouyev à la basse et Léo Touchon à la batterie.
1: On vous salue. Merci beaucoup d'avoir été avec nous sur Radio Alliance Plus. J'étais trop contente pour les auditeurs qui nous ont entendus de vous présenter Augusta. C'est voilà, vraiment un coup de cœur. Je vous invite à aller écouter toute sa discographie détendue chez vous, de vous imprégner de son univers. Du coup, je vais te demander de finir l'interview en lançant un morceau de ce dernier EP que j'adore, qui s'appelle She Begs.
0: Ouais.
1: Et du coup, ça va être à toi dans 3, 2, 1.
0: C'était Augusta sur Radio Alliance Plus et vous écoutez She Begs.

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0: L'almanach.
1: Oui.
0: Oh, l'espèce de... Et il m'a volé mon idée.
2: Vieillir, non, j'ai pas trop hâte. Je vais bientôt devoir faire examiner ma prostate. Vieux, pourquoi pas. Has-been, pas grave. Dégarni ou grisonnant à la limite.